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0: deux heures.
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2: 3 heures.
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2: Nous sommes le lundi 22 juin 2026. Vous faites bien de nous rejoindre sur Bénin Info Première. C'est Bip Info 7h. Voici les titres. Près de 3 ans après la fermeture de la frontière entre le Bénin et le Niger, les discussions se poursuivent entre les deux pays réunis à Cotonou. Ministres et experts béninois et nigériens ont achevé leurs travaux ce dimanche. Des avancées qui nourrissent l'espoir d'un retour rapide à la normale, notamment chez les transporteurs de gros porteurs. Les précisions dans cette édition. Les questions foncières continuent de constituer l'un des principaux défis de la commune d'Abomey-Calavi. 100 jours après son installation à la tête de la municipalité, le maire Nathanaël Koti fait le point des mesures engagées pour assainir le secteur et régulariser les nombreux dossiers en souffrance. Les détails à suivre. Et puis le championnat béninois de football a rendu son verdict. L'AS Sobemap est sacrée championne du Bénin au terme de la 34e et dernière journée. Derrière les portuaires, Coton FC décroche la place de vice-champion devant ASPAC qui complète le podium. Retour sur les résultats et le classement final de cette saison 2025-2026 dans ce journal. Voilà pour les titres, le développement dans une poignée de secondes. Bonjour et bienvenue. La réunion des ministres et experts béninois et nigériens s'est achevée hier dimanche 21 juin 2026 aux environs de 14h à Cotonou. Ces échanges s'inscrivent dans le cadre des discussions préalables à la réouverture de la frontière entre les deux pays. La délégation nigérienne a regagné Niamey dans la foulée. Des avancées qui réjouissent le président du collectif des conducteurs béninois de gros porteurs, Mamadou Gankou Nkoro, qui espère un retour à la normale dans les meilleurs délais.
3: Je pense que en tant que conducteur, nous sommes très ravis pour les échanges depuis hier qui sont en train d'être faits au niveau des deux pays. Je pense que tous les conducteurs gros porteurs du Bénin ou du Niger sont en entente parce que tout le monde est là pour voir le jour J que l'ouverture de la frontière aura lieu. Tout le monde est très content. Nous espérons les derniers réglages de leur rencontre. Je pense que avec le déplacement de notre président M. Wadaï sur le Niger ne va pas tomber dans les sous des oreilles parce que les autorités nigériennes aussi ont pris ça au sérieux comme côté Bénin aussi. Donc en tout cas, pour résumer tout, je pense que nous autres conducteurs, nous voyons déjà que vraiment la souffrance des conducteurs, gros porteurs va finir bientôt, d'ici quelques jours.
2: L'affaire de l'activiste Steve Wotto, connu sur les réseaux sociaux à travers ses propos virulents à l'encontre des autorités du Bénin, revient au rôle ce lundi 22 juin 2026 à la Cour de répression des infractions économiques et du terrorisme CRIET. Interrogé par les juges le 11 mai dernier, il est poursuivi pour plusieurs chefs d'accusation dont harcèlement par le biais d'un système électronique et incitation à la rébellion. Il avait plaidé non coupable. Durant cette audience, la Cour a procédé à la lecture de procès verbal d'audition préliminaire. Selon les extraits lus, Steve Wotto aurait tenu des propos alarmants devant l'officier de police judiciaire, faisant savoir qu'il aurait eu envie de se suicider, craignant pour sa vie. La Cour lui a demandé de réserver ses explications pour l'audience de ce lundi. C'est aujourd'hui que démarre officiellement la grande campagne nationale de dépistage gratuit de la drépanocytose, baptisée Julien Vermeil. Cette édition 2026 entend rapprocher les services de diagnostic de toute la population du nord au sud du pays. Du lundi 22 au vendredi 26 juin 2026, une opportunité cruciale est donc offerte aux populations des 12 départements du Bénin, se faire dépister gratuitement contre la drépanocytose. Pour cette campagne d'envergure, une stratégie de proximité a été pensée dans chaque région. Trois grands points d'ancrage sont retenus, les services de maternité, les services de pédiatrie, des hôpitaux de zone et des sites mobiles installés au cœur des communautés, à l'instar des universités, des mairies ou des maisons de jeunes. À Cotonou et dans l'île littorale, par exemple, l'hôtel de Ménotin accueillera le public toute la semaine pour les volets maternité-pédiatrie. Côté communauté, les équipes se déploieront successivement à la faculté des sciences de la santé le 23 juin, à l'ENIAM le 24, avant de s'installer à la maison du peuple d'Atpakpa le 25 et à la cité ministérielle le 26 juin. Une organisation décentralisée similaire est déclinée sur l'ensemble du territoire du CHUD de Porcou à Parakou jusqu'à l'hôpital de zone de Kandi en passant par Porto Novo, Lokosa ou encore Sakété. La commune d'Abomey-Calavi est confrontée depuis plusieurs années à de nombreuses affaires foncières qui ont mis en cause plusieurs responsables. 100 jours après son arrivée à la tête de la mairie, le maire d'Abomey-Calavi, Nathanel Koti, est revenu sur les actions engagées par son équipe pour assainir et régulariser la gestion du foncier dans la commune.
4: On a rencontré les géomètres experts, on leur a dit désormais ce qui doit se faire dans les règles de l'art. C'est pour ça qu'avant eux, on a rencontré le procureur spécial de la Cour des affaires foncières. Et après les avoir rencontrés, nous avons rencontré maintenant le ministre du cadre de vie. Je voudrais parler de l'ancien ministre José Donato. On lui a exposé nos limites, on a reçu des conseils. Et puis, après cette étape encore, on a rencontré tous les chefs d'arrondissement pour échanger de nouveau sur comment est-ce que le travail va se faire. Après cette étape maintenant, il y a eu l'installation des associations d'intérêt foncier, conformément à la réforme dans le domaine foncier en ce moment. Ce qu'on a fait, on a sensibilisé, on a installé les associations d'intérêt foncier. Et puis après, on est passé à la phase du lancement des enquêtes de commodo incommodo. Cela vise à afficher les plans. Aujourd'hui, nous sommes en train, dans notre commune, afficher les plans. Mais je parle des secteurs, bien entendu, repêchés. Il y a des types de secteurs, les secteurs repêchés et les secteurs non repêchés. Les secteurs repêchés, c'est les secteurs qui ont été sauvés. Nous tous ensemble, on a pu débloquer ça. Aujourd'hui, sur le terrain, les plans sont en train d'être affichés. Nos populations sont soulagées. On va finir cette étape avant d'entamer la même chose dans les zones non repêchées.
2: Hier, c'était la fête des pères célébrée ce 21 juin. De nombreux enfants, jeunes et adultes ont exprimé leur reconnaissance envers ceux qui les ont accompagnés, conseillés, soutenus tout au long de leur vie. Cette journée était l'occasion de rendre hommage aux pères et aux figures paternelles pour leur rôle au sein de la famille. À Cotonou, quelques citoyens rencontrés se souviennent des conseils de leur père au micro d'Apollinaire Badotodé.
5: On constate que les enfants sont plus attachés à leur maman qu'à leur papa. Oh, ça ne devait pas être ainsi. Ils sont tous deux nos géniteurs. À mon père, je lui souhaite une longue vie.
6: Les difficultés que papa rencontre, ces difficultés sont énormes. Un père doit veiller sur sa famille, veiller sur l'éducation de ses enfants, c'est le nécessaire.
5: Il nous a toujours dit d'être patient dans la vie, de ne pas se précipiter sur les choses, d'être toujours patient et calme, peu importe la situation. Ça, je retiens ça de lui.
6: À mon père, je lui souhaite une bonne fête de paix. Je lui remercie pour tout ce qu'il a eu à me faire. Il me dit souvent, mon fils, la vie d'un homme, c'est le travail. Le jour où tu t'arrêtes de travailler, c'est que tu fais plus partie de ce monde. Et ce conseil, je ne pourrai jamais l'oublier.
2: Et Et puis, le rideau est tombé sur la saison 2025-2026 du championnat béninois de football, la 34e et dernière journée disputée ce samedi 20 juin à Livry. Ses ultimes verdicts avec notamment le sacre de l'Es Sobemap, leader avec, avant cette ultime journée, l'Es Sobemap a assuré l'essentiel en s'imposant 1-0 face à Baligrancé. Grâce à cette victoire, les portuaires terminent en tête du classement avec 67 points et succède à Dadier, champion de la saison précédente. Son dauphin, Coton FC, vice-champion la saison dernière, a été tenu en échec par l'Autopopo, 1-0 et boucle l'exercice à la deuxième place avec 62 points. Aspac complète le podium avec 60 points après son match nul face aux Cavaliers, 1-0. L'Autopopo termine quatrième avec 58 points devant les Buffles du Borcou, cinquième avec 51 unités. Dynamo d'Abomey prend la sixième place avec 49 points à égalité avec Espoir FC, septième. Dans les autres rencontres de cette dernière journée, Damissa a largement dominé Dadier 3-0. Les Dragons et les Buffles du Borgou se sont quittés sur un score de parité 1-0, tout comme Les Cotonou et Espoir FC, Rodio et Aïman, ainsi que Aspac et les Cavaliers. La GSPOB a battu Asfo sur la plus petite démarche, 1-0, tandis que l'USS Kraké s'est imposé 2-1 devant Dynamo d'Abomey au classement final. L'Es Sobemap est championne avec 67 points devant Coton FC, 62 points, et Aspac, 60 points. L'Autopopo termine 4e avec 58. Les Buffs du Borgou complètent le top 5 avec 51 points en bas du tableau. Dadier, tenant du titre la saison écoulée, connaît une véritable descente aux enfers. Le club d'Aplaroué termine dernier avec seulement 15 points après une saison marquée par 25 défaites en 34 journées. Mesdames, mesdemoiselles et messieurs, ainsi s'achève ce journal. Merci de l'avoir suivi aux manipulations techniques. Herman Rungpati à ce microphone. Léonard Claudel Sonekon.

0: 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Première, près de 3 ans après la fermeture de la frontière entre le Bénin et le Niger, les discussions se poursuivent entre les deux pays réunis à Cotonou. Ministres et experts béninois et nigériens ont achevé leurs travaux ce dimanche. Des avancées qui nourrissent l'espoir d'un retour rapide à la normale, notamment chez les transporteurs de gros porteurs. Les questions foncières continuent de constituer l'un des principaux défis de la commune d'Abomey-Calavi. 100 jours après son installation à la tête de la municipalité, le maire Nathanaël Coty fait le point des mesures engagées pour assainir le secteur et régulariser les nombreux dossiers en souffrance. Le championnat béninois de football a rendu son verdict. L'AS Sobemap est sacré championne du Bénin au terme de la 34e et dernière journée. Derrière les portuaires, Coton FC décroche la place de vice-champion devant Aspac qui complète le podium. Et puis 3000 cartouches de chasse de calibre 12 soigneusement dissimulées. C'est la découverte majeure faite ce samedi 20 juin 2026 par les agents du service régional de lutte contre la fraude Borgois-Libori. Grâce à un renseignement précis, les douaniers ont intercepté à Bétérou un véhicule suspect en provenance de Djougou. Le conducteur tentait de rallier par un coup. Sentant le piège se refermer lors du contrôle, ce dernier a essayé de prendre la fuite avant d'être rapidement maîtrisé et interpellé par les forces de l'ordre.
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1: 7h30 c'est l'heure du journal en langue fongbe c'est avec Apollinaire Badotote
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0: une de l'actualité sur Bénin Info. Première, près de 3 ans après la fermeture de la frontière entre le Bénin et le Niger, les discussions se poursuivent entre les deux pays réunis à Cotonou. Ministres et experts béninois et nigériens ont achevé leurs travaux ce dimanche. Des avancées qui nourrissent l'espoir d'un retour rapide à la normale, notamment chez les transporteurs de gros porteurs. Les questions foncières continuent de constituer l'un des principaux défis de la commune d'Abomey-Calavi. 100 jours après son installation à la tête de la municipalité, le maire Nathanaël Coty fait le point des mesures engagées pour assainir le secteur et régulariser les nombreux dossiers en souffrance. Le championnat béninois de football a rendu son verdict. L'ES Sobemap est sacré championne du Bénin au terme de la 34e et dernière journée. Derrière les portuaires, Coton FC décroche la place de vice-champion devant Aspac qui complète le podium. Et puis 3000 cartouches de chasse de calibre 12 soigneusement dissimulées. C'est la découverte majeure faite ce samedi 20 juin 2026 par les agents du service régional de lutte contre la fraude Borgois-Libori. Grâce à un renseignement précis, les douaniers ont intercepté à Bétérou un véhicule suspect en provenance de Djougou. Le conducteur tentait de rallier par un coup. Sentant le piège se refermer lors du contrôle, ce dernier a essayé de prendre la fuite avant d'être rapidement maîtrisé et interpellé par les forces de l'ordre.
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0: RDC, le gouvernement annonce la gratuité des soins pour toutes les maladies en Ituri à travers cette mesure annoncée à l'occasion de son déplacement dans la province épicentre de l'épidémie d'Ebola. Le ministre congolais de la Santé, Roger Kamba, entend faire en sorte que la riposte au virus qui mobilise de très importants moyens dans la région ne relègue pas au second plan les autres urgences sanitaires. Législative en Éthiopie, le parti du Premier ministre sortant, Abiy Ahmed, remporte 90% des sièges à l'Assemblée. La commission électorale éthiopienne a officialisé dimanche 21 juin les résultats des élections législatives organisées 3 semaines plus tôt dans le pays. Le parti de la prospérité, PP, du Premier ministre sortant, Abiy Ahmed, décroche 438 des 486 sièges attribués dans la nouvelle Assemblée. Au Gabon, Olam, société productrice d'huile de palme, souffre face aux ravages causés par les éléphants. Le conflit humain-éléphant s'aggrave. Les éléphants ne s'attaquent plus seulement aux plantations des paysans. La société agro-industrielle Olam Gabon, spécialisée dans la production d'huile de palme, a récemment annoncé la destruction de milliers d'hectares de palmeraies dans plusieurs localités du pays. Elle menace de fermer certains sites comme celui de Makoké.
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0: Et on démarre avec le journal du service public La Nation qui titre en manchette Bénin-Niger, la réouverture des frontières se précise. Assemblée nationale, le budget de l'État, gestion 2026, rehaussé. Retour du ministère de la Communication et des Médias, plaidoyer pour une presse de développement au Bénin. Face aux risques radiologiques et nucléaires, l'élan de l'AIEA pour une meilleure préparation du Bénin. Un rebassage des comptes nationaux, nouvelle référence pour l'élaboration des agrégats macroéconomiques. La nouvelle tribune à présent, Bénin-Niger sur le chemin de la paix des braves, titre Le Quotidien. Bénin, Cotonou accueille le forum ouest-africain de l'interconnexion Internet. Bénin-Israël, quels enjeux autour du port autonome de Cotonou? Bénin, le père Eric Aguenounon appelle au renforcement des contre-pouvoirs. Adoption de la loi finance rectificative, les raisons du oui unanime des parlementaires. Et pour finir, le matinal, réouverture de la frontière Bénin-Niger, les derniers obstacles levés, la méthode Cotonou ou l'art de renouer le fil. Bétérou, la douane béninoise saisit 3000 cartouches de chasse. Affaire la femme torturée au feu à Ekpe, le procès renvoyé au 17 juillet prochain.
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3: Bonjour à toutes et à tous. Merci de prendre ce nouveau rendez-vous de votre rubrique Vos droits. Et aujourd'hui, nous sommes avec Maître Liliane Amoussou. Bonjour, Maître.
4: Bonjour, Madame Dorcas.
3: Alors, aujourd'hui, nous allons parler de la retraite, des types de congés, des permissions en milieu professionnel. Déjà, quand parle-t-on de la retraite?
4: Pour répondre de la manière la plus simple, la retraite, c'est lorsque le travailleur a fini d'exercer ses relations contractuelles et qu'il a atteint l'âge d'admission à la retraite. C'est là où on parle de retraite du salarié. Donc, pour faire tout simple, pour ne pas vous compliquer dans les terminologies juridiques un peu compliquées, la retraite, c'est la fin du travail du travailleur lorsqu'il a atteint l'âge pour être admis à la retraite. Au Bénin, l'âge d'admission à la retraite, c'est de 60 ans. Mais la loi a également spécifié que le salarié désireux d'aller à la retraite à 55 ans d'âge peut en faire également la demande à son employeur. Mais seulement que l'âge d'admission à la retraite, c'est 60 ans au Bénin. Maintenant, on va catégoriser les types de salariés ou bien les types d'employés. Il y a les salariés qui sont dans le secteur privé, qui sont déclarés à la CNSS. Et il y a les travailleurs qui sont dans le secteur public, qu'on appelle les APE, les agents permanents de l'État. Lorsque vous êtes agent privé, l'âge d'admission, c'est 60 ans. Lorsque vous êtes APE, c'est 30 ans de service effectif. Donc, c'est cette nuance. Maintenant, le type de cotisation que vous avez eu à faire lorsque vous êtes en relation de travail, si c'est au niveau de la CNSS, c'est 60 ans d'âge. Si c'est au niveau du Fonds national de retraite, c'est 30 ans de service.
5: Donc, si je ne fais pas mes 30 ans de service et que j'ai 60 ans, je suis obligé d'aller à la retraite, c'est ça?
4: Quand tu te retrouves dans le secteur privé, tu dois avoir l'âge de 60 ans. Et là, tu pars à la retraite. Quand tu es dans le secteur public, c'est 30 ans effectifs de travail.
5: Donc, même si j'ai 60 ans et que je n'ai pas fait déjà les 30 ans, je peux être encore là pour le moment.
4: Voilà, donc, quand vous êtes dans le secteur public.
5: Est-ce que la loi autorise quelqu'un qui a passé l'âge ou qui a fait déjà les 30 ans, privé ou public, à rester à son poste et à continuer à fonctionner?
4: Normalement, non. Mais c'est pas parce que j'ai eu 60 ans d'âge et que je suis admis à la retraite que je ne suis pas apte à toujours fournir une prestation. Dans ce cas-là, c'est un contrat de prestation que cet employé va signer avec l'employeur qui va le recruter pour pouvoir continuer à exercer ce qu'il sait faire le mieux. À la différence que lorsque tu as atteint les 60 ans d'âge, tu ne peux plus continuer à cotiser. La CNSS même n'acceptera plus puisque la date limite de ta cotisation, c'est 60 ans d'âge quand tu te retrouves dans le privé. Donc, ce qui veut dire que le salarié qui a atteint ses 60 ans d'âge, mais qui se sent encore apte pour travailler et dont l'employeur estime que sa compétence lui est encore nécessaire, peut toujours continuer à travailler. Mais là, il n'est plus déclaré à la CNSS, ne prélève plus des cotisations sur sa prestation. Et là, on ne peut que lui signer un contrat de prestation qui ne lui permet pas d'aller cotiser à une caisse.
5: On va parler maintenant des congés. Quels sont les types de congés qui existent selon la loi du travail au Bénin?
4: Il y a le congé normal, le congé du travailleur qui a travaillé pendant une année effective. Le travailleur ne peut jouir d'un congé qu'après une année effective au sein d'une entreprise. C'est-à-dire, lorsque vous avez fait un an, c'est à partir de, lorsqu'on commence à compter de la deuxième année, que vous pouvez jouir des congés. Et ces congés-là sont de 24 jours. C'est ce que la loi prévoit. Maintenant, il y a ce congé-là qu'on appelle les congés annuels, qui sont des congés qui sont parfaitement intégrés au contrat lorsque vous le signez. Mais toutefois, la loi a prévu également d'autres types de congés. Lorsque vous accouchez, dans le cadre de la femme salariée, elle a droit à un congé de maternité. 14 semaines, 6 semaines avant la délivrance et 8 semaines après. Okay. Donc, tout ça là, ensemble, ça fait un congé de 14 semaines.
5: Est-ce que je peux attendre d'être vraiment à terme, peut-être à la veille de mon accouchement et demander maintenant ou accepter maintenant prendre mes congés pour faire mes 14 semaines, pas en avant et en après, mais plutôt en après complètement?
4: Ça, c'est laissé au choix de l'employeur, du partenariat entre l'employeur et son salarié. Tout est affaire d'entente. Si vous pensez qu'en étant enceinte, vous pouvez continuer jusqu'au dernier moment de votre délivrance, c'est ce qu'on souhaite. Mais sinon, la loi a prévu que c'est 6 semaines avant et 8 semaines après.
5: Que dit la loi lorsqu'un employeur n'accorde pas de congé à ses employés?
4: Il tombe sous le coup de la loi et il sera puni. Ça ne se conçoit pas qu'un employeur ne puisse pas accorder des congés à ses salariés. Et j'ai remarqué que dans certaines pratiques au niveau des employeurs ou bien certains employés disent, comme on dit dans notre jargon, « à sa congé chez nous ». Ça ne se fait pas. Autant l'employeur à qui on vient proposer de dire « je vais essayer de ne pas jouir de mes congés, vous allez me payer » tombe sous le coup de la loi. Autant le salarié qui le dit aussi tombe également sous le coup de la loi. Donc pour faire simple, lorsque la loi dit il faut aller en congé, il faut aller en congé.
5: Qu'est-ce qui sera concrètement fait? Est-ce qu'on va devoir faire payer une amende à l'un ou l'autre des parties ou qu'est-ce qui va se passer?
4: Si vous allez devant le juge du travail, vous serez condamné à des dommages et intérêts.
5: À combien minimum?
4: Bon, aujourd'hui c'est cadré, c'est 9 mois de salaire au maximum.
5: Justement, parlant de dommages et intérêts, est-ce que les congés sont payés ou normalement, selon la loi, est-ce que les congés doivent être payés?
4: Le salarié doit jouir des congés.
5: Mais est-ce qu'il prend le salaire pour, disons, disons, le temps qu'il passe à la maison.
4: Oui, lorsqu'il jouit de ses congés, il est payé. Puisque les relations contractuelles continuent, il doit jouir de son congé. Il n'y a pas lieu à dire, je ne jouis pas de mes congés, on me paye. Non, tu jouis et on te paye. C'est ce que la loi dit.
5: Lorsqu'un employeur refuse, par exemple, de payer son employé pendant qu'il est en congé, qu'est-ce que la loi a prévu dans ce cas?
4: Des sanctions, jusqu'à payer des dommages et intérêts. Puisque ça veut dire que lorsque le salarié est en congé, ça ne veut pas dire que les relations de travail ont cessé. Les relations de travail continuent, normalement, puisqu'il n'a pas arrêté. Les congés ne veut pas dire que le contrat est arrêté. Le contrat continue. Donc, la disposition qui a prévu les congés dit, les congés doivent être joués et payés. D'où ces 24 jours que vous devez payer. Et dans le cadre des congés, lorsque le salarié est dans son congé, certains employeurs ont pour habitude de l'appeler pour dire, viens travailler. Nous avons besoin de toi. Viens, viens. Non, le salarié peut refuser dans ce cas-là. Et s'il refuse et que l'employeur le licencie pour ça, l'employeur tombe sous le coup de la loi et va être condamné à des dommages et intérêts.
5: Un mot à l'endroit de ceux-là qui décident de ne pas aller en congé, mais qui disent, comme vous l'avez dit tout à l'heure, dans sa congé jaloux.
4: Un salarié qui travaille pendant 12 mois ne peut pas avoir le même rendement qu'un salarié qui travaille pendant 11 mois et qui a pu jouir de 24 jours de congé. Que vous fassiez un travail manuel, un travail intellectuel ou n'importe quel type de travail, le législateur qui a prévu les congés sait pourquoi ces congés sont mis dans la loi. Pour moi, je conseillerais à tous ceux que je connais qu'il n'y a pas lieu de dire « dans sa congé chez nous ». Dès que vous avez droit à vos congés, prenez vos congés et jouissez de vos congés. C'est un droit qui vous est reconnu. Un employeur ne peut pas vous licencier parce que vous avez réclamé des congés. Les congés sont dus et ces congés doivent être payés et vous devez jouir de vos congés.
3: Merci maître. Amis auditeurs, ce sera donc tout pour ce nouveau numéro de votre rubrique Vos droits. Nous avons parlé de la retraite, des congés. Portez-vous bien, à bientôt.
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0: écoutez Bénin Info Première et vous avez bien raison, c'est Bip Info 8h. Voici les titres. Près de 3 ans après la fermeture de la frontière entre le Bénin et le Niger, les discussions se poursuivent entre les deux pays réunis à Cotonou. Ministres et experts béninois et nigériens ont bouclé leurs travaux ce dimanche. Des avancées ont été enregistrées, faisant renaître l'espoir d'une reprise prochaine des échanges, notamment chez les transporteurs de groupes hôtels édités dans cette édition. Les litiges fonciers demeurent l'un des principaux défis auxquels fait face la commune d'Abomey-Calavi. 100 jours après son arrivée à la tête de la municipalité, le maire Nathanaël Coty dresse un premier bilan des actions engagées pour assainir le secteur et accélérer le traitement des nombreux dossiers en attente. Plus de précisions dans cette édition. Et puis, le championnat béninois de football a livré son verdict au terme de la 34e et dernière journée. L'AS Sobemap décroche le titre de champion du Bénin. Coton FC termine vice-champion tandis que ASPAC complète le podium. Retour sur les résultats et le classement final de la saison 2025-2026 dans ce journal. Voilà pour les titres, le développement dans une poignée de secondes. Bonjour et bienvenue. La réunion des ministres et experts béninois et nigériens s'est achevée ce dimanche 21 juin 2026 aux environs de 14h à Cotonou. Ces échanges s'inscrivent dans le cadre des discussions préalables à la réouverture de la frontière entre les deux pays. La délégation nigérienne a regagné Niamey dans la foulée des avancées qui réjouissent le président du collectif des conducteurs béninois de gros porteurs, Mamadou Gankou Nkoura, qui espère un retour à la normale dans les meilleurs délais.
1: Je pense que en tant que conducteur, nous sommes très ravis pour les échanges depuis hier qui sont en train d'être faits au niveau des deux pays. Je pense que tous les conducteurs gros porteurs du Bénin ou du Niger sont en entente parce que tout le monde est là pour voir le jour J que l'ouverture de la frontière aura lieu. Tout le monde est très content. Nous espérons les derniers réglages de leur rencontre. Je pense que avec le déplacement de notre président M. Wadaï sur le Niger ne va pas tomber dans les sous des oreilles parce que les autorités nigériennes aussi ont pris ça au sérieux comme côté Bénin aussi. Donc en tout cas, pour résumer tout, je pense que nous autres conducteurs, nous voyons déjà que vraiment la souffrance des conducteurs, gros porteurs, va finir bientôt, d'ici quelques jours.
0: L'affaire de l'activiste Steve Wotto, connu sur les réseaux sociaux à travers ses propos virulents à l'encontre des autorités du Bénin, revient au rôle ce lundi 22 juin 2026. La Cour de répression des infractions économiques et du terrorisme CRIET, interrogé par les juges le 11 mai dernier, il est poursuivi pour plusieurs chefs d'accusation, dont harcèlement par le biais d'un système électronique, incitation à la rébellion. Il avait plaidé non coupable durant cette audience. La Cour a procédé à la lecture de procès verbal d'audition préliminaire. Selon les extraits lus, Steve Wotto aurait tenu des propos alarmants devant l'officier de police judiciaire, faisant savoir qu'il aurait eu envie de se suicider, craignant pour sa vie. La Cour lui a demandé de réserver ses explications pour l'audience de ce lundi. C'est aujourd'hui que démarre officiellement la grande campagne nationale de dépistage gratuit de la trypanocytose, baptisée Juin Vermeil. Cette édition 2026 entend rapprocher les services de diagnostic de toute la population du nord au sud. Du lundi 22 au vendredi 26 juin 2026, une opportunité cruciale est donc offerte aux populations des 12 départements du Bénin, se faire dépister gratuitement contre la trypanocytose. Pour cette campagne d'envergure, une stratégie de proximité a été pensée dans chaque région. 3 grands points d'ancrage sont retenus, les services de maternité, les services de pédiatrie, des hôpitaux de zone et des sites mobiles installés au cœur même des communautés, à l'instar des universités, des mairies ou des maisons de jeunes. À Cotonou et dans le littoral, par exemple, l'hôpital de Ménoté accueillera le public toute la semaine pour les volets maternité-pédiatrie. Côté communauté, les équipes se déplaceront successivement à la Faculté des sciences de santé FSS le 23 juin à l'ENIAM le 24 avant de s'installer à la maison du peuple d'Akpakpa le 25 et à la cité ministérielle le 26. Une organisation décentralisée similaire est déclinée sur l'ensemble du territoire du CHUD de Borgou à Parakou jusqu'à l'hôpital de zone de Kandi en passant par Porto Novo, Lokossa ou encore Sakété. La commune d'Abomey-Calavi est confrontée depuis plusieurs années à de nombreuses affaires foncières qui ont mis en cause plusieurs responsables. 100 jours après son arrivée à la tête de la mairie, le maire d'Abomey-Calavi, Nathanaël Coty, a revenu sur les actions engagées par son équipe pour assainir et régulariser la gestion du foncier dans la commune.
2: On a rencontré les géomètres experts, on leur a dit désormais ce qui doit se faire dans les règles de l'art. C'est pour ça qu'avant eux, on a rencontré le procureur spécial de la Cour des affaires foncières. Et après les avoir rencontrés, nous avons rencontré maintenant le ministre du cadre de vie. Je voudrais parler de l'ancien ministre José Donato. On lui a exposé nos limites, on a reçu des conseils. Et puis, après cette étape encore, on a rencontré tous les chefs d'arrondissement pour échanger de nouveau sur comment est-ce que le travail va se faire. Après cette étape maintenant, il y a eu l'installation des associations d'intérêt foncier, conformément à la réforme dans le domaine foncier en ce moment. Ce qu'on a fait, on a sensibilisé, on a installé les associations d'intérêt foncier. Et puis après, on est passé à la phase du lancement des enquêtes de commodo incommodo. Cela vise à afficher les plans. Aujourd'hui, nous sommes en train, dans notre commune, afficher les plans. Mais je parle des secteurs, bien entendu, repêchés. Il y a deux types de secteurs, les secteurs repêchés et les secteurs non repêchés. Les secteurs repêchés, c'est les secteurs qui ont été sauvés. Nous tous ensemble, on a pu débloquer ça. Aujourd'hui, sur le terrain, les plans sont en train d'être affichés. Nos populations sont soulagées. On va finir cette étape avant d'entamer la même chose dans les zones non repêchées.
0: Hier, c'était la fête des pères et à cette occasion, de nombreux enfants, jeunes et adultes ont exprimé leur reconnaissance envers ceux qui les ont accompagnés, conseillés, soutenus tout au long de leur vie. Cette journée était l'occasion de rendre un hommage aux pères et aux figures paternelles pour leur rôle au sein de la famille. À Cotonou, quelques citoyens rencontrés se souviennent des conseils de leur père au micro d'Apollinaire Badotodé.
3: On constate que les enfants sont plus attachés à leur maman qu'à leur papa. Oh, ça ne devait pas être ainsi. Ils sont tous deux nos géniteurs. À mon père, je lui souhaite une longue vie.
4: Les difficultés que papa rencontre, ces difficultés sont énormes. Un père doit veiller sur sa famille, veiller sur l'éducation de ses enfants, c'est le nécessaire.
3: Il nous a toujours dit d'être patient dans la vie, de ne pas se précipiter sur les choses, d'être toujours patient et calme, peu importe la situation. Ça, je retiens ça de lui.
4: À mon père, je lui souhaite une bonne fête de paix. Je lui remercie pour tout ce qu'il a eu à me faire. Il me dit souvent, mon fils, la vie d'un homme, c'est le travail. Le jour où tu t'arrêtes de travailler, c'est que tu fais plus partie de ce monde. Et ce conseil, je ne pourrai jamais l'oublier.
0: Et puis pour mettre un terme à ce journal du sport, le rideau est tombé sur la saison 2025-2026 du championnat béninois de football, la 34e et dernière journée disputée ce samedi 20 juin à livrer ses ultimes verdicts avec notamment le sacre de l'AS Sobemap, leader avant cette ultime journée. L'AS Sobemap a assuré l'essentiel en s'imposant 1-0 face à Banigansé. Grâce à cette victoire, les portuaires terminent en tête du classement avec 67 points, succès d'Adadje. Champion de la saison précédente, son dauphin Cotton FC vice-champion la saison dernière a été tenu en échec par l'Autopopo, un but partout et boucle l'exercice à la deuxième place avec 62 points. L'ASPAC complète le podium avec 60 points après son match nul face au Cavalier. Un but partout. L'Autopopo termine quatrième avec 58 points devant les Buffs du Borgou, cinquième avec 51 unités. Dinamo d'Abomey prend la sixième place avec 49 points à égalité avec Espoir FC, septième. Dans les autres rencontres de cette dernière journée, Damissa a largement dominé Dadje 3-0. Les Dragons et les Buffs du Borgou se sont quittés sur un score de parité 1-1, tout comme l'AS Cotonou et Espoir FC, Rodio et Aïman, ainsi que l'ASPAC et les Cavalier. La JS Poubé a battu Asvo sur la plus petite des matchs, 1-0, tandis que l'ISS Craqué s'est imposé 2-1 devant Dynamo d'Abomey. En bas du tableau, Dadje, tenant du titre, connaît une véritable descente aux enfers. Le club d'Aplaroui termine dernier avec seulement 15 points après une saison marquée par 25 défaites en 34 journées. Mesdames, mesdemoiselles et messieurs, ainsi s'achève ce journal. Merci de l'avoir suivi aux manipulations techniques. Herman Rompati à ce microphone, Léonard Claudel, sonnez-vous.

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1: 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Bonjour à toutes et à tous et bienvenue à ce journal de la Coupe du Monde. La phase de groupe de la Coupe du Monde 2026 a proposé 5 rencontres hier avec notamment les démonstrations du Japon et de l'Espagne ainsi qu'un surprenant match nul du Cap-Vert face à l'Uruguay dans le groupe F. Le Japon a largement dominé la Tunisie. Les samouraïs bleus se sont imposés sur le score sans appel de 4 buts à 0, confirmant leurs ambitions dans la compétition. Même score dans le groupe H, où l'Espagne a surclassé l'Arabie Saoudite. La Hora n'a laissé aucune chance à son adversaire et s'est imposé 4 buts à 0 pour prendre une sérieuse option sur la qualification. Toujours dans le groupe H, le Cap-Vert a créé la surprise en accrochant l'Uruguay au terme d'une rencontre spectaculaire. Les deux équipes se sont quittées sur un score de parité, 2 buts partout. Dans le groupe E, l'Équateur et Curaçao n'ont pas réussi à se départager. Les deux sélections se sont neutralisées sur un score vierge de 0 but partout. Enfin, dans le groupe G, la Belgique, réduite à 10 après une expulsion, n'a pu faire mieux qu'un match nul face à l'Iran. Les deux équipes se sont quittées sur le score de 0 but partout. Et justement à ce propos, écoutons la réaction après match du portier belge Thibaut Courtois.
2: Non, je crois que c'est un match de Coupe du Monde. Au final, on savait qu'ils allaient jouer avec un bloc encore plus bas et plus serré qu'on pensait. Ils ont joué un match de 40 avec son entraîneur, avec ligne défensive de 5. Eux, ils ont joué 5-4-1. C'est difficile. Je crois qu'on a eu les occasions. On n'a pas pu mettre le but. Eux, ils ont eu quelques occasions dangereuses que j'avais sauvées. Et après, on prend un peu un rouge bêtement et ça change le match. Et là, je crois que c'est important de ne pas perdre. On a eu même l'occasion d'encore gagner. Mais aujourd'hui, je crois que le gardien fait un match de sa vie. Et parfois, ça, c'est la Coupe du Monde et on manque l'efficacité aujourd'hui. Aujourd'hui, le jour dans le foot, les gardiens sont importants et naturellement, un Coupe du Monde fait aussi que parfois les équipes, les nations plus petites, ben, ils peuvent arrêter tout si tu manques un peu l'efficacité ou tu mets pas le but quand tu dois le mettre. Ils font les arrêts et une fois que tu es comme ça dans la zone, tu fais un arrêt, un autre arrêt, un autre arrêt et ça continue comme ça. Donc c'est joli pour voir, pas aujourd'hui, mais sinon, bon, c'est toujours chouette de voir les gardiens comme Curaçao, comme Cap-Vert qui ont joué les grands matchs.
1: Une journée marquée donc par les larges succès du Japon et de l'Espagne, mais aussi par la belle résistance du Cap-Vert face à l'Uruguay. Et la Coupe du Monde 2026 qui se poursuit ce mardi avec déjà une première rencontre disputée et deux affiches très attendues au programme de la soirée. Dans le groupe G, l'Égypte a parfaitement négocié son match face à la Nouvelle-Zélande. Les Pharaons se sont imposés 3 buts à 1 et empochent 3 précieux points dans la course à la qualification. Les regards se tourneront ensuite vers le groupe J où l'Argentine sera opposée à l'Autriche à partir de 18h, heure du Bénin. Les champions du monde argentins tenteront de confirmer leur statut de favori face à une formation autrichienne ambitieuse. Plus tard, à 22h, la France fera son entrée dans cette deuxième journée du groupe I. Les Bleus seront aux prises avec l'Irak avec l'objectif de réussir leur début et de prendre une option sur la qualification pour la 8e finale. Une journée qui pourrait donc permettre à deux grandes nations du football mondial, l'Argentine et la France, de marquer leur territoire dans cette Coupe du Monde 2026. Mesdames, mesdemoiselles et messieurs, ainsi s'achève cette édition de la Coupe du Monde. Merci de l'avoir suivie.

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Près de 3 ans après la fermeture de la frontière entre le Bénin et le Niger, les discussions se poursuivent entre les deux pays réunis à Cotonou. Ministres et experts béninois et nigériens ont bouclé leurs travaux ce dimanche. Des avancées ont été enregistrées faisant renaître l'espoir d'une reprise prochaine des échanges, notamment chez les transporteurs de gros porteurs. Les litiges fonciers demeurent l'un des principaux défis auxquels fait face la commune d'Abomey-Calavi. 100 jours après son arrivée à la tête de la municipalité, le maire Nathanaël Coty dresse un premier bilan des actions engagées pour assainir le secteur et accélérer le traitement des nombreux dossiers en attente. Le championnat béninois de football a livré son verdict au terme de la 34e et dernière journée. L'AS Sobemap décroche le titre de champion du Bénin. Coton FC termine vice-champion tandis que ASPAC complète le podium.

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4: Le directeur général du Centre national de sécurité routière informe le public qu'au titre des actions de réduction durable des décès et traumatismes sévères dus aux accidents de la circulation impliquant les usagers des deux et trois roues motorisées, un projet pilote de facilitation de l'accès des populations aux casques homologués est en cours de formulation avec le Fonds national de la microfinance. En prélude à l'opérationnalisation du mécanisme innovant de microfinancement qui en découlera, le CNSR initie la constitution d'un répertoire officiel des distributeurs de casques homologués au Bénin afin de faciliter la mise en relation entre les bénéficiaires du projet de microfinancement et les structures de vente proposant des casques conformes aux normes de sécurité. Les opérateurs intéressés par cette initiative sont priés de fournir au CNSR les informations suivantes. A. Informations sur l'entreprise, raison sociale complète, adresse du siège social, numéro de téléphone fixe et mobile, adresse e-mail, numéro de registre de commerce et IFU, couverture géographique, département desservi. B. Informations techniques sur les casques, type de protection, intégrale, jet ouvert, modulable, cross, norme d'homologation précisée pour chaque modèle, ECE 22,05 ou ECE 22,05 Europe, DOT États-Unis, JIS Japon, autre norme internationale reconnue à préciser. Taille disponible pour chaque modèle XS, S, M, L, XL, XXL ou dimension en CM. Durée et conditions de la garantie fabricant. C. Information commerciale et logistique. Prix unitaire par type de casque homologué en CFA. Stock actuellement disponible par modèle et taille ou capacité d'approvisionnement. Catalogue, produits ou photos des différents modèles, format PDF ou JPEG. Les dossiers d'information peuvent être déposés à la Direction Générale du CNSR 6 à Ekbe, PK13 route de Porto-Nouveau, de lundi au vendredi, de 8h à 15h, ou envoyés par courrier électronique aux adresses suivantes cnsr.info@gouv.bj. Les opérateurs sont encouragés à transmettre leurs informations dans les meilleurs délais afin de faciliter la constitution du dit répertoire. Critères d'éligibilité. Seuls seront inscrits au répertoire officiel du projet les structures proposant des casques répondant aux normes d'homologation internationalement reconnues. Les casques devront obligatoirement porter l'étiquette ou le marquage de certification. Le CNSR remercie d'avance tous les opérateurs économiques pour leur collaboration et leur engagement dans cette initiative en faveur de la sécurité routière. A signé ce communiqué, le directeur général Ariel Sacramento.
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1: À la une de l'actualité sur Bénin Info Première, près de 3 ans après la fermeture de la frontière entre le Bénin et le Niger, les discussions se poursuivent entre les deux pays réunis à Cotonou. Ministres et experts béninois et nigériens ont bouclé leurs travaux ce dimanche. Des avancées ont été enregistrées faisant renaître l'espoir d'une reprise prochaine des échanges, notamment chez les transporteurs de gros porteurs. Les litiges fonciers demeurent l'un des principaux défis auxquels fait face la commune d'Abomey-Calavi. 100 jours après son arrivée à la tête de la municipalité, le maire Nathanel Koti dresse un premier bilan des actions engagées pour assainir le secteur et accélérer le traitement des nombreux dossiers en attente. Le championnat béninois de football a livré son verdict au terme de la 34e et dernière journée. L'AS Sobemap décroche le titre de champion du Bénin. Coton FC termine vice-champion tandis que ASPAC complète le podium.
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1: Et on démarre avec le journal du service public La Nation qui titre en manchette Bénin-Niger, la réouverture des frontières se précise. Assemblée nationale, le budget de l'État, gestion 2026, rehaussé. Retour du ministère de la Communication et des Médias, plaidoyer pour une presse de développement au Bénin. Face aux risques radiologiques et nucléaires, l'élan de l'AIEA pour une meilleure préparation du Bénin. Rebassage des comptes nationaux, nouvelle référence pour l'élaboration des agrégats macroéconomiques. La nouvelle tribune à présent, Bénin-Niger sur le chemin de la paix des braves, titre Le Quotidien. Bénin, Cotonou accueille le forum ouest-africain de l'interconnexion Internet. Bénin-Israël, quels enjeux autour du port autonome de Cotonou? Bénin, le père Eric Aguenounon appelle au renforcement des contre-pouvoirs. Adoption de la loi finance rectificative, les raisons du oui unanime des parlementaires. Et pour finir, le matinal, réouverture de la frontière Bénin-Niger, les derniers obstacles levés, la méthode Cotonou ou l'art de renouer le fil. Bétérou, la douane béninoise saisit 3000 cartouches de chasse. Affaire la femme torturée au feu à Ekpe, le procès renvoyé au 17 juillet prochain.
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1: Dans l'actualité internationale, l'Europe suffoque sous une vague de chaleur exceptionnelle. La France est particulièrement touchée avec 49 départements placés en vigilance rouge canicule, une situation inédite qui concerne près de 35 millions de personnes. Des températures extrêmes s'installent durablement sur une grande partie de l'Europe de l'Ouest. Pendant ce temps, les répercussions de la guerre entre la Russie et l'Ukraine se font sentir jusqu'en Crimée occupée. Les autorités locales ont suspendu depuis dimanche la vente de carburant aux particuliers et aux entreprises après plusieurs frappes ukrainiennes visant des infrastructures stratégiques russes dans la péninsule annexée par Moscou en 2014. Sur le continent américain, les regards sont tournés vers le Panama où s'ouvre ce lundi la 56e Assemblée générale de l'Organisation des États américains. Pendant 3 jours, les 34 pays membres actifs de l'organisation plancheront notamment sur les questions de sécurité régionale, de migration ainsi que sur les crises en Haïti, au Venezuela et à Cuba. Dans ce contexte, la

0: position des États-Unis est particulièrement attendue. Toujours en Amérique latine, la Colombie connaît un tournant politique majeur à l'issue d'un second tour particulièrement serré. Le candidat de la droite dure, Abelardo de la Espriella, a remporté l'élection présidentielle face au candidat de gauche Ivan Cepeda. Un scrutin marqué par un écart très réduit entre les deux prétendants et qui ouvre une nouvelle page politique pour le pays. Enfin, au Moyen-Orient, une lueur d'espoir apparaît sur le front diplomatique réuni en Suisse sous la médiation du Pakistan et du Qatar. Représentants iraniens et américains ont achevé une première séance de négociations qualifiées d'encourageantes. Les médiateurs évoquent des avancées sur des mécanismes destiné à mettre fin aux affrontements entre au Liban et à garantir la sécurité du détroit d'Ormuz.
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3: Bonjour à toutes et à tous. Merci de prendre ce nouveau rendez-vous de votre rubrique Vos droits. Et aujourd'hui, nous sommes avec Maître Liliane Amoussou. Bonjour, Maître.
4: Bonjour, Madame Dorcas.
3: Alors, aujourd'hui, nous allons parler de la retraite, des types de congés, des permissions en milieu professionnel. Déjà, quand parle-t-on de la retraite ?
4: Pour répondre de la manière la plus simple, la retraite, c'est lorsque le travailleur a fini d'exercer ses relations contractuelles et qu'il a atteint l'âge d'admission à la retraite. C'est là où on parle de retraite du salarié. Donc, pour faire tout simple, pour ne pas vous compliquer dans les terminologies juridiques un peu compliquées, la retraite, c'est la fin du travail du travailleur lorsqu'il a atteint l'âge pour être admis à la retraite. Au Bénin, l'âge d'admission à la retraite, c'est de 60 ans. Mais la loi a également spécifié que le salarié désireux d'aller à la retraite à 55 ans d'âge peut en faire également la demande à son employeur. Mais seulement que l'âge d'admission à la retraite, c'est 60 ans au Bénin. Maintenant, on va catégoriser les types de salariés ou bien les types d'employés. Il y a les salariés qui sont dans le secteur privé, qui sont déclarés à la CNSS. Et il y a les travailleurs qui sont dans le secteur public, qu'on appelle les APE, les agents permanents de l'État. Lorsque vous êtes agent privé, l'âge d'admission, c'est 60 ans. Lorsque vous êtes APE, c'est 30 ans de service effectif. Donc, c'est cette nuance. Maintenant, le type de cotisation que vous avez eu à faire lorsque vous êtes en relation de travail, si c'est au niveau de la CNSS, c'est 60 ans d'âge. Si c'est au niveau du Fonds national de retraite, c'est 30 ans de service.
3: Donc, si je ne fais pas mes 30 ans de service et que j'ai 60 ans, je suis obligé d'aller à la retraite, c'est ça?
4: Quand tu te retrouves dans le secteur privé, tu dois avoir l'âge de 60 ans. Et là, tu pars à la retraite. Quand tu es dans le secteur public, c'est 30 ans effectifs de travail.
3: Donc, même si j'ai 60 ans et que je n'ai pas fait déjà les 30 ans, je peux être encore là pour le moment.
4: Voilà, donc, quand vous êtes dans le secteur public.
3: Est-ce que la loi autorise quelqu'un qui a passé l'âge ou qui a fait déjà les 30 ans, privé ou public, à rester à son poste et à continuer à fonctionner?
4: Normalement, non. Mais c'est pas parce que j'ai eu 60 ans d'âge et que je suis admis à la retraite que je ne suis pas apte à toujours fournir une prestation. Dans ce cas-là, c'est un contrat de prestation que cet employé va signer avec l'employeur qui va le recruter pour pouvoir continuer à exercer ce qu'il sait faire le mieux. À la différence que lorsque tu as atteint les 60 ans d'âge, tu ne peux plus continuer à cotiser. La CNSS même n'acceptera plus puisque la date limite de ta cotisation, c'est 60 ans d'âge quand tu te retrouves dans le privé. Donc, ce qui veut dire que le salarié qui a atteint ses 60 ans d'âge, mais qui se sent encore apte pour travailler et dont l'employeur estime que sa compétence lui est encore nécessaire, peut toujours continuer à travailler. Mais là, il n'est plus déclaré à la CNSS, ne prélève plus des cotisations sur sa prestation. Et là, on ne peut que lui signer un contrat de prestation qui ne lui permet pas d'aller cotiser à une caisse.
3: On va parler maintenant des congés. Quels sont les types de congés qui existent selon la loi du travail au Bénin?
4: Il y a le congé normal, le congé du travailleur qui a travaillé pendant une année effective. Le travailleur ne peut jouir d'un congé qu'après une année effective au sein d'une entreprise. C'est-à-dire, lorsque vous avez fait un an, c'est à partir de, lorsqu'on commence à compter de la deuxième année, que vous pouvez jouir des congés. Et ces congés-là sont de 24 jours. C'est ce que la loi prévoit. Maintenant, il y a ce congé-là qu'on appelle les congés annuels, qui sont des congés qui sont parfaitement intégrés au contrat lorsque vous le signez. Mais toutefois, la loi a prévu également d'autres types de congés. Lorsque vous accouchez, dans le cadre de la femme salariée, elle a droit à un congé de maternité. 14 semaines, 6 semaines avant la délivrance et 8 semaines après. Okay. Donc, tout ça là, ensemble, ça fait un congé de 14 semaines.
3: Est-ce que je peux attendre d'être vraiment à terme, peut-être à la veille de mon accouchement, et demander maintenant ou accepter maintenant prendre mes congés pour faire mes 14 semaines, pas en avant et en après, mais plutôt en après complètement?
4: Ça, c'est laissé au choix de l'employeur, du partenariat entre l'employeur et son salarié. Tout est affaire d'entente. Si vous pensez qu'en étant enceinte, vous pouvez continuer jusqu'au dernier moment de votre délivrance, c'est ce qu'on souhaite. Mais sinon, la loi a prévu que c'est 6 semaines avant et 8 semaines après.
3: Que dit la loi lorsqu'un employeur n'accorde pas de congés à ses employés?
4: Il tombe sous le coup de la loi et il sera puni. Ça ne se conçoit pas qu'un employeur ne puisse pas accorder des congés à ses salariés. Et j'ai remarqué que dans certaines pratiques au niveau des employeurs, ou bien certains employés disent, comme on dit dans notre jargon, à sa congé chez nous. Ça ne se fait pas. Autant l'employeur à qui on vient proposer de dire je vais essayer de ne pas jouir de mes congés, vous allez me payer, tombe sous le coup de la loi. Autant le salarié qui le dit aussi tombe également sous le coup de la loi. Donc pour faire simple, lorsque la loi dit il faut aller en congé, il faut aller en congé.
3: Qu'est-ce qui sera concrètement fait? Est-ce qu'on va devoir faire payer une amende à l'un ou l'autre des parties, ou qu'est-ce qui va se passer?
4: Si vous allez devant le juge du travail, vous serez condamné à des dommages et intérêts.
3: À combien minimum?
4: Bon, aujourd'hui c'est cadré, c'est 9 mois de salaire au maximum.
3: Justement, parlant de dommages et intérêts, est-ce que les congés sont payés, ou normalement, selon la loi, est-ce que les congés doivent être payés?
4: Le salarié doit jouir des congés.
3: Mais est-ce qu'il prend le salaire pour, disons, le temps qu'il passe à la maison?
4: Oui, lorsqu'il jouit de ses congés, il est payé. Puisque les relations contractuelles continuent, il doit jouir de son congé. Il n'y a pas lieu à dire, je ne jouis pas de mes congés, on me paye. Non, tu jouis et on te paye. C'est ce que la loi dit.
3: Lorsqu'un employeur refuse, par exemple, de payer son employé pendant qu'il est en congé, qu'est-ce que la loi a prévu dans ce cas?
4: Des sanctions, jusqu'à payer des dommages et intérêts. Puisque ça veut dire que lorsque le salarié est en congé, ça ne veut pas dire que les relations de travail ont cessé. Les relations de travail continuent, normalement, puisqu'il n'a pas arrêté. Les congés ne veut pas dire que le contrat est arrêté. Le contrat continue. Donc, la disposition qui a prévu les congés dit, les congés doivent être joués et payés. D'où ces 24 jours que vous devez payer. Et dans le cadre des congés, lorsque le salarié est dans son congé, certains employeurs ont pour habitude de l'appeler pour dire, viens travailler, nous avons besoin de toi, viens, viens. Non, le salarié peut refuser dans ce cas-là. Et s'il refuse et que l'employeur le licencie pour ça, l'employeur tombe sous le coup de la loi et va être condamné à des dommages et intérêts.
3: Un mot à l'endroit de ceux-là qui décident de ne pas aller en congé, mais qui disent, comme vous l'avez dit tout à l'heure, dans sa congé jaloux.
4: Un salarié qui travaille pendant 12 mois ne peut pas avoir le même rendement qu'un salarié qui travaille pendant 11 mois et qui a pu jouir de 24 jours de congé. Que vous fassiez un travail manuel, un travail intellectuel ou n'importe quel type de travail, le législateur qui a prévu les congés sait pourquoi ces congés sont mis dans la loi. Pour moi, je conseillerais à tous ceux que je connais qu'il n'y a pas lieu de dire « dans sa congé chez nous ». Dès que vous avez droit à vos congés, prenez vos congés et jouissez de vos congés. C'est un droit qui vous est reconnu. Un employeur ne peut pas vous licencier parce que vous avez réclamé des congés. Les congés sont dus et ces congés doivent être payés et vous devez jouir de vos congés.
3: Merci maître. Amis auditeurs, ce sera donc tout pour ce nouveau numéro de votre rubrique Vos droits. Nous avons parlé de la retraite, des congés. Portez-vous bien. À bientôt.
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0: 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Il est 9h.
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2: 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C'est Bip Info, 9h. Voici les titres. Le championnat béninois de football a rendu son verdict. L'AS Sobemap est sacré champion du Bénin au terme de la 34e et dernière journée derrière les portuaires. Côté FC décroche la place de vice-champion devant Aspac qui complète le podium. Retour sur les résultats et le classement final de cette saison 2025-2026. Près de 3 ans après la fermeture de la frontière entre le Bénin et le Niger, les discussions se poursuivent entre les deux pays réunis à Cotonou. Ministres et experts béninois et nigériens ont achevé leurs travaux ce dimanche. Des avancées qui nourrissent l'espoir d'un retour rapide à la normale, notamment chez les transporteurs de gros porteurs. Les précisions dans cette édition. Et puis les questions foncières continuent de constituer l'un des principaux défis dans la commune d'Abomey-Calavi. 100 jours après son installation à la tête de la municipalité, le maire Nathanael Koti fait le point des mesures engagées pour assainir le secteur et régulariser les nombreux dossiers en souffrance. Les détails dans un court instant. Voilà pour les titres de développement dans une poignée de secondes. Bonjour et bienvenue. Les agents du service régional de lutte contre la fraude Borgois-Libori ont intercepté à Bétérou un véhicule en provenance de Djougou et à destination de Parakou. La fouille du moyen de transport a permis la découverte de 12 cartons contenant au total 3000 cartouches de chasse de calibre 12 dissimulées dans la cargaison. Le conducteur qui a tenté de prendre la fuite lors du contrôle a été interpellé. Les munitions saisies ainsi que l'intéressé ont été remis aux autorités compétentes pour les suites judiciaires. Cette nouvelle saisie intervient seulement 11 jours après celle de 304,7 kg de produits psychotropes et de 625 cartouches de chasse réalisées par le même service. La réunion des ministres et experts béninois et nigériens s'est achevée ce dimanche 21 juin 2026 aux environs de 14h à Cotonou. Ces échanges s'inscrivent dans le cadre des discussions préalables à la réouverture de la frontière entre les deux pays. La délégation nigérienne a regagné Niamey dans la foulée des avancées qui réjouissent le président du collectif des conducteurs béninois de gros porteurs, Mamadou Kangou Nkoura, qui espère un retour à la normale dans les meilleurs délais.
3: Je pense que en tant que conducteur, nous sommes très ravis pour les échanges depuis hier qui sont en train d'être faits au niveau des deux pays. Je pense que tous les conducteurs gros porteurs du Bénin ou du Niger sont en attente parce que tout le monde est là pour voir le jour J que l'ouverture de la frontière aura lieu. Tout le monde est très content. Nous espérons les derniers réglages de leur rencontre. Je pense que avec le déplacement de notre président M. Wadaï sur le Niger ne veut pas tomber dans les sous des oreilles parce que les autorités nigériennes aussi ont pris ça au sérieux comme côté Bénin aussi. Donc en tout cas, pour résumer tout, je pense que nous autres conducteurs, nous voyons déjà que vraiment la souffrance des conducteurs, gros porteurs, va finir bientôt, d'ici quelques jours.
2: C'est aujourd'hui que démarre officiellement la grande campagne nationale de dépistage gratuit de la drépanocytose, baptisée Juin Vermeil. Cette édition 2026 entend rapprocher les services de diagnostic de toute la population du nord au sud. Du lundi 22 au vendredi 26 juin 2026, une opportunité cruciale est donc offerte aux populations des 12 départements du Bénin, se faire dépister gratuitement contre la drépanocytose. Pour cette cette campagne d'envergure, une stratégie de proximité a été pensée dans chaque région. Trois grands points d'ancrage sont retenus, les services de maternité, les services de pédiatrie, des hôpitaux de zone et des sites mobiles installés au cœur même des communautés, à l'instar des universités, des mairies ou des maisons des jeunes. À Cotonou et dans le littoral, par exemple, l'hôpital de Ménotin accueillera le public toute la semaine pour les volets maternité, pédiatrie. Côté communauté, les équipes se déploieront successivement à la faculté des sciences de la santé, FSS, le 23 juin, à l'ENIAM le 24, avant de s'installer à la maison du peuple d'Akwapa le 25 et à la cité ministérielle le 26 juin. Une organisation décentralisée similaire est déclinée sur l'ensemble du territoire du CHUD de Borkou à Parakou jusqu'à l'hôpital de zone de Kandi en passant par Porto Novo, Lokossa ou encore Sakété. L'affaire de l'activiste Steve Wotto, connu sur les réseaux sociaux à travers ses propos virulents à l'encontre des autorités du Bénin, revient au rôle ce lundi 22 juin 2026. La Cour de répression des infractions économiques et du terrorisme CRIET, interrogé par les juges le 11 mai dernier, il est poursuivi pour plusieurs chefs d'accusation, dont harcèlement par le biais d'un système électronique et incitation à la rébellion. Il avait plaidé non coupable. Durant cette audience, la Cour a procédé à la lecture du procès-verbal d'audition préliminaire. Selon les extraits lus, Steve Wotto aurait tenu des propos alarmants devant l'officier de police judiciaire, faisant savoir qu'il aurait eu envie de se suicider, craignant pour sa vie. La Cour lui a demandé de réserver ses explications pour l'audience de ce lundi. Direction Abomey-Calavi à présent, la commune est confrontée depuis plusieurs années à de nombreuses affaires foncières et qui ont mis en cause plusieurs responsables. 100 jours après son arrivée à la tête de la mairie, le maire d'Abomey-Calavi, Nathanaël Coty, a revenu sur les actions engagées par son équipe pour assainir et régulariser la gestion du foncier dans la commune.
4: On a rencontré les géomètres experts, on leur a dit désormais ce qui doit se faire, dans les règles de l'art. C'est pour ça qu'avant eux, on a rencontré le procureur spécial de la Cour des affaires foncières. Et après les avoir rencontrés, nous avons rencontré maintenant le ministre du cadre de vie. Je voudrais parler de l'ancien ministre José Donato. On lui a exposé nos limites, on a reçu des conseils. Et puis, après cette étape encore, on a rencontré tous les chefs d'arrondissement pour échanger de nouveau sur comment est-ce que le travail va se faire. Après cette étape maintenant, il y a eu l'installation des associations d'intérêt foncier, conformément à la réforme dans le domaine foncier en ce moment. Ce qu'on a fait, on a sensibilisé, on a installé les associations d'intérêt foncier. Et puis après, on est passé à la phase du lancement des enquêtes de commodo, incommodo. Cela vise à afficher les plans. Aujourd'hui, nous sommes en train, dans notre commune, afficher les plans. Mais je parle des secteurs, bien entendu, repêchés. Il y a deux types de secteurs, les secteurs repêchés et les secteurs non repêchés. Les secteurs repêchés, c'est les secteurs qui ont été sauvés. Nous tous ensemble, on a pu débloquer ça. Aujourd'hui, sur le terrain, les plans sont en train d'être affichés. Nos populations sont soulagées. On va finir cette étape avant d'entamer la même chose dans les zones non repêchées.
2: Et puis, du sport pour mettre un terme à ce journal, le rideau est tombé sur la saison 2025-2026 du championnat béninois de football. La 34e et dernière journée disputée ce samedi 20 juin a livré ses ultimes verdicts avec notamment le sacre de l'AS Sobemap, leader avant cette ultime journée. L'AS Sobemap a assuré l'essentiel en s'imposant 1-0 face à Baligansé. Grâce à cette victoire, les portuaires terminent en tête du classement avec 67 points et succèdent à Dadjé, champion de la saison précédente. Son dauphin Coton FC, vice-champion, la saison dernière a été tenu en échec par l'Autopopo, 1-0 et boucle l'exercice à la deuxième place avec 62 points. Aspac complète le podium avec 60 points après son match nul face au Cavalier, 1-0. L'Autopopo termine quatrième avec 58 points devant les Buffles du Borgo, cinquième avec 53 31 unités. Dynamo d'Abomey prend la 6e place avec 49 points à égalité avec Espoir FC. 7e dans les autres rencontres de cette dernière journée. Damissa largement dominé. Dadje 3 buts à 0. Les Dragons et les Buffles du Borgo se sont quittés sur un score de parité 1 but partout. Tout comme Les Cotonou et Espoir FC, Rodio et Aimant ainsi que Aspac et les Cavaliers. La GS Pobé a battu Asvo sur la plus petite des marges 1 but à 0 tandis que le SS Craqué s'est imposé 2 buts à 1 devant Dynamo d'Abomey. Au classement final, en bas du tableau, Dadje, tenant du titre, connaît une véritable descente aux enfers. Le club d'Aplaroui termine dernier avec seulement 15 points après une saison marquée par 25 défaites en 34 journées. Mesdames, mesdemoiselles et messieurs, ainsi s'achève ce journal. Merci de l'avoir suivi aux manipulations techniques. Herman Donquati à ce microphone. Léonard Claudel Sonnecon.
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0: Bonjour à toutes et à tous et bienvenue à ce journal de la Coupe du Monde, la phase de groupe de la Coupe du Monde 2026 a proposé 5 rencontres hier avec notamment les démonstrations du Japon et de l'Espagne ainsi qu'un surprenant match nul du Cap-Vert face à l'Uruguay. Dans le groupe F, le Japon a largement dominé la Tunisie. Les Samouraïs bleus se sont imposés sur le score sans appel de 4-0, confirmant leurs ambitions dans la compétition. Écoutons le sélectionneur de la Tunisie, Hervé Renard, après le match.
1: C'est pas la performance qu'on espérait. On espérait une réaction qui soit plus importante. Mais malheureusement, le score, ce deuxième match est lourd. Mais ça reflète la différence entre les deux équipes. Félicitations à cette équipe japonaise. Même si on est éliminé de cette compétition, il reste un troisième match. Et c'est un troisième match de Coupe du Monde. Donc il faut rester mobilisé, comme vous l'avez dit. C'est surtout très important. On représente une nation. Donc il est important de se préparer correctement pour ce troisième match, qui plus est contre les Pays-Bas. C'est jamais facile après une deuxième défaite en deux matchs, mais il faut assumer nos responsabilités et être des professionnels jusqu'au prochain match.
0: Même score dans le groupe H où l'Espagne a surclassé l'Arabie Saoudite. La Roja n'a laissé aucune chance à son adversaire. Il s'est imposé 4-0 pour prendre une sérieuse option sur la qualification. Toujours dans le groupe H, le Cap-Vert a créé la surprise en accrochant l'Uruguay au terme d'une rencontre spectaculaire. Les deux équipes se sont quittées sur un score de parité, 2-2. Dans le groupe E, l'Équateur et Curaçao n'ont pas réussi à se départager. Les deux sélections se sont neutralisées sur un score vierge de 0-0. Enfin, dans le groupe G, la Belgique, réduite à 10 après une expulsion, n'a pu faire mieux qu'un match nul face à l'Iran. Les deux équipes se sont quittées sur le score de 0-0. Et à ce propos, écoutons la réaction du portier belge Thibaut Courtois à la fin de la rencontre.
2: Non, je crois que c'est un match de Coupe du Monde. Au final, on savait qu'ils allaient jouer avec un bloc encore plus bas et plus récompensé. Ils ont joué un match de 40 avec son entraîneur, avec ligne défensive de 5. Aujourd'hui, 5-4-1. C'est difficile. Je crois qu'on a eu les occasions. On n'a pas pu mettre le but. Eux, ils ont eu quelques occasions dangereuses que j'avais sauvées. Et après, on prend un peu un rouge bêtement et ça change le match. Et là, je crois que c'est important de ne pas perdre. On a eu même l'occasion d'encore gagner. Mais aujourd'hui, je crois que le gardien a fait un match de sa vie. Et parfois, ça c'est la Coupe du Monde et on manque l'efficacité aujourd'hui. Aujourd'hui, le jour dans le foot, les gardiens sont importants et naturellement, un Coupe du Monde fait aussi que parfois les équipes, les nations plus petites, ben, ils peuvent arrêter tout si tu manques un peu l'efficacité ou tu ne mets pas le but quand tu dois le mettre. Ils font les arrêts et une fois que tu es comme ça dans la zone, tu fais un autre arrêt et ça continue comme ça. Donc c'est joli pour voir, pas aujourd'hui, mais sinon, bon, c'est toujours chouette de voir des gardiens comme Curaçao, comme Cap-Vert qui ont joué les grands matchs.
0: Une journée marquée donc par les larges succès du Japon et de l'Espagne, mais aussi par la belle résistance du Cap-Vert face à l'Uruguay. La Coupe du Monde 2026 se poursuit ce lundi avec une première rencontre déjà disputée et deux affiches très attendues au programme de la soirée. Dans le groupe G, l'Égypte a parfaitement négocié son match face à la Nouvelle-Zélande. Les Pharaons se sont imposés 3-1 et empochent 3 précieux points dans la course à la qualification. Les regards se tourneront ensuite vers le groupe J où l'Argentine sera opposée à l'Autriche à partir de 18h. Heure du Bénin, les champions du monde argentins tenteront de confirmer leur statut de favori face à une formation autrichienne ambitieuse. Plus tard, à 22h, la France fera son entrée dans cette édition ou bien dans cette deuxième journée du groupe I. Les Bleus seront aux prises avec l'Irak avec l'objectif de réussir leur début et de prendre une option sur la qualification pour les 16e de finale. Didier Deschamps, sélectionneur des Bleus.
3: Pour moi, ce n'est pas une petite équipe. Déjà, ils ont été se qualifier au Mexique contre la Bolivie, qui est une très bonne équipe sud-américaine. Et après, ils ont fait match nul contre l'Espagne. Et puis, le premier match contre la Norvège, à la 75e, ils sont à 2-1. Donc, c'est une équipe, à moins qu'elle change, mais qui a l'habitude d'un système qui est plutôt en 4-4-2, avec deux joueurs de pivot devant, avec des automatismes. Ils répètent, ils savent faire. Il y a des relations techniques entre les joueurs, parce que c'est pratiquement toujours les mêmes. donc il faut pas penser que ça va être un match facile, parce qu'elle a de la qualité. Et j'ai vu tellement d'autres matchs où sur le papier il y avait une différence entre les deux équipes, mais ça n'a pas empêché les plus petites sur le papier de créer des problèmes. Et même la grande équipe d'Espagne sur le premier match a eu quelques soucis, ou tout de moins par rapport au résultat. Donc avec le même sérieux, la même concentration, la même implication, en sachant l'objectif qui est le nôtre, que je vous répète, c'est de faire en sorte, après ce deuxième match, d'être qualifié.
0: Une journée donc qui pourrait permettre à deux des grandes nations du football mondial, l'Argentine et la France, de marquer leur territoire dans cette Coupe du Monde 2026. Mesdames, mesdemoiselles et messieurs, ainsi s'achève ce journal de la Coupe du Monde. Merci de l'avoir suivi.

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0: point de l'actualité sur Bénin. Info première. Le samedi 20 juin 2026, suite à un renseignement, les agents du service régional de lutte contre la fraude Bogoua-Libourian ont intercepté à Bétéro un véhicule en provenance de Djougou et à destination de Parakou. La fouille du moyen de transport a permis la découverte de 12 cartons contenant au total 3000 cartouches de chasse de calibre 12 dissimulées dans la cargaison. Le conducteur qui a tenté de prendre la fuite lors du contrôle a été interpellé. Les munitions saisies ainsi que l'intéressé ont été remis aux autorités compétentes pour les suites judiciaires. Près de 3 ans après la fermeture de la frontière entre le Bénin et le Niger, les discussions se poursuivent entre les deux pays réunis à Cotonou. Ministres et experts béninois et nigériens ont achevé leurs travaux ce dimanche. Des avancées qui nourrissent l'espoir d'un retour rapide à la normale, notamment chez les transporteurs de gros porteurs. La question foncière continue de constituer l'un des principaux défis de la commune d'Abomey-Calavi. 100 jours après son installation à la tête de la municipalité, le maire Nathanel Koti a fait le point des mesures engagées pour assainir le secteur et régulariser les nombreux dossiers en souffrance. Et puis le championnat béninois de football a rendu son verdict. L'ES Soubémap est sacrée championne du Bénin au terme de la 34e et dernière journée. Derrière les portuaires, Coton FC décroche la place de vice-champion devant ASPAC qui complète le podium.
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0: du Bénin au terme de la 34e et dernière journée derrière les portuaires. Coton FC décroche la place de vice-champion devant ASPAC qui complète le podium.
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0: En RDC, le gouvernement annonce la gratuité des soins pour toutes les maladies en Ituri à travers cette mesure annoncée à l'occasion de son déplacement dans la province épicentre de l'épidémie d'Ebola. Le ministre congolais de la Santé, Roger Kamba, entend faire en sorte que la riposte au virus qui mobilise de très importants moyens dans la région ne relègue pas au second plan les autres urgences sanitaires. Législative en Éthiopie, le parti du Premier ministre sortant, Abiy Ahmed, remporte 90% des sièges à l'Assemblée. La commission électorale éthiopienne a officialisé dimanche 21 juin les résultats des élections législatives organisées 3 semaines plus tôt dans le pays. Le parti de la prospérité, PP, du Premier ministre sortant, Abiy Ahmed, décroche 438 des 486 sièges attribués dans la nouvelle Assemblée. Au Gabon, Olam, société productrice d'huile de palme, souffre face aux ravages causés par les éléphants. Le conflit humain-éléphant s'aggrave. Les éléphants ne s'attaquent plus seulement aux plantations des paysans. La société agro-industrielle Olam Gabon, spécialisée dans la production d'huile de palme, a récemment annoncé la destruction de milliers d'hectares de palmeraies dans plusieurs localités du pays. Elle menace de fermer certains sites comme celui de Makouké.

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1: Et on démarre avec le journal du service public La Nation qui titre en manchette Bénin-Niger, la réouverture des frontières se précise. Assemblée nationale, le budget de l'État, gestion 2026, rehaussé. Retour du ministère de la Communication et des Médias, plaidoyer pour une presse de développement au Bénin. Face aux risques radiologiques et nucléaires, l'élan de l'AIEA pour une meilleure préparation du Bénin. Un rebassage des comptes nationaux, nouvelle référence pour l'élaboration des agrégats macroéconomiques. La nouvelle tribune à présent, Bénin-Niger sur le chemin de la paix des braves, titre Le Quotidien. Bénin, Cotonou accueille le forum ouest-africain de l'interconnexion Internet. Bénin-Israël, quels enjeux autour du port autonome de Cotonou? Bénin, le père Eric Aguenounon appelle au renforcement des contre-pouvoirs. Adoption de la loi finance rectificative, les raisons du oui unanime des parlementaires. Et pour finir, le matinal, réouverture de la frontière Bénin-Niger, les derniers obstacles levés, la méthode Cotonou ou l'art de renouer le fil. Bétérou, la douane béninoise saisit 3000 cartouches de chasse. Affaire de la femme torturée au feu à Ekpe, le procès renvoyé au 17 juillet prochain.
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0: 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Il est 10h.
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0: Bonjour à toutes et à tous et bienvenue à ce journal de la Coupe du Monde, la phase de groupe de la Coupe du Monde 2026 a proposé 5 rencontres hier avec notamment les démonstrations du Japon et de l'Espagne ainsi qu'un surprenant match nul du Cap-Vert face à l'Uruguay. Dans le groupe F, le Japon a largement dominé la Tunisie. Les samouraïs bleus se sont imposés sur le score sans appel de 4-0, confirmant leur ambitions dans la compétition. Écoutons le sélectionneur de la Tunisie, Hervé Renard, après le match.
1: C'est pas la performance qu'on espérait. On espérait une réaction qui soit plus importante. Mais malheureusement, le score, ce deuxième match est lourd. Mais ça reflète la différence entre les deux équipes. Félicitations à cette équipe japonaise. Même si on est éliminé de cette compétition, il reste un troisième match. Et c'est un troisième match de Coupe du Monde. Donc il faut rester mobilisé, comme vous l'avez dit. C'est surtout très important. On représente une nation. Donc il est important de se préparer correctement pour ce troisième match, qui plus est contre les Pays-Bas. C'est jamais facile après une deuxième défaite en deux matchs, mais il faut assumer nos responsabilités et être des professionnels jusqu'au prochain match.
0: Même score dans le groupe H où l'Espagne a surclassé l'Arabie Saoudite. La Roja n'a laissé aucune chance à son adversaire. Il s'est imposé 4-0 pour prendre une sérieuse option sur la qualification. Toujours dans le groupe H, le Cap-Vert a créé la surprise en accrochant l'Uruguay au terme d'une rencontre spectaculaire. Les deux équipes se sont quittées sur un score de parité, 2-2. Dans le groupe E, l'Équateur et Curaçao n'ont pas réussi à se départager. Les deux sélections se sont neutralisées sur un score vierge de 0-0. Enfin, dans le groupe G, la Belgique, réduite à 10 après une expulsion, n'a pu faire mieux qu'un match nul face à l'Iran. Les deux équipes se sont quittées sur le score de 0-0. Et à ce propos, écoutons la réaction du portier belge Thibaut Courtois à la fin de la rencontre.
2: Non, je crois que c'est un match de Coupe du Monde. Au final, on savait qu'ils allaient jouer avec un bloc encore plus bas et plus serré qu'on pensait. Ils ont joué un match de 40 avec son entraîneur, avec ligne défensive de 5. Ils ont joué 5-4-1. C'est difficile. Je crois qu'on a eu les occasions. On n'a pas pu mettre le but. Eux, ils ont eu quelques occasions dangereuses que j'avais sauvées. Et après, on prend un peu un rouge bêtement et ça change le match. Et là, je crois que c'est important de ne pas perdre. On a eu même l'occasion d'encore gagner. Mais aujourd'hui, je crois que le gardien a fait un match de sa vie. Et parfois, ça c'est la Coupe du Monde et on manque l'efficacité aujourd'hui. Aujourd'hui, le jour dans le foot, les gardiens sont importants et naturellement, un Coupe du Monde fait aussi que parfois les équipes des nations plus petites, ils peuvent arrêter tout si tu manques un peu l'efficacité ou tu mets pas le but quand tu dois le mettre. Ils font les arrêts et une fois que tu es comme ça dans la zone, tu fais un autre arrêt et ça continue comme ça. Donc c'est joli pour voir, pas aujourd'hui, mais sinon, bon, c'est toujours chouette de voir des gardiens comme Curaçao, comme Cap-Vert qui ont joué les grands matchs.
0: Une journée marquée donc par les larges succès du Japon et de l'Espagne, mais aussi par la belle résistance du Cap-Vert face à l'Uruguay. La Coupe du Monde 2026 se poursuit ce lundi avec une première rencontre déjà disputée et deux affiches très attendues au programme de la soirée. Dans le groupe G, l'Égypte a parfaitement négocié son match face à la Nouvelle-Zélande. Les Pharaons se sont imposés 3-1 et empochent 3 précieux points dans la course à la qualification. Les regards se tourneront ensuite vers le groupe J où l'Argentine sera opposée à l'Autriche à partir de 18h. Heure du Bénin, les champions du monde argentins tenteront de confirmer leur statut de favori face à une formation autrichienne ambitieuse. Plus tard, à 22h, la France fera son entrée dans cette édition ou bien dans cette deuxième journée du groupe I. Les Bleus seront aux prises avec l'Irak avec l'objectif de réussir leur début et de prendre une option sur la qualification pour les 16e de finale. Didier Deschamps, sélectionneur des Bleus.
3: Pour moi, c'est pas une petite équipe. Déjà, ils ont été se qualifier au Mexique contre la Bolivie, qui est une très bonne équipe sud-américaine. Et après, ils ont fait match nul contre l'Espagne. Et puis, le premier match contre la Norvège, à la 75e, ils sont à 2-1. Donc, c'est une équipe, à moins qu'elle change, mais qui a l'habitude d'un système qui est plutôt en 4-4-2, avec deux joueurs de pivot devant, avec des automatismes. Ils répètent, ils savent faire. Il y a des relations techniques entre les joueurs, parce que c'est pratiquement toujours les mêmes. Donc il ne faut pas penser que ça va être un match facile, parce qu'elle a de la qualité. Et j'ai vu tellement d'autres matchs où sur le papier il y avait une différence entre les deux équipes, mais ça n'a pas empêché les plus petites sur le papier de créer des problèmes. Et même la grande équipe d'Espagne sur le premier match a eu quelques soucis, ou tout de moins par rapport au résultat. Donc avec le même sérieux, la même concentration, la même implication, en sachant l'objectif qui est le nôtre, que je vous répète, c'est de faire en sorte, après ce deuxième match, d'être qualifié.
0: Une journée donc qui pourrait permettre à deux des grandes nations du football mondial, l'Argentine et la France, de marquer leur territoire dans cette Coupe du Monde 2026. Mesdames, mesdemoiselles et messieurs, ainsi s'achève ce journal de la Coupe du Monde. Merci de l'avoir suivi.

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2: Et on démarre avec le journal du service public La Nation qui titre en manchette Bénin Niger, la réouverture des frontières se précise. Assemblée nationale, le budget de l'État, gestion 2026, rehaussé. Retour du ministère de la Communication et des Médias, plaidoyer pour une presse de développement au Bénin. Face aux risques radiologiques et nucléaires, l'élan de l'AIEA pour une meilleure préparation du Bénin. Rebassage des comptes nationaux, nouvelle référence pour l'élaboration des agrégats macroéconomiques. La nouvelle tribune à présent, Bénin-Niger sur le chemin de la paix des braves, titre Le Quotidien. Bénin, Cotonou accueille le forum ouest africain de l'interconnexion Internet. Bénin-Israël, quels enjeux autour du port autonome de Cotonou? Bénin, le père Eric Aguenounon appelle au renforcement des contre-pouvoirs. Adoption de la loi finances rectificative, les raisons du oui unanime des parlementaires. Et pour finir, le matinal, réouverture de la frontière Bénin-Niger, les derniers obstacles levés, la méthode Cotonou ou l'art de renouer le fil. Bétérou, la douane béninoise saisit 3000 cartouches de chasse. Affaire la femme torturée au feu à Ekpe, le procès renvoyé au 17 juillet prochain.
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0: Il est 11h. 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
0: Et ne?
2: Oui, il y a deux associations. Il y a deux villes. Mais il y a deux délégués de l'Ukha, mais il y a deux délégués de radio. Et il y a ça. Et il y a ça. Il y a deux délégués. Donc, c'est le radio, mais il y a deux délégués.
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1: 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Il est 12h.
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5: Bonsoir à tous et bienvenue sur cette émission spéciale Coupe du Monde 2026. Nous allons analyser, décortiquer les moments forts de cette première journée de cette Coupe du Monde dans cette émission qui a frappé fort d'entrée, qui est déjà sous pression. Nous ferons le bilan complet de chaque groupe à ce stade. Nous allons également revenir sur la deuxième journée qui a déjà démarré avec les calculs déjà de qualification, les duels au sommet, les grands rendez-vous à ne pas manquer et quelles sont les stratégies à adopter. 55 minutes d'émission pour vous, mesdames, mesdemoiselles et messieurs. Et pour faire cet exercice, j'ai avec moi Kevin Da Silva, journaliste sportif indépendant. Bonsoir Kevin.
6: Bonsoir Léona et bonsoir à tous les amis qui ont pris le rendez-vous.
5: Alors, commençons tout de suite avec les équipes africaines. Après cette première journée, donc, de la Coupe du Monde, quel bilan peut-on faire de la prestation de ces équipes africaines?
6: Déjà, on peut commencer par tirer comme conclusion qu'il y a eu quand même assez de pronostics qui ont été déjoués. Une entrée timide pour les différentes équipes africaines, une entrée peu convaincante, mais après, l'espoir est encore permis quand on pourra quand même se fixer sur les différentes rencontres, donc les deuxième et troisième rencontres pour le compte de cette première phase de la Coupe du Monde. Vous voyez les 10 équipes qui aujourd'hui ont quand même essayé de pouvoir arracher d'entrée les 3 points pour quand même rester déjà à l'abri ou rentrer très bien dans la compétition, mais quand on regarde les stats, quand on regarde un peu plus dans les résultats qui sont un peu plus affichés, il y a qui a beaucoup d'équipes qui ont déjoué les pronostics. Quand je prends par exemple le cas du Cap-Vert qui avait en face l'Espagne, qui voilà, au terme des 90 minutes a su quand même arracher le match nul. Quand on prend la RD Congo également, quand on prend par exemple le Maroc qui était quand même face au Brésil.
5: Je vous propose qu'on aille pas à pas. On va commencer par le premier match, le match d'ouverture, Mexique-Afrique du Sud, 2-0. C'est un match qui a laissé un peu perplexe les observateurs, les supporters, surtout africains, puisque c'est une équipe d'Afrique du Sud, on le sait, un peu rodée, avec son effectif composé en grande majorité de l'effectif donc de Mamelodi Sundowns. Et d'entrée, ils sont douchés. 2-0.
6: Ah ouais, et très vite descendu de nuages, parce qu'après, c'était une rencontre avec une petite pression, première rencontre pour quand même entamer la compétition. Et quand on regarde un peu plus dans le passé, quand on se fie un peu plus à l'histoire des deux nations, donc des confrontations, il n'y a que l'équipe mexicaine avait quand même rendez-vous, non seulement pour arracher les 3 points, mais rendez-vous également avec l'histoire. Parce que quand on se réfère un peu plus à l'histoire, cette équipe ne part pas quand même sur un bon pied. Donc face à cette équipe sud-africaine, elle a pu quand même s'imposer donc pour arracher les 3 points. Mais après, dans la prestation proposée, donc dans le football proposé par l'équipe sud-africaine, le jeu, c'était pas forcément un jeu flamboyant. Rappelez-vous que cette cette équipe-là a très vite encaissé déjà pour le compte de la compétition. Et si je me trompe, c'est dans cette rencontre, il y a également eu un carton rouge pour entamer la compétition. Donc franchement, à l'arrivée, c'était pas un bon jeu, c'était un jeu à la limite, voilà, pas forcément à 100%. Donc un jeu à revoir très vite pour la suite du tournoi.
5: Une rencontre qui a donné bien évidemment le ton de cette Coupe du Monde, avec trois cartons rouges, deux du côté donc de l'Afrique du Sud et un carton rouge du côté donc du Mexique, l'un des pays organisateurs. Trois cartons rouges, c'était une première pour un début de Coupe du Monde, pour un match je dirais inaugural. Après, il y a eu bien évidemment cette contre-performance pour le Brésil. Et on peut le dire ainsi, hein, une performance hors norme pour le Maroc. Le score, c'était de 1-0 Brésil-Maroc.
6: Ouais, 1-0. Et c'était, voilà, un grand match, un des grands matchs, pardon, pour quand même cette compétition. Parce que tous les pays africains étaient un peu plus, mais tout le monde entier, si ce n'est pas abusé, est un peu plus scotché à cette rencontre. Parce qu'après, quand on parle du Brésil dans l'histoire de la Coupe du Monde, c'est pas un petit morceau. En même temps, quand on se réfère au stade et quand on se réfère un peu plus à l'histoire et aux jeux proposés par cette équipe marocaine au cours de cette édition de Qatar 2022, allant jusqu'en demi-finale de la compétition et sur son parcours éliminant les grands morceaux, donc les grandes équipes, c'est pas rien. Et donc au terme des 90 minutes, le Maroc qui très vite a trouvé le chemin des filets avec son attaquant, et après même n'a pas su quand même essayer quand même de maintenir le score. Mais en face, un Brésil qui était brouillon avec son sélectionneur Carlo Ancelotti, l'ancien du Real Madrid. Mais dans cette rencontre, forcément, il y a l'individualité qui compte, et dans ça, Vinicius Junior a su quand même trouver l'occasion juste, donc trouver quand même la faille pour quand même permettre à son équipe, même si elle n'est pas forcément au top de sa forme, de revenir au score, de quand même permettre à son équipe d'avoir le mental. À l'arrivée, le Maroc s'en sort, c'est mieux que de la défaite, donc ce s'en sort avec une victoire de 1-0, et donc part quand même de cette rencontre avec une force de pouvoir rebondir, donc le courage de donner à l'Afrique un peu plus part belle dans cette compétition.
5: Après, donc, il y a eu la Côte d'Ivoire qui est parti arracher la toute première victoire donc de cette première journée des équipes africaines face à l'Équateur. Une victoire qui est venue très tardivement dans le match, mais qui est venue quand même d'un Amad Diallo qui souvent sauve la Côte d'Ivoire.
6: Exactement, une rencontre qui malheureusement, une fois encore, MSY et ses joueurs n'ont pas brillé tout au long des 90 minutes, mais qui ont arrivé, parce qu'après aussi, c'est ça le football, on demande à ce qu'on propose un bon football, on demande à ce qu'on puisse régaler, on demande à ce qu'on puisse s'amuser, mais après le résultat, c'est ce qui doit compter, peu importe la manière, peu importe le jeu proposé. Je pense que cette Côte d'Ivoire a quand même su profiter des failles de l'équipe adverse, parce qu'après, en face, vous aviez une équipe de l'Équateur qui était vraiment dans son match et qui le tout voulait quand même arracher la victoire. Mais après aussi, dans les stades, c'est brouillon. Quand vous voyez cette équipe qui joue par exemple en 90 minutes, 10 tirs, et pendant pour les 10 tirs qui sont joués, c'est un seul tir qui est cadré. C'est-à-dire que offensivement, par exemple, il y a un souci qu'il faut corriger. En même temps, la Côte d'Ivoire qui n'a pas eu beaucoup d'occasions, qui joue 16 tirs, mais qui 4 tirs, et dans les 4 tirs, vous avez un but, c'est-à-dire après c'est brouillon, mais il y a quelque part de l'efficacité. Donc la Côte d'Ivoire qui donne un peu plus de l'espoir à l'Afrique en étant première nation pour le compte de cette Coupe du Monde, a arraché les 3 points. Voilà, c'est franchement tout bénef pour cette équipe, et voilà quoi, bon vent pour la suite.
5: Après, il y a eu une grosse déception, c'est ce 5-1 de la Tunisie face à la Suède, touche froide d'entrée pour cette équipe tunisienne.
6: Tunisie qui est rentrée très mal dans la compétition, parce qu'après, on peut ne pas forcément gagner une rencontre, mais quand vous jouez une première rencontre et vous laissez déjà assez de failles, encaisser 5, alors que nous sommes dans une compétition où à tout moment vous avez votre chance d'être repêché meilleur 3e. Donc franchement, encaisser 5, c'est pas déjà bien, et ces 5 qui ont permis plus tard à ce que l'équipe puisse se séparer forcément de son entraîneur qui sera plus tard remplacé par un autre qui est vraiment connu sur le continent africain. Je vais nommer Hervé Renard qui prend les rênes de l'équipe et qui va poursuivre avec l'équipe durant toute la compétition. Donc aujourd'hui, la Tunisie est rentrée très mal dans la compétition. Mais voilà, tout est encore possible pour les rencontres à venir.
5: Est-ce que vous avez foi vraiment cette équipe de la Tunisie malgré son changement, malgré le changement d'entraîneur à la tête donc de cette équipe? On a vu Hervé Renard entraîner par exemple une équipe de l'Arabie Saoudite, aller chercher une victoire face à l'Argentine. Il y a encore sur Internet, sur les réseaux sociaux, ce discours à la mi-temps qui fait basculer le match. Encore, il est venu donc à la tête de cette sélection. Il a déjà tenu un discours que la Fédération tunisienne de football a donc relayé sur les réseaux sociaux pour galvaniser un peu cette équipe-là. Est-ce que vous pensez véritablement que cette équipe-là peut aller chercher une victoire face à un adversaire et chercher un nul encore dans cette compétition?
6: Quand je m'en tiens un peu plus au football dans sa généralité, je peux y croire. L'espoir est permis parce que nous sommes dans le football et surtout dans le football moderne. On va parler un peu plus du collectif, on ne va pas forcément parler des individualités, parce que les individualités ça compte, mais le collectif va plus compter. Et quand on parle du collectif, ça joue non seulement sur le terrain au football, mais après le mental va compter, après la forme du moment, tout va compter quand même pour essayer quand même de, même les supporters vont compter pour essayer quand même d'arracher la victoire. Et donc tout peut se passer dans le football. Maintenant après, quand on va s'en tenir un peu plus au stade, quand on va rentrer un peu plus, on sera un peu plus technique et s'accrocher un peu plus au jeu proposé par la Tunisie d'entrée. Franchement, c'est pas bien. Et là, avec ça, on ne peut pas continuer une compétition comme la Coupe du Monde et espérer passer le premier tour de la compétition, aller au second tour, jusqu'à même espérer soulever le trophée, donc à recevoir le Graal au terme de la compétition. On va prendre par exemple comparaison, même si ce n'est pas forcément les mêmes effectifs et même contestes ou encore même les mêmes individualités et tout. On a vu par exemple l'Argentine qui est équipe championne en titre, qui déjà à l'entrée de la compétition pour le Coupe du Qatar 2022 n'était pas forcément dans sa forme et qui a surpris tout le monde, et a perdu sa rencontre, mais in fine a soulevé le trophée.
5: Absolument.
6: Je ne dis pas forcément que ce sera le cas pour la Tunisie, mais après la Tunisie peut se relever, c'est vrai, c'est bien, nous sommes dans le football, quand on tombe, tout le monde crie et tout, mais après avec le travail et surtout l'abnégation et le discours de Hervé Renard est un discours qui vient un peu plus galvaniser la troupe, qui vient un peu plus redonner de l'espoir à sa troupe de pouvoir quand même se relever et tout. Il faillit pour quand même espérer rester en vie dans la compétition et faire encore plus plaisir à l'Afrique dans toute sa généralité, ne pas commettre un faux pas sur la rencontre à venir et ne pas commettre un faux pas sur cette rencontre à venir passe forcément par la victoire, et la victoire pour quand même arracher les 3 points et rester en vie. Une défaite pourra quand même dire très vite au revoir à cette équipe cette équipe tunisienne de la compétition, et ce serait juste dommage.
5: Et je rappelle que le groupe donc de la Tunisie est composé de la Suède, du Japon et des Pays-Bas. Donc ça s'annonce extrêmement compliqué pour ces Tunisiens qui vont donc devoir affronter plus tard le Japon et les Pays-Bas. Ensuite, on a eu cette rencontre entre le Cap-Vert et l'Espagne. C'était la rencontre, malgré qu'il n'y a pas eu de but, qui a vraiment ému plus d'un, parce que Cap-Vert, pour la toute première fois de son histoire à la Coupe du Monde, arrive à arracher un nul, 0-0 face à l'Espagne, pendant qu'il y a des sélections qui ont déjà 5 expériences à la Coupe du Monde, qui n'ont enregistré que des défaites. Et la toute première fois, le Cap-Vert arrive à engranger un match nul face à quelle équipe?
6: À l'équipe de l'Espagne, emmenée par Lamine Yamal et toute
5: sa
6: clique espagnole. Je pense que c'est quand même une très bonne performance, parce que quand vous regardez l'équipe du Cap-Vert, c'est une équipe d'il y a lors des éliminatoires pour quand même participer à la compétition, qui a montré quand même qu'elle dispose des atouts nécessaires pour quand même mériter cette compétition. Parce qu'aujourd'hui, par cette prestation délivrée, par cette rencontre, par ce match, montrer un peu plus à la face du monde. C'est un message qui est lancé comme quoi elle n'est pas une équipe ridicule. Elle est quand même un adversaire à prendre au sérieux durant toute la compétition, même si on reconnaît que voilà, c'est une équipe qui participe une première. Quand vous regardez un peu plus le parcours, on va remonter dans l'histoire. Qatar 2022, éliminatoire également. C'est une équipe qui n'a pas été ridicule, mais qui malheureusement à la dernière minute s'est fait quand même voilà piéger par un certain Nigeria qui était un peu plus au-dessus de cette équipe-là. Donc aujourd'hui, venir en Coupe du Monde, jouer une équipe comme Espagne, emmenée par voilà, tous ces joueurs-là qu'on maîtrise un peu plus et qui jouent dans de très très grands championnats, qui jouent quand même de très très grandes compétitions, et qu'on soit dominé à 74% durant la partie pour 90 minutes avec des joueurs qui peuvent faire la différence à tout moment, et qu'on arrive quand même à subir et donc à prendre sur soi d'accepter cette douleur et de nous offrir cette prestation. Franchement, c'est tout bénef pour quand même cette équipe de Cap-Vert. Après, c'est une équipe également, faut pas l'oublier, qui n'a forcément pas de pression. Parce qu'à chaque fois, quand on parle d'une équipe, on va commencer à citer le palmarès. Malheureusement, nous sommes dans le football et l'histoire, elle compte quand même. Absolument. Franchement, dans une bonne partie du football. Vous voyez une équipe qui, voilà, Cap-Vert qui vient, elle ne sera pas là, forcément dit, ouais, un remake, par exemple, France-Sénégal 2002, elle va pas penser, par exemple, à l'Allemagne qui a battu telle personne en telle année et tout. Voilà, c'est une équipe qui est décontractée, qui n'a pas de pression, mais qui se donne quand même à fond parce qu'elle se dit une première, c'est forcément une expérience, mais pas forcément une expérience à montrer quand même au monde, à la face du monde, une expérience un peu plus bâclée. Il faut forcément montrer une bonne copie pour faire face un peu plus ou bien faire peur un peu plus à l'adversaire. Et franchement, pour cette entrée en compétition, bravo.
5: Et vous le disiez tout à l'heure, cette équipe du Cap-Vert qui, ne l'oublions pas, durant les éliminatoires de la Coupe du Monde, a écarté une équipe comme le Cameroun.
6: Exactement, comme le Cameroun de Samuel Eto'o qui malheureusement ne participe pas à cette compétition. Donc dit une fois encore, éliminer aujourd'hui le Cameroun, c'est pas rien. C'est quand même voilà une grosse équipe africaine quand on parle un peu plus de palmarès, tant du point de vue de la compétition de la Coupe d'Afrique des Nations, tant du point de vue de la Coupe du Monde. Donc franchement, cette équipe-là, on veut quand même la voir un peu plus encore, pas forcément passer le premier tour. Ce serait encore bien de raconter cette très belle histoire, voilà, excellent. Mais franchement, ce serait aussi bien de ne pas baisser les bras, et ce serait aussi pas si grave si elle sort de la compétition.
5: Absolument. Et il faut rappeler que durant ces éliminatoires, c'est un bilan de 7 victoires, 2 nuls et une seule défaite pour le Cap-Vert. Donc, dans ces éliminatoires qui a permis donc au requin bleu donc d'accéder à la Coupe du Monde, c'est donc une qualification qui n'a pas du tout été volée. Après, il y a eu cette rencontre entre l'Égypte, les pharaons d'Égypte et la Belgique. Score final, un but partout, une rencontre âprement disputée qui aurait même pu déboucher sur une victoire de l'Égypte.
6: Malheureusement, voilà, l'Égypte n'a pas su profiter. Après, on avait en face quand même une équipe du Pays-Bas ou bien des Pays-Bas qui était aussi une équipe
5: de la Belgique.
6: De la Belgique, pardon, oui. Qui était aussi, voilà, une équipe qui avait quand même soif de pouvoir, parce que, n'oubliez pas, si je ne me trompe, sa dernière fois en Coupe du Monde, ça doit être remonté en 2018, si je ne me trompe, je ne sais pas s'ils étaient là pour Qatar. Et donc, après, c'est une équipe qui veut forcément aussi renouer un peu plus avec, voilà, la victoire, montrer qu'elle peut quand même apporter un de plus sur, voilà, l'échiquier, donc, du football. En même temps, vous avez l'Égypte qui est un pays qui est plus habitué à cette compétition, qui est la Coupe d'Afrique des Nations, qui n'est pas, voilà, très habitué aussi à la Coupe du Monde, mais qui a quand même un parcours aussi
5: à la Coupe du Monde, qui n'est pas généralement flamboyant.
6: Exactement. Donc vous voyez également une équipe qui n'est plus forcément avec les anciens. Il y a plus de joueurs qui sont un peu plus très jeunes dans les championnats égyptiens et tout. Voilà, à l'exception de certains joueurs qui sont un peu plus voilà à l'international et tout, et qui sont très reconnus. Je pense à un certain Mohamed Salah qui dernièrement n'est forcément pas à 100% de sa forme. Après, quand vous voyez un peu plus la rencontre, je pense que voilà, l'Égypte peut encore donner, peut encore prouver et permettre un peu plus à l'Afrique de pouvoir encore arracher voilà, une place dans la suite de la compétition.
5: Et on voit dans toutes ces rencontres qu'on vient donc de décortiquer, une véritable capacité donc de ces équipes-là à regarder droit dans les yeux donc de ses adversaires sans véritablement souffrir, je dirais, d'un syndrome d'infériorité, sauf la Tunisie qui s'est laissée correctement tabasser. Ensuite, on a eu cette rencontre scrutée, décortiquée de long en large, qui est venu et qui a accouché finalement d'une souris, c'est France-Sénégal.
6: France-Sénégal, où tout le monde s'attendait quand même à une rencontre. Mais après, qu'on le veuille ou non, la rencontre a quand même tenu, comme on l'a dit, la promesse. Parce qu'après, on avait deux équipes qui, comme on l'a dit, s'y décryptaient un peu plus, qui se surveillaient et tout. Donc, tactiquement et tout, vous avez vu une première mi-temps, une première partie du jeu où voilà, le Sénégal avait semblé légèrement prendre le dessus, alors qu'en face, une équipe française qui était vraiment... qui a laissé, je ne sais pas ce qui a laissé se laisser dominer, mais après, qui a subi, et même après, en seconde mi-temps, qui a réagi avec des changements qui ont été plus un coaching gagnant pour
5: Didier
6: Deschamps. Donc, à l'arrivée, le Sénégal qui passe carrément à côté de sa rencontre. Est-ce qu'entre-temps, Pape Thiaw aussi n'a pas pêché un peu plus dans les changements de jeu? On a vu un certain Jackson et Nicolas Jackson qui n'était pas forcément au top de sa forme, qui a eu beaucoup d'occasions, mais qui n'a pas su concrétiser. Et c'est ça même le problème un peu plus avec le côté offensif en Afrique. Vous voyez un certain Kylian Mbappé qui est resté un peu plus neutre durant la première partie, mais qui sur une passe à l'aveuglette de notre ami Olise marque un but. En même temps, en fait, c'est l'efficacité. Vous ne trouvez pas mille occasions avant de chercher à réfléchir. Vous trouvez une occasion, vous scorez en même temps, permettant à votre équipe. Et vous voyez Mbappé qui marque en même temps après des buts qui se sont enchaînés et tout. De l'autre côté du Sénégal, c'est pas comme si le Sénégal n'a pas eu des occasions. On en a eu assez, mais on n'a pas su forcément profiter de ces occasions-là. On a vu un certain Koulibaly où tout le monde était un peu plus unanime ici. Voilà, quand je dis ici en Afrique,
5: oui,
6: comme quoi il serait absent pour cette rencontre, mais parce que Pape Thiaw comptait sur le joueur qui n'était pas forcément à 100% parce qu'il revenait de blessure et tout. On l'a mis dans le match et sur des erreurs, il a pas forcément permis à son équipe de pouvoir garder de l'avantage. Je pense que c'est des enseignements aussi à tirer pour le compte de cette rencontre parce que c'est en face une équipe de France qui a également des talents. Donc je pense que au soir de cette rencontre, l'entraîneur a pu quand même tirer des enseignements de la rencontre pour quand même rebondir dans la suite de la compétition.
5: Est-ce que finalement on n'a pas vu le Sénégal trop beau avant cette rencontre? Parce que quand on regarde aussi la France, c'est quand même... C'est vrai qu'en première période, ils ont su cadenasser, maintenir cette équipe pour qu'elle ne puisse pas mettre en branle tout son arsenal offensif. Mais dès que Didier Deschamps a fait le changement qu'il fallait, dès que Dembélé sort, dès qu'on change la place à Olise, boum.
6: Exactement, mais c'est ça un coach. Et après, on connaît Didier Deschamps. C'est pas ce genre d'entraîneur qui veut quand même jouer, avoir la possession de balle, non. Donc après, je pense que pour des compétitions comme celle-là, il faut être efficace parce que voilà, ça va très très vite. Et je pense que la France ne voulait pas forcément montrer un beau jeu à l'instar de Tiki Taka ou
5: ça n'a jamais été
6: ça n'a jamais été son rêve. Lui, il voulait quand même la victoire pour son équipe.
5: Ouais.
6: Et je pense qu'en seconde mi-temps, il a eu le discours qu'il fallait. Les remplaçants qui sont venus sur le terrain ont répondu présent. Et à l'arrivée, il a empoché 3 points. Et après, le Sénégal, comme vous le dites bien, qu'on voyait vraiment une équipe belle et tout, qui peut nous apporter, franchement, n'était pas au rendez-vous. Espérons qu'en ce cas-là... Enfin, espérons que pour les rencontres à venir, que le Sénégal puisse nous montrer ce visage-là, plutôt dit, que nous espérons tous de lui, en fait.
5: Sadio Mané, déception pour vous pour la première journée?
6: Pas totalement, mais après, je pense que le Mané qu'on connaît pourrait quand même donner encore plus. Et après, on a frôlé, je ne sais pas si c'est un pénalty. Quoique, voilà, après, l'arbitre a très bien arbitré ce pénalty-là parce que, voilà, Sadio Mané qui, dans l'intention, ne voulait pas forcément agir de la sorte, a failli quand même, voilà.
5: Après, on parle de Jackson, mais Jackson, il a fait des appels, il a eu les opportunités, il les a peut-être loupées. Il y a eu un poteau.
6: Oui, il y a eu un poteau.
5: Mais Mané, on l'a pas du pas tout du tout vu, vu mais pas eu d'occasion. Mais
6: après, comprenez aussi que Mané prend de l'âge. Mané n'est plus forcément ce Mané-là qu'on a connu un peu plus en arrière. Quand, tout à l'heure, quand on parlait un peu plus de l'autre, là, de l'Égyptien,
5: Mo Salah,
6: on a souligné également ce côté de la chose. Vous voyez, c'est des joueurs qui, aujourd'hui, ils sont pas forcément à la trempe de certains Lionel Messi qui, à tout moment, peut vous mettre un peu plus, peut plier
5: un match.
6: Même
5: dire que tous ces joueurs-là, c'est leur dernière Coupe du Monde.
6: Voilà.
5: Que ce soit Mo Salah, que ce soit Sadio Mané.
6: Et dans cela, on peut donner raison à un certain Samuel Eto'o qui fait la différence entre un grand joueur et un bon joueur. Ouais. Donc après, Mané aujourd'hui, qu'on le veuille ou non, quand on dit Sadio Mané, c'est un joueur exceptionnel. Mais forcément, il y a la fatigue qui commence à s'inviter petit à petit. Et ne l'oublie pas également, Mané a fait une très très bonne compétition quand on parle de la Coupe d'Afrique des Nations. Une CAN qui reste pour l'heure, voilà, à polémique parce que le TAS n'a pas encore donné sa décision finale. Donc franchement, je pense qu'aujourd'hui, à l'instar de beaucoup d'équipes, même si on retire Sadio Mané, le Sénégal a quand même des jeunes joueurs qui peuvent faire l'affaire.
5: Alors, ensuite, toujours pour cette première journée, il y a eu Argentine-Algérie. C'était tard dans la nuit ou à l'aube. Certaines personnes ou bien certains observateurs avaient estimé que cette Algérie-là pouvait surprendre et puis finalement, le bourreau est sorti, il a mis un triplé.
6: J'allais avoir une prochaine occasion de décrypter ce match avant même le match et j'allais miser sur Lionel Messi parce que tout le monde le voyait un peu plus en mode rentrer dans la compétition un peu plus timidement alors que Lionel Messi a répondu un peu plus présent dans la rencontre. En face, on avait une équipe algérienne qui ne pouvait pas. Franchement, vous avez vu une équipe, on a vu plutôt une équipe de Lionel Messi qui était très très en jambes et qui voulait franchement, et comme on le disait, c'est une équipe qui est équipe championne en titre, donc qui avait forcément la pression sur le coup, donc qui voulait forcément prouver qu'elle est équipe championne,
5: bien démarrer la compétition,
6: arracher les 3 points. Mais à côté de ça, Lionel Messi qui voulait aussi s'illustrer, entrer de bonne manière dans la compétition et qui à l'arrivée a su quand même arracher un triplé. C'est d'ailleurs le joueur qui a marqué le premier triplé de la compétition.
5: Personne pour le moment que des doublés.
6: Donc franchement, c'est bravo pour l'équipe Argentine. Maintenant, en face, nous avons l'équipe algérienne qui doit forcément revoir le jeu proposé et tout pour quand même essayer d'aller loin dans la compétition parce que franchement, l'Argentine avait noyé carrément un peu plus le jeu proposé par les Algériens et sur des failles. À un moment donné, on disait carrément c'était Messi contre l'Algérie, quoi, parce que on voyait pas ces joueurs algériens là aller quand même essayer quand même
5: d'exister dans le match,
6: de stopper un peu plus la saignée. Donc franchement, on espère quand même, comme pour les autres pays africains, c'est pas encore la fin de la compétition, mais il faut se donner à fond et éviter qu'on colle toujours ce statut de bien jouer à l'Afrique. En fait,
5: est-ce que comme certains observateurs, vous également, vous tapriez sur quelqu'un comme Lucas Zidane qui était dans les buts, qui quelle est votre appréciation de sa prestation face à cette équipe d'Argentine?
6: Ouais, je pense que je me dis, il reste un peu
5: plus. C'est vrai que sur le deuxième but, il y a une frappe qui vient sur lui.
6: Et Lionel Messi est venu compléter.
5: Absolument. Donc, il n'attrape pas le ballon en une fois. Il lâche le ballon et Messi vient mettre le ballon au fond.
6: Encore que sur cette action, la frappe n'était pas si lourde, ma foi. Bon, après, je n'étais pas sur le terrain, mais quand on observe un peu plus ce qui a été joué, je pense que pour des gardiens un peu plus expérimentés, pouvaient capter ce ballon avec fermeté. Parce que quand vous mettez vos gants également, c'est ça. C'est pas rester juste à chercher le ballon. Donc, sur le coup, je vais parler un peu plus de je sais pas si c'est le mot juste, mais je dirais la maturité dans ce que nous propose Zidane. C'est après c'est le fils de la star
5: Zizou
6: que tout le monde maîtrise. Je sais pas si c'est cette pression qui entre temps aussi a poussé très vite à l'appeler en sélection, lui permettre quand même de participer à une Coupe du Monde, s'il vous plaît. C'est pas n'importe quelle compétition. Donc je pense que la maturité, cette rencontre, sur une autre rencontre, il peut nous sortir quand même un Zidane au top de sa forme. Mais franchement, sur cette rencontre, c'est vrai que l'équipe n'a pas existé, mais quand on essaie quand même d'analyser les buts marqués, il était franchement fautif sur bon, presque tous les buts. Donc il va falloir quand même travailler et revenir encore en force.
5: Alors, donc, on finit donc ce premier tour ou cette première journée avec le Ghana qui entre donc dans cette compétition avec une victoire, aussi bien comme la Côte d'Ivoire, un but à zéro face au Panama.
6: Un but qui a été marqué à la dernière minute. Je ne sais pas si c'est un contrat de dernière minute, parce que vous voyez également une équipe ghanéenne, pardon, qui aussi a tout au long des 90 minutes cherché à scorer, mais l'adversaire qui était quand même aussi coriace, qui ne donnait pas forcément l'opportunité de scorer. Mais le Ghana, ils ont cru jusqu'au bout des différentes minutes jouées pour le compte de cette partie.
5: Et dans après,
6: dans le temps additionnel, c'est 90 minutes plus 5, si je ne me trompe. Ouais. Donc, après, c'est bien pour le Ghana, ça nous donne un peu plus de l'espoir. Après, la Côte d'Ivoire qui a 3 points, donc le Ghana qui a 3 points, donc c'est bien en fait.
5: Et Thomas Partey qui n'a pas pu donc jouer cette rencontre parce que il a des démêlés judiciaires et
6: il y a la question de judiciaire avec les USA ou le Canada si je ne me trompe. Donc après on aurait même appris qu'il a été carrément logé à part hors de l'effectif quand même, et pour l'heure on ne sait même pas s'il va continuer la compétition, donc jouer la seconde rencontre. Normalement pour les premières informations tombées, c'est qu'il devrait jouer la seconde rencontre, mais là après on n'a pas encore eu information officielle, sinon sa présence pourrait quand même apporter
5: absolument un
6: de plus. Nous avons vu un peu plus en dehors du terrain Diane Asamoah, celui-là que tout le monde connaît quand on parle de la Coupe du Monde 2010, ouais, qui pouvait quand même amener l'Afrique un peu plus loin, mais il y avait eu la main de Dieu entre griffes de Luis Suarez qui était aux côtés de ses coéquipiers. Voilà, leur permettait quand même de galvaniser, de leur apporter un peu plus en termes d'expérience, un peu plus hors du terrain. Donc je pense que Thomas Partey également a encore son mot à dire en apportant de son expérience un peu plus à ses coéquipiers durant toute sa compétition. Nous le souhaitons, nous espérons quand même que les autorités à divers niveaux, tant du côté de Canada ou carrément même du côté des États-Unis, qui puissent trouver aussi un peu plus une solution pour sortir le joueur de la situation. Parce qu'après cette Coupe du Monde, finalement, c'est la Coupe du Monde des interdits. Il y a tellement d'interdits dans la Coupe du Monde, tant du côté des joueurs, de l'organisation, des visiteurs, un peu partout. Ça,
5: même sur le terrain.
6: Sur le terrain.
5: Il y a eu des règles qui ont été revues.
6: Exactement. Et je pense par exemple à la règle où on dit si un joueur, par exemple, cache sa bouche pour parler. Il y a la Turquie, un joueur turc, par exemple, qui a pris un coupé de carton rouge pour ça. Franchement, c'est une Coupe du Monde à polémique. Alors que même quand vous regardez un peu plus le bilan, c'est un festival offensif. Oui. On assiste quand même à des rencontres où, franchement, ça donne de très très belles rencontres. Ah, vous l'avez si bien dit. Quand on prend par exemple le classement des meilleurs buteurs, il y a tellement de doublé, vous voyez, mais après dans l'organisation, dans les détails, il faut forcément remonter les bretelles.
5: Justement, parlons donc de ces buteurs à ce stade de la compétition. Les buteurs de manière générale sont quand même au rendez-vous. On a Kylian Mbappé qui fait un doublé, on a Kuna qui fait un doublé, on a Kai Havertz qui fait un doublé, on a Saibari qui a déjà marqué 2 buts, Harry Kane également 2 buts, Erling Haaland aussi, Balogun des États-Unis 2 buts, presque tous les, même Vinicius Junior a déjà marqué 2 buts,
6: oui,
5: presque tous les buteurs sont au rendez-vous, sauf
6: Cristiano Ronaldo. Et il y a l'éternel débat entre Lionel Messi et Cristiano Ronaldo qui continue quand même de faire objet de discussion un peu plus sur la toile. Et ça me conforte un peu plus dans l'analyse un peu plus livrée tout à l'heure. Vous voyez tout ça? Il y a combien d'Africains dans le classement? Comme meilleur buteur dans le classement, il y a
5: Saibari.
6: Bon, à part Saibari. Saibari encore qui n'a pas fait un doublé sur une seule rencontre.
5: Non.
6: C'est en deux rencontres. Mmh. Donc une première rencontre, là, marqué un but, deuxième rencontre, un but. C'est vrai que c'est pas rien. C'est à l'avantage du joueur et tout. Mais on pouvait avoir aussi dans l'effectif des joueurs qui, peuvent en une seule rencontre plaquer un doublé à l'estade de Sadio Mané, de Mo Salah et plusieurs autres joueurs également qui peuvent faire la différence, Nicolas Jackson et tout. Mais quand vous prenez également la Côte d'Ivoire, Amad Diallo qui peut faire également la différence et tout. Mais forcément, on n'a pas nos joueurs africains qui sont au rendez-vous, pas qui ne sont pas talentueux et pas qui ne disposent pas de la compétence ou des compétences pour pouvoir faire cela.
5: Ils sont pas assez cliniques.
6: Voilà, ils sont pas assez cliniques. Et là, il faut franchement punir l'adversaire. Là, il faut franchement mettre un peu plus l'adversaire à mal. Ils n'ont pas forcément cette facilité à le faire. Et là, ça remet tout en cause. Donc, je pense que l'Afrique devra quand même bien s'illustrer pour la suite de la compétition. Parce que là, c'est un classement pour le compte de l'étape actuelle de la compétition. Ça veut dire qu'à tout moment, ça peut changer. Lionel Messi, qui pour l'heure est à 3 buts. C'est-à-dire que demain, si un autre joueur marque 4 buts, le joueur prend le dessus sur le classement.
5: Et justement, quand on a parlé donc de Cristiano Ronaldo, ça m'a rappelé qu'on n'a pas donc évoqué cette rencontre du Portugal face à la République démocratique du Congo. Selon vous, est-ce que c'est une contre-performance du Portugal ou c'est un exploit de la République démocratique du Congo?
6: C'est une contre-performance parce que quand vous regardez la rencontre, c'était un Portugal qui était venu un peu plus en mode comme les Allemands, en fait, jouer le premier match, ne pas s'amuser et tout, donc ne pas sous-estimer l'adversaire.
5: Oui.
6: Et donc, ils ont commencé à montrer une très, très belle phase de jeu. Mais après, nous avons une équipe de la RD Congo qui a observé le jeu, qui s'est laissé dominer et tout, mais qui après est rentré dans le jeu, qui avait une défense qui est très, très, voilà, compacte et tout, et qui a su quand même scorer, donc égaliser le but quand il le fallait, parce que nous ne l'oublions pas, c'était un peu avant la mi-temps, avant d'aller, de rentrer un peu plus dans les vestiaires. Et quand vous prenez cette équipe du Portugal, c'est une équipe qui pouvait quand même essayer d'aligner au moins, voilà, qui fait deux classements et d'avoir des joueurs ici seuls. J'ai l'habitude de le dire aujourd'hui, même sans Cristiano Ronaldo, cette équipe-là peut faire très très mal à l'adversaire. Mais en face, on avait une équipe de la RD Congo qui a décidé de subir, qui a décidé de ne pas forcément laisser le Portugal. Parce qu'à un moment donné, vous suivez la rencontre, vous voyez un Portugal qui a marqué un but, donc qui, voilà, lâche tout.
5: Oui.
6: Qui est un peu plus légèrement décontracté parce qu'elle avait, voilà,
5: a commencé par faire la gestion du match alors que
6: le match n'est pas terminé.
5: Le match n'était qu'à 1-0.
6: Et vous voyez cette équipe-là qui rebondit à 45 minutes plus, je ne sais pas, 15-5, voilà, et qui vient mettre ce but. Les deux buts étaient même de la tête. Donc,
5: oui.
6: Johan
5: Wissa.
6: Voilà, qui vient mettre ce but-là pour quand même crucifier. Et qui pouvait même tuer la rencontre parce que l'équipe de la RDC pouvait tuer la rencontre. Mais comme on le dit, et on est en train de le dire depuis, il y a l'efficacité qui manque. Il y a eu des occasions qui sont trouvées pour tuer cette rencontre, des occasions pour mettre des buts, des occasions où on pourra quand même montrer un peu plus à l'Afrique que voilà, la RDC avait quand même voilà, l'opportunité de pouvoir battre l'équipe portugaise. Mais malheureusement, on passe à côté de la rencontre. Et comme on a l'habitude de dire, il y a des rencontres, quand vous ne savez pas les gagner, il ne faut pas forcément vous laisser se laisser aller également perdre ces rencontres. Et c'est ce qu'ils ont fait justement en conservant le score d'un but partout, parce qu'il ne faut pas également l'oublier. C'est une équipe qui revient à la compétition 52 ans après, donc rendez-vous de l'histoire devant son président et même devant le président de la CAF qui également a assisté à la rencontre, je vais nommer Patrice Motsepe et tout. Donc franchement, il y avait également la pression de tout ça, on revient 52 ans après, est-ce que pour l'entrée, est-ce qu'il faut faire un très bon match, on doit forcément gagner, montrer quand même une très belle phase de jeu et tout. Donc ils ont su quand même gagner ce pari pour le compte de cette première rencontre et déjouer un peu plus à l'instar du Cap Vert, à l'instar d'autres nations qu'on vient de citer ici, le Maroc et autres, un peu plus les pronostics. Parce que même avant la rencontre, vous misez sur cette rencontre, on vous demande qui va gagner sans réfléchir. Vous allez penser
5: au Portugal.
6: Et après, quand on parle de Cristiano Ronaldo, qui n'était absent dans le match, un Cristiano Ronaldo, comme Sadio Mané, je le disais, actuellement n'a plus les jambes de ce Cristiano de 22 ans, de 23 ans et tout. Et après, inutile de faire le débat de la comparaison entre Cristiano Ronaldo et tout. Messi, je pense que c'est tous de très très bons joueurs, d'excellents joueurs. Après, sur cette rencontre, Cristiano Ronaldo n'est pas, forcément, n'a pas répondu présent. Mais tel un phénix, c'est le genre de joueur qui peut vous sortir une rencontre et porter son équipe et faire très très mal à l'adversaire.
5: Quand on prend cette rencontre Portugal-République démocratique du Congo, est-ce qu'à un moment donné aussi, au niveau du Portugal, malgré que ils sont des milieux de terrain extraordinaires qui en club sont époustouflants, comment une équipe comme le Portugal n'arrive pas à créer le jeu? Il tourne autour de cette défense, on envoie le ballon à gauche, après on l'envoie à droite, on n'arrive pas à entrer donc dans cette défense. C'est extrêmement compliqué, c'est ce qui a été fait presque tout le long du match. L'équipe portugaise n'arrivait pas à pénétrer cette défense, alors qu'ils ont des créateurs fins comme Bernardo Silva, comme Vitinha,
6: comme Neves,
5: comme Bruno Fernandes.
6: Je pense que c'est aussi ça en fait. Après le but, comme on l'a dit, ils ont lâché. Et je pense que même après avoir lâché et tout, et après le premier but, parce qu'ils avaient l'avantage, ils se disaient aussi, bon, on pouvait quand même gérer dans la gestion. Maintenant, dans la gestion également, il n'y a que l'équipe adverse a répondu. Même juste là, ils n'avaient pas cru, parce qu'ils se disaient peut-être aussi qu'ils pouvaient en même temps revenir un peu plus dans la partie, parce qu'ils avaient des joueurs qui sont très très excellents. Mais forcément, il y avait en face une équipe de la RD Congo. Et c'est là la RD Congo m'a... Est-ce que je dirais que c'est voilà, bluffé. C'est... On avait une défense qui était vraiment très présente en fait à chaque occasion, alors qu'on sentait quand même que l'équipe adverse voulait quand même mettre en danger sa défense. Il y avait forcément un joueur, vous voyez forcément un pied qui traîne, qui vient sortir le ballon. Et je pense que à un moment donné, même ils avaient même confisqué le ballon à cette équipe portugaise là. Donc c'est vrai que comme on le dit, l'efficacité n'était pas forcément au rendez-vous, mais ils avaient quand même la maîtrise du jeu, et c'est eux-mêmes qui dictaient un peu plus le rythme du jeu, qui devait quand même être un peu plus sur le terrain à cette équipe portugaise. Je pense que c'est une contre-performance, comme l'Espagne, on l'a dit tout à l'heure pour l'Espagne, parce que à aucun moment vous avez un Vitinha qui a été très très excellent sur les deux saisons dernières au niveau du PSG. Vous avez un Juan Neves également, même s'il a été buteur, qui est aussi très excellent. Vous avez un Bernardo Silva qui à Manchester City fait des merveilles, et qui après a été même acheté récemment par le Real Madrid parce qu'on connaît un peu plus les qualités du joueur. Un Bruno Fernandes, même si Manchester United essaie quand même de sombrer, essaie toujours quand même d'apporter sa pierre à l'édifice. Vous avez un Pedro Neto, et après vous avez Cristiano Ronaldo et tout, et vous n'arrivez pas forcément à sortir de cette rencontre. Franchement, on a de quoi demander des comptes à l'entraîneur.
5: Et après, il y a un changement qui se fait, on met quelqu'un qui est généralement une vitesse en coup de rein foudroyant, qui est bien évidemment Leao.
6: Voilà, Leao également, côté de Milan. Qui
5: ça fait pif.
6: Et ça ne donne pas. Ça prouve une fois encore que la Coupe du Monde n'est pas... Est-ce que je dirais que c'est pas le rendez-vous des stars en fait? ça va plus qu'au-delà en fait. C'est vrai que on aime voir un peu plus les individualités. On aime quand Lionel Messi marque. On aime quand Kylian Mbappé fait un doublé. On veut voir Cristiano Ronaldo marquer. Mais après, il faut essayer quand même de fédérer les efforts, d'apporter, de se souder les coudes comme on a l'habitude de le dire. Et c'est ça la RDA fait. À un moment donné, même vous voyez les attaquants qui viennent, qui descendent pour défendre, aider la défense, venir en soutien et tout. Et c'est ça même qui donne un peu plus la beauté du football. Et c'est ça qui participe à ce qu'on puisse raconter au soir de la compétition, qu'elle a été belle.
5: Alors, on va sculpter quelques rencontres à venir, de grosses rencontres, notamment africaines. Mais avant cela, on va faire un point sur vos déceptions de cette première journée. Quelles sont les équipes qui vous ont foncièrement déçu?
6: Première équipe qui m'a honnêtement déçu, c'est le Sénégal. Parce que c'est... le Maroc allait prendre par là, et j'allais dire aussi le Maroc, parce qu'on compte sur un Sénégal qui pouvait quand même aider l'Afrique à aller loin dans la compétition. Même si aujourd'hui, toutes les équipes laissent tourne dos à la compétition, donc sont éliminés de la compétition. Oui. Je me disais qu'il y avait forcément le Maroc qui pouvait répondre. Il y avait le Sénégal qui pouvait répondre. Et une mauvaise entrée pour le Sénégal dans cette compétition, franchement, ça m'a frustré. Ça m'a frustré sur le temps pour le plan des pays africains.
5: Oui.
6: À part le plan africain, s'il y a encore une nation qui m'a frustré, c'est l'Espagne. Quoi qu'on dise, ce n'est pas une génération ce n'est plus une génération d'anciens joueurs, de vieux et tout, mais c'est une très belle génération. Quand on se rappelle un peu plus de l'Euro, la prestation,
5: ils sont champions d'Europe.
6: Voilà, et donc quand on nous présente ce jeu, c'est décevant. En même temps, on voit une équipe brésilienne également avec un certain Neymar, même si son président pense qu'il fait de la télé-réalité.
5: Il est en télétravail.
6: En télétravail, pas de en télétravail, qui est vraiment en agonie. première rencontre, Vinicius qui sauve avec un nul. Deuxième rencontre, festival de buts, d'accord, mais après Vinicius également qui marque. Donc franchement, quand je prends ces équipes là, voilà, c'est pas forcément bien sur ce qu'ils nous proposent. Après, sur le point des pays africains, toujours, s'il y a une équipe qui m'a déçu, même après la victoire, c'est la Côte d'Ivoire.
5: Allons maintenant sur quelques rencontres phares à venir. On va parler premièrement d'une rencontre Angleterre-Ghana.
6: Ce sera un match qui sera très très soit âprement disputé, parce que après vous voyez cette équipe ghanéenne qui revient quand même d'une victoire, donc qui va forcément un peu plus renouer.
5: Les deux ont gagné, l'Angleterre a gagné.
6: Voilà.
5: 4 buts à 2 face à la Croatie, avec le Ghana.
6: Avec un doublé de Harry Kane qui est au rendez-vous. Donc le Ghana également qui a gagné et donc qui pourra quand même essayer de partir ou bien de continuer un peu plus sur cette même lancée. Je vois un peu plus un match qui sera âprement disputé, comme je suis en train de le dire. Une équipe d'Angleterre qui sera très très féroce, parce que quand on regarde un peu plus les deux, je pense que l'Angleterre, pas un peu plus équipe favorite.
5: Absolument.
6: Sur le compte de cette rencontre, quand on se réfère un peu plus aux statistiques et tout. Mais après, nous sommes dans le football, comme dans l'habitude de le dire, tout peut se passer. Donc l'équipe ghanéenne qui peut encore montrer, comme elle a fait un peu plus face au Panama en gagnant son match 1-0, peut également nous surprendre, à défaut de perdre carrément la rencontre et tout. On peut essayer quand même de se souder, de s'aider, de souder les coudes et tout, et donc de revenir un peu plus au thème des 90 minutes avec un match nul. Mais après, ce sera forcément une rencontre où on aura un gagnant. Et si on doit avoir un gagnant, l'idéal serait d'avoir le Ghana.
5: Et Angleterre-Ghana, c'est un peu comme un France-Sénégal, c'est derrière toute une histoire, parce qu'un France-Sénégal, au-delà donc de deux pays, je dirais, amis sur le plan diplomatique, il y a beaucoup de liens de fraternité, puisque ayant été colonisé donc par cette nation française, l'Angleterre, c'est la même chose avec le Ghana. Donc, c'est une rencontre également qui sera énormément scrutée, donc, je pense, chez les Britanniques, également au Ghana. Le Ghana aura bien évidemment envie donc d'aller chercher cette victoire. Mais on a vu une équipe d'Angleterre très, très plaisante face à l'équipe de Croatie.
6: Exactement. Mais reste à savoir si l'Angleterre... Parce que après aussi, l'adversaire ou bien les...

0: Là, c'est pas déjà une rencontre où on peut se dire l'Angleterre est une équipe vraiment forte. C'est vrai, elle est forte, mais après sur le terrain, ça va dépendre un peu plus de ce qu'elle nous propose et tout. Et déjà quand on reprend dans l'histoire, il y a que les deux équipes se sont rencontrées en 2011 avec
1: un match nul
0: de un but partout, je crois. Donc je pense que voilà, les joueurs peuvent encore donner, donc peuvent encore voilà. Après, le mental est au rendez-vous quand vous êtes Ghana et que vous avez déjà 3 points, vous avez forcément envie de donner encore plus d'avantages. Et quand vous référez un peu plus au stade du bilan donné par les équipes africaines, sachant que après la Côte d'Ivoire, vous êtes la seconde équipe qui a quand même permis à l'Afrique d'avoir les 3 points. Franchement, vous avez la confiance de tout un peuple, de tout un continent. Donc, allez-y et jouez, donc arrachez les 3 points tout simplement.
1: Il y a une autre affiche très intéressante également à venir, c'est Colombie, République démocratique du Congo.
0: Je pense que cette rencontre, ce sera une opportunité pour l'AD Congo de pouvoir achever ce qu'elle a commencé. Parce que comme je l'ai dit tout à l'heure, il n'y a que dans cette rencontre face à l'équipe portugaise, l'AD Congo pouvait gagner. Mais en face, elle n'a pas su quand même très vite prendre le dessus. Parce que le Portugal, avec les expériences des joueurs, n'ont pas forcément permis à ce que voilà qu'elle puisse prendre le dessus. Mais je pense que sur cette rencontre, elle me propose ce qu'elle a proposé face au Sénégal. Un peu plus encore, elle pourra quand même gagner la rencontre là. Même si on donne l'avantage à cette équipe colombienne qui n'est forcément pas aussi une équipe ridicule, mais un adversaire quand même à prendre très très au sérieux durant la compétition. Je pense quand même que voilà, la aide de Congo aujourd'hui dispose des armes nécessaires pour quand même essayer de pouvoir déranger cette équipe de la Colombie. En même temps, il y a cette petite pression sur la aide de Congo. C'est un match nul et quand vous faites un match, vous avez juste un point, vous n'êtes pas à l'abri. Si vous voulez vivre longtemps, restez pas vivre longtemps, si vous voulez rester vivant dans la compétition et tout, vous avez l'obligation de résultat, donc vous avez forcément vous n'avez pas forcément droit à l'erreur. Il ne faille pas faire un faux pas, il faille forcément gagner cette rencontre là
1: La Colombie qui a déjà 3 points dans ce groupe, qui a battu l'Ouzbékistan. Le Portugal sera donc face à cette équipe de l'Ouzbékistan pour son prochain match. Autre rencontre cruciale à suivre de très près, ce sera un Uruguay-Espagne.
0: Oui, Uruguay-Espagne, ce sera une opportunité pour l'Espagne, comme on le dit, de se relancer. Parce que quand on revoit cette équipe espagnole, elle a démarré un peu plus timidement. C'est un faux départ, on va dire, dans un autre sport. C'est pas bien. Donc après, un certain Lamine Yamal qui est revenu de blessure, qui forcément va vouloir prouver. Donc l'Espagne également, équipe championne d'Europe et tout, pour l'Euro. Donc va vouloir également essayer quand même de pouvoir aller loin dans la compétition. Parce que dans son groupe, l'Espagne qui a un point, si je ne me trompe bien sûr.
1: Il y a l'Uruguay, il y a l'Arabie Saoudite et il y a le Cap-Vert.
0: Voilà, donc franchement, on n'a plus droit à l'erreur quoi. C'est une seconde rencontre. Imaginez l'Espagne qui passe à côté de sa rencontre. C'est pas bon signe, ça veut dire que ce sera peut-être le premier coup dur de cette Coupe du Monde où on va tous titrer que l'Espagne.
1: Oui, mais ils ont encore le dernier match sera face à l'Arabie Saoudite.
0: Oui, mais quand vous perdez votre second match face c'est une nation qui est forte, d'accord, mais quand vous perdez votre rencontre, attendez, ne me dites pas que vous aurez forcément le mental face à l'Arabie Saoudite. C'est vrai que les matchs, c'est step by step et ça dépend du contexte. Ça
1: en plus, si par exemple ils ratent le match face à l'Uruguay, ils seront dos au mur, ils devront impérativement battre l'Arabie Saoudite s'ils veulent passer pour les 16e de finale. Mais le gros problème, c'est terminer cette phase donc de poule en n'étant pas premier. Parce que si vous n'êtes pas premier, il se peut,
0: que vous allez tomber prendre sur un gros morceau. Donc l'Espagne, je pense que c'est l'Espagne va rebondir, donc va nous présenter un bon football. Donc gagner cette rencontre, ce serait pas forcément facile parce qu'il y a le Hugo ici qui va vouloir essayer d'aller un peu plus loin. Donc après, l'Espagne se doit de présenter bonne copie.
1: Et c'est un groupe assez bizarre puisque le groupe H, tous les composants, ou je dirais toutes les équipes ont un point dans ce groupe. L'Uruguay a un point, l'Arabie Saoudite a un point, l'Espagne a un point, et le Cap Vert a un point.
0: Donc c'est ce ouvert en fait.
1: Match, absolument, ce deuxième match sera extrêmement crucial pour déterminer qui ira pour les 16e de finale. Et un dernier match pour finir.

0: finir. Il y aura également cette rencontre de la Croatie. Physiquement, le Ghana est dans une poule qui n'est pas du tout facile. Il y aura également Ghana-Croatie, après Ghana-Angleterre.
1: Ça veut dire que le Ghana est conscient un peu plus de ce qui l'attend, parce qu'après, il a déjà arraché les trois points pour
0: absolument,
1: la première rencontre. Donc la seconde rencontre, même si on ne trouve pas une victoire, forcément fait un nul. Rencontrer le truc là, la Croatie, et après
0: c'est même deux si gros morceaux.
1: Voilà, donc même si on a une défaite face à la Croatie, je pense que là, ce qu'il faut faire actuellement, c'est de plus limiter les dégâts. Vous voulez perdre votre match, mais vous perdez votre match avec la plus petite
0: démarche
1: et tout, pour ne pas forcément être éclipsé quand il va s'agir quand même de faire le point d'équipe à repêcher place de la compétition.
0: Et il y a une dernière rencontre qui sera également à scruter, à suivre, ce sera Colombie-Portugal.
1: Oui, le Portugal, après sa désillusion face à cette équipe africaine, va forcément vouloir rebondir avec un Cristiano Ronaldo, pourquoi pas, qui sera encore une fois au rendez-vous pour prouver à tout le monde entier qu'il est là, forcément une victoire.
0: Merci Kevin Da Silva pour tout cet éclairage sur la Coupe du Monde 2026. Chaque jour, nous vous proposons donc des éditions pour parler de la Coupe du Monde, mais également aussi des émissions. De temps en temps, les jours, il y a des matchs cruciaux pour décortiquer, pour analyser ces matchs en amont. Mesdames, mesdemoiselles et messieurs, merci de nous avoir suivis. Merci Kevin Da Silva d'avoir accepté notre invitation aux manipulations techniques. Julien Dora à ce microphone, Léonard, Claudel Sonnecon, à très bientôt.
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2: Bonjour à toutes et à tous. Je suis très ravi de vous retrouver pour ce point de l'actualité à la mi-journée. Merci de toujours nous préférer pour vous informer. À la une de Bip Info, 13h de ce lundi 22 juin 2026, la construction prochaine d'une passerelle au niveau du grand portail de l'université d'Abomey-Calavi est à l'étude, a annoncé le maire de la commune, Nathanaël Coty. Vous l'entendrez dans ce journal. Réunis à Cotonou pendant 2 jours, le Bénin et le Niger ont conclu une nouvelle étape de leur discussion en vue de la réouverture de leurs frontières communes. Les conclusions des travaux devront désormais être examinées par les autorités des deux pays. Voilà pour les grandes lignes, tous les détails dans ce journal. Commence cette édition avec la météo du jour. Vous l'avez sans doute constaté ce matin, cette forte pluie qui s'est abattue sur Cotonou et ses environs. Et bien, cet après-midi et en soirée, des pluies faibles à modérées continueront de toucher plusieurs localités du Bénin. Selon les prévisions de Météo Bénin, des pluies sont attendues par intermittence avec un risque d'orage par endroit au cours de l'après-midi. Les températures vont rester proche de 28 degrés Celsius. Vous êtes invité à faire preuve de prudence lors de vos déplacements sous la pluie. L'actualité, c'est aussi cette avancée dans les discussions entre Cotonou et Niamey autour de la réouverture de leurs frontières communes, où un nouveau pas a été franchi ce week-end. Réunis à Cotonou pendant 2 jours, ministres et experts des deux pays ont achevé leurs travaux ce dimanche 21 juin 2026 aux environs de 14h. À l'issue des échanges, la délégation nigérienne a regagné Niamey. Cette rencontre, la première de ce niveau depuis plusieurs mois de tensions diplomatiques, avait pour objectif de poser les bases d'un rapprochement entre les deux voisins. Au cœur des discussions, la normalisation des relations bilatérales, la coopération sécuritaire, la libre circulation des personnes et des marchandises et surtout les conditions d'une réouverture de la frontière terrestre. Les deux parties sont parvenues à des conclusions qui devront désormais être soumises à l'appréciation et à la validation des autorités des deux États avant toute décision officielle. Nous vous proposons d'écouter un extrait de la déclaration du général de division nigérien Mohamed Toumba, ministre d'État nigérien chargé de l'Intérieur, qui revient ici sur les principaux points abordés et les prochaines étapes du processus.
3: La paix et la sécurité produisent plus de richesses que la conflictualité. En choisissant le dialogue plutôt que la confrontation, nous avons créé de la valeur pour nos économies, de la sécurité pour nos populations, de l'espoir pour notre jeunesse. Notre travail ne s'arrête pas ici. Nous avons ouvert une porte. Il nous faut maintenant la franchir, ensemble avec méthode et persévérance. La ratification des accords par nos autorités respectives devra intervenir dans les meilleurs délais. La mise en œuvre technique des annexes sera confiée à la commission mixte de coopération ou à des groupes de travail dédiés. Le chronogramme de réouverture progressive que nous avons validé devra être strictement suivi avec des évaluations périodiques. La route est encore longue. Les détails techniques seront âprement discutés. Des obstacles surgiront inévitablement, mais nous avons désormais un cadre politique solide, des mécanismes de suivi et surtout une volonté commune que rien ne pourra entamé, si nous restons fidèles à l'esprit qui a présidé à ces heures d'échange.
2: Retour maintenant au plan national avec une question qui préoccupe quotidiennement les usagers de la route dans le Grand Okoué, notamment sur l'As Godomé, Calavi ou Calavi à Kassato. Chaque jour, des milliers de véhicules et de piétons se croisent, notamment au niveau du grand portail de l'université d'Abomey-Calavi, où la forte affluence et l'absence de feux tricolores contribuent à ralentir considérablement la circulation et parfois même créer des accidents mortels. Invité lors d'une émission spéciale, Montréal, le maire d'Abomey-Calavi, Nathanaël Coty, a indiqué que la Société des infrastructures routières et de l'aménagement du territoire SIRAT a déjà été saisie afin d'apporter des solutions durables à cette situation. Et parmi donc les projets envisagés figure la construction d'une passerelle pour faciliter la traversée des piétons et contribuer à désengorger ce carrefour stratégique.
4: Il y a des projets qu'il faut regarder de près. À ce jour, il y a le trafic fluvial qui n'a été jamais développé. Nous devons y penser avec insistance. Mais également, il faut penser à la question de la fluidité du trafic. Autrement, il y a le reprofilage qui se fait déjà. Et les travaux de reprofilage sont en train d'être faits en ce moment. On va travailler dans ce sens-là. Il y a également des questions, la question du comportement de nos conducteurs, des usagers de la route. Nous avons tous fait le permis de conduire. Lorsque vous arrivez devant un centre d'excellence, devant un hôpital, il y a des comportements à adopter. Mais tout le monde est pressé. On ne pense pas à la vie des autres. Et donc, il faut revoir toutes ces questions-là. Les feux tricolores, on a saisi le ministre du cadre de vie. Il y a un travail qui se fait pour que les feux tricolores soient remplacés. Et il y a mieux. On a envoyé un courrier au directeur de la SIRAT pour solliciter une passerelle au niveau de ce portail. Oui, le feu. On a estimé que même s'il y a un feu tricolore, il faut une passerelle pour permettre à nos frères, sœurs, à nos enfants qui vont dans ce centre d'excellence pour le développement du Bénin entier, pour leur permettre de pouvoir traverser la route en toute sécurité.
2: Quittons les routes pour nous intéresser à présent à la santé publique. La campagne nationale gratuite de dépistage de la drépanocytose juin-vermeil 2026 a officiellement démarré ce lundi 22 juin sur toute l'étendue du territoire béninois. Jusqu'au vendredi prochain, les populations des 12 départements du pays ont la possibilité de connaître gratuitement leur statut drépanocytaire. Pour cette édition 2026, l'accent est mis sur la proximité et les opérations de dépistage se déroule dans les services de maternité et de pédiatrie des hôpitaux de zone, mais également sur des sites communautaires installés dans les universités, les mairies, les maisons des jeunes et d'autres espaces publics afin de toucher un maximum de personnes. Dans le département du littoral à Cotonou donc, l'hôpital de Menotin accueille les candidats au dépistage durant toute la semaine. Les équipes mobiles seront également présentes à la faculté des sciences de la santé à Kadia. Demain à l'INEAM, le mercredi à la maison du peuple d'Apapa le 25 juin et à la cité ministérielle le 26 juin. Cette organisation décentralisée est également reproduite dans l'ensemble du pays, notamment à Parakou, Kandi, Porto Novo, Locosa, Sakété et dans le département de l'Atlantique. À travers cette initiative, les promoteurs de juin vermeil entendent renforcer la sensibilisation sur la drépanocytose, favoriser un diagnostic précoce et contribuer à la réduction des complications liées à cette maladie génétique qui touche de nombreuses familles au Bénin. C'est la fin de cette édition de Bip Info 13h, mise en onde par Herman Rompati. Présentation Romario Rompé. Merci à toutes et à tous de nous avoir suivis ce lundi après-midi à toutes et à tous sur Bip Radio.
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5: Et on démarre avec le journal du service public La Nation qui titre en manchette Bénin-Niger, la réouverture des frontières se précise. Assemblée nationale, le budget de l'État, gestion 2026, rehaussé. Retour du ministère de la Communication et des Médias, plaidoyer pour une presse de développement au Bénin. Face aux risques radiologiques et nucléaires, l'élan de l'AIEA pour une meilleure préparation du Bénin. Un rebassage des comptes nationaux, nouvelle référence pour l'élaboration des agrégats macroéconomiques. La nouvelle tribune à présent, Bénin-Niger sur le chemin de la paix des braves, titre Le Quotidien. Bénin, Cotonou accueille le forum ouest-africain de l'interconnexion Internet. Bénin Israël, quels enjeux autour du port autonome de Cotonou? Bénin, le père Eric Aguenounon appelle au renforcement des contre-pouvoirs. Adoption de la loi finance rectificative, les raisons du oui unanime des parlementaires. Et pour finir, le matinal, réouverture de la frontière Bénin-Niger, les derniers obstacles levés, la méthode Cotonou ou l'art de renouer le fil. Bétérou, la douane béninoise saisit 3000 cartouches de chasse. Affaire la femme torturée au feu à Ekpe, le procès renvoyé au 17 juillet prochain.
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1: Bonjour et bienvenue si vous nous rejoignez. Voici l'essentiel à retenir de BPFO 13h de ce lundi. La construction prochaine d'une passerelle au niveau du grand portail de l'université d'Abomey-Calavi est à l'étude, a annoncé le maire Nathanaël Koti. Réunis à Cotonou pendant 2 jours, le Bénin et le Niger ont conclu une nouvelle étape décisive de leurs discussions en vue de la réouverture de leurs frontières communes. Les conclusions des travaux devront désormais être examinées par les autorités des deux pays.
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0: 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Il est 14h.
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0: 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La SIDS vous donne l'heure. Il est 15h.
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0: Bonsoir à toutes et à tous et merci de nous rejoindre sur Bénin Info Première. Bienvenue sur votre émission Allo Bip. Et dès à présent, vous pouvez commencer par nous appeler au 01 52 52 67 67 ou au 01 90 77 05 05. Les principes de cette émission sont simples. Pas de calomnie, pas de mensonge, pas de diffamation. Et surtout, en s'exprimant toute courtoisie, vous avez 2 minutes de temps de parole. Allo Bip, c'est parti. Nous accueillons le tout premier, Léo Sekande, bonsoir.
1: Bonsoir, monsieur Soday. Bon.
0: Comment allez-vous?
1: Ça va bien, Ouida.
0: On vous appelle?
1: On m'appelle Agathon Florent, devant la mairie de Ouida.
0: Nous vous écoutons.
1: Ma première préoccupation, j'invite au tout grailleur de respecter les 2 minutes pour nous.
0: Monsieur Agathon Florent?
1: Oui.
0: Vous pouvez aller à votre préoccupation?
1: Oui, ma première préoccupation. La voie qui quitte, parce qu'en allant vers Alada, les nids de poules sont là-dessus. Et maintenant, qu'allons-nous faire pour fermer les nids de poules? J'invite au ministre qui est chargé de faire les voies, de faire la réparation de la voie, parce qu'il y a beaucoup d'accidents là-dessus. Sa vie n'a pas d'eau potable, ni de marché, ni de dépôt de pharmacie, parce qu'on avait un dépôt de pharmacie depuis un certain temps. On a habitué à ce dépôt de pharmacie. On est venu fermer depuis 9 ans comme ça. Ma troisième préoccupation, la voie qui quitte en face de Cédric Savi, Gakwe en Alangouifi, tout est inondé. Et maintenant, qu'allons-nous faire? Parce que c'est une grande voie. Qu'allons-nous faire? Ma quatrième préoccupation, j'invite au Kloboto qui n'a pas de phare et roue dans la nuit de faire le phare au Kloboto. À demain, M. Sonek.
0: À demain, M. Agathon Florent. Bonsoir, 90.
2: Bonsoir, M. Sonek.
0: Comment allez-vous?
2: Je vais très bien de votre côté.
0: Ça va, on vous appelle?
2: Salut-moi, mon ami qui est de l'autre côté.
0: Junior vous salue.
2: D'accord. Appelez-moi, ça y est, Renaud. Je vous appelle dans la date.
0: Nous vous écoutons.
2: Monsieur Sonay, bon, vous n'êtes pas sans savoir, depuis que nous sommes en train de grogner ici, soi-disant, la voie quittant catholique qui tient pas vers la mairie de Konepoji est vraiment impraticable. Mais vraiment, on dit, le bien ça n'est jamais perdu. Ils nous ont aidés pour envoyer le sable sur la voie. Mais il fut un bon moment, ça fait un bon moment que nous sommes en train de crier. Il y a personne d'entre eux qui peut nous aider à au moins dresser le sable sur le terrain. Arriver maintenant à Djefa catholique, depuis ce moment que nous sommes en train de crier. Mais c'est triste, monsieur le maire, c'est votre manque, qu'est-ce qui se passe? Qu'est-ce qui ne va pas? Nous avions dit ici que c'est le manque de gasoil parce qu'il y a les contracteurs à la mairie, il y a tout un garé là. Et vous voulez faire quoi avec ça, monsieur le maire? C'est votre manque. Je me suis approché du CA la fois passée et Mathieu Saoui. Il me fait comprendre que c'est l'entreprise qui a pris la voie, que c'est lui qui est en train de le trahir. Demain ou après demain, ou après demain. Mais c'est lui seul qui est sur le site. Ou bien c'est lui seul qui a gagné le marché. Si ça ne va pas, mais cherchez une autre personne. La pluie d'hier, d'avant hier et hier, non, on ne dirait pas. Là où on prend 500 pour aller, maintenant c'est à 200, dedans il prend 300. Quittant les bonnes carrefours, ben, vous n'en parlons plus. C'est à 300 maintenant. Et les gens, il y a même, l'eau n'a pas encore commencé. Hein. Allez-y voir maintenant. Tout a inondé. C'est triste. C'est triste. Vraiment triste. Vous êtes tous natifs de Sanepoji. Nous, nous sommes les accueillis. Mais c'est triste. Nous l'avions aidé et vous êtes là. Aujourd'hui, maintenant, nous sommes en haut. On est où aujourd'hui? Monsieur Sonekon, merci beaucoup et bonne soirée à vous.
0: Excellente soirée à vous. Bonsoir, 52.
3: Oui, bonsoir, monsieur le côté, ça n'est pas.
0: Comment allez-vous?
3: Je vais très bien, Ruibo, depuis Fort-Plaisance.
0: Nous vous écoutons, monsieur Ruibo.
3: Oui, voici ma préoccupation. Au secours, mon cher président, son excellence, Robert Wanaï, qui va là au secours pour la population du village Tawonu. Arrondissement de Gapé, commune de Ouida. La maison sont inondées. L'eau a envahi toute la maison. vont mourir. Et deuxième préoccupation, je vais sur le ministre des Travaux publics, comme M. Jean Gallé, de passer la voie qui tente de vous placer, de passer à son ribosito pour nous réaliser une voie Guadeloupe. Sinon, cette voie est contenue d'un nid de poule. Il fallait nous réaliser une bonne voie à nous. Et toi-même, je veux que le maire de la ville de Ouida, M. Tristan, retienne nous. Je pensais à améliorer les voies qui sont impraticables dans l'arrondissement de Capé et recharger la voie qui mène au port de péage de Ouida. Il faut recharger cette voie, sinon la motocyclistes la souffrent. Il fallait merci, mon cher, pour cette soirée. Bon, à ta soirée à vous et très bonne de vie de semaine à tout le monde.
0: Agrepsoir et à vous également. Bonsoir, 90.
4: Monsieur Sonnet, bon, bonsoir.
0: Comment allez-vous?
4: Ça va, on a pas fait dire.
0: On vous appelle?
4: Je m'appelle Somaton Alain. Je vous appelle depuis Didier.
0: Nous vous écoutons.
4: Merci, Sonnet, bon. La semaine passée, notre député de l'Assemblée nationale ont voté le budget de cette année. Nous les encourageons d'aller jusqu'au bout, d'accompagner notre très cher président de la République, son excellent Romain Guadagni, parce que notre président, il est en train de penser beaucoup de choses à nous. Sans le budget, il ne peut pas travailler. Donc je tire un grand coup de chapeau à nos députés de l'Assemblée nationale. Sans transition, M. Sonnet et Pont, je vais vous demander, ceux qui ont des voitures, de faire très très attention avant de sortir dans votre voiture. Il faut regarder derrière vous. Ça s'est passé chez un ami. Et il est à Grand, l'hôpital de Porto-Nouveau maintenant. Ça s'est passé à Guérébé. Vous avez vu, le piste cyclable n'a pas encore fini. Donc tout le monde est en train de passer sur la grande voie à Guérébé. Et la voiture qui a été arrêtée, comment on peut savoir que cette monsieur veut sortir alors que notre monsieur là, il a pris son et moto et bizarrement, l'autre, le chauffeur, a ouvert son portier sans regarder derrière. Notre ami maintenant, il est dans la grande hôpital de Porte-Bouffe maintenant. Ce n'est pas bon du tout. Ce n'est pas bon du tout. Il n'a qu'à faire très très attention pour ça. Monsieur Sonnet, la voie de la grande hôpital de Porte-Bouffe aussi, la voie est dégradée complètement. Complètement c'est dégradé. Il n'a qu'à revoir. Très bonne soirée à vous ou bon début de semaine à vous.
0: Excellent début de semaine à vous également. Bonsoir, 52.
3: Bonsoir, cher journaliste, monsieur Léonard Claudette Sonnet.
0: Comment allez-vous?
3: Nous allons bien.
0: Comment vous appelle-t-on?
3: On m'appelle Apollinaire Tonflotin. Je vous appelle depuis Rwanda 2 à Porto-Nouveau.
0: Nous vous écoutons.
3: Je vous remercie. Ma première préoccupation interpelle très respectueusement le président de la République, son excellence Romain Guadagni, et en l'occurrence le ministre des Transports et des Infrastructures. Mais par rapport au pisciclave quittant le Bélier pour Semekarufu, il n'y a pas ce jour où on n'enregistre pas d'accident sur cette pisciclave. Nous demandons au gouvernement de bien vouloir augmenter la largeur de cette pisciclave, l'aller-retour de Bélier à Semekarufu, car il y a trop d'accidents. Nous prions très souvent le gouvernement de penser quelque chose. Deuxième préoccupation, interpelle le maire de la ville capitale par rapport à notre voie qui tend devant la pharmacie W. Jassin menant à Rwenlinda. La voie est complètement dégradée, ça fait plus de 20 ans. Je dis toujours, ça fait plus de 20 ans. Et c'était le feu chef quartier de Rwenda 2 et à son âme dans Soubokini qui réparait cette voie au besoin de sa poche. Depuis lors, il est décédé. La voie est telle que jusqu'à l'heure nous parlons. Nous demandons au maire de la ville capitale, M. Achatoukou, de bien vouloir penser quelque chose pour cette voie. C'était mes deux préoccupations de ce soir. Je vous rends l'antenne. À demain pour un autre numéro, s'il plaît, adieu.
0: À demain, M. Toflodin. Bonsoir, 52.
5: Bonsoir, M. Sonneil et bon, sans oublier Mme Rachidat.
0: Comment allez-vous?
5: Paul, ça va très fort, rien qu'à vous entendre, M. Sonneil et bon. Paul Soudaton depuis le stade du feu général Mathieu. Kérékou.
0: Nous vous écoutons.
5: Qu'est-ce qui m'amène à l'antenne cet après-midi, M. Sonnel Yekon? Nous ne sommes pas contre une religion ou quoi que ce soit. Il s'agit de notre situation sécuritaire. Nous saluons la réconciliation entre le peuple nigérien et le Bénin, ainsi que le Burkina et le Mali. Mais je voudrais attirer l'attention de nos autorités des deux côtés. Ils doivent être vigilants avec les voiles. Je dis bien, nous ne sommes pas contre une religion ou quoi que ce soit. Il s'agit de sécurité. Donc, d'être vigilants sur ça. Puisque si la France a pris des mesures, en France ou dans certains pays en Europe, face aux voiles, c'est compte tenu de plusieurs choses qui ne sont pas du tout favorables aux nations. Donc, nous devons être vigilants à ce sujet. Nous voyons des vidéos aussi circuler et nous voyons des hélicos en train de livrer des armes à ces gens-là que nous connaissons dans la brousse, on ne sait pas où, dans le désert, il y a cette vidéo-là qui circule. Visible. Donc, nous devons être vigilants de l'autre côté du Nigeria aussi. Nous devons être vigilants de l'autre côté avec le Boko Haram. Donc, il ne s'agit pas seulement du Nord. Donc, j'attire l'attention du chef d'état-major général des armées et tout ce qui s'occupe de notre sécurité sur l'étendue du territoire national. L'autre sujet, je ne suis pas contre, parce que quand on parle des îlets politiques, on parle de détenus politiques et autres là, ce que moi je défends, c'est quoi? Il ne faut pas qu'on emprisonne un politicien et qu'on dit que c'est politique. Et on a beaucoup de nos compatriotes aussi qui ont des soucis avec la justice, qui sont dans les prisons. Pourquoi on ne parle pas de ceux-là? Et c'est tout le temps. Les gens sont libres de parler des îlets politiques et de parler de... Mais il faut qu'on arrive à éduquer nos compatriotes en Afrique que quand vous voulez aller poser des actes, je ne condamne personne. Et je ne suis pas contre la libération de qui que ce soit. Mais il faut que nous voulons aller poser des actes, là, c'est ce que je défends. Réfléchissons trois fois.
0: D'accord.
5: Là, on arrête.
0: Merci de nous avoir appelé. Vos deux minutes de ton antenne sont écoulées. On prend un autre auditeur. Il est au secondaire. Bonsoir.
6: Oui, bonsoir à l'intrépide journaliste Sonna Ekon.
0: Comment allez-vous?
6: Je vais très bien.
0: Comment vous appelle-t-on?
6: Et c'est Ayonou Lucien depuis son petit coin à Saint-Vier.
0: Nous vous écoutons.
6: Oui, et Monsieur Sonna Ekon, permettez-moi de revenir sur cette préoccupation de la semaine écoulée afin de bien toucher les tympans des autorités pour qu'elles prennent leurs responsabilités afin que cette frustration soit corrigée au sein de la population. En effet, dans le cadre de la campagne de distribution des moustiquaires, et nous avons déjà constaté que nombreux sont les citoyens qui sont recensés mais ne sont pas servis. Mais quand nous avons cherché à comprendre les causes, nous avons constaté que parmi les relais communautaires à qui on a confié le recensement, il y en a qui ont bâclé le travail. Pour d'autres, et ils ont eu des soucis avec leur portable après le recensement et n'ont pu transmettre les données à la base. Par conséquent, les citoyens qu'ils ont recensés ne sont pas servis. Donc, il va falloir qu'on reprenne le recensement à ces endroits. Et pour réussir maintenant, il faut mettre à nouveau à contribution les chefs villages qui savent les endroits où il y a eu ce problème. Et il faut le faire dès maintenant. En ce moment où nous sommes encore en saison pluvieuse, le moment où plus jamais les citoyens ont besoin de ces moustiquaires pour se mettre à l'abri de l'anophèle femelle, vecteur de la maladie du paludisme. Et quant à vous, M. Sonna Ekon, agréable soirée et que Dieu vous protège.
0: Merci et bonne soirée à vous. Bonsoir 90.
7: Bonsoir, M. Sonna Ekon, comment vous trouvez-vous?
0: Bien, chez vous.
7: Nous rendons grâce à Dieu.
0: On vous appelle?
7: Plus de rendez-vous, Simano Quinto, dans la commune d'Aguerre, en Chambre-Légionne.
0: Nous vous écoutons.
7: Ma première préoccupation, je dis, je répète, surtout parmi notre maire, les 117 communes, avec toutes les CA, que nous fait beaucoup de cachets envoyés par chaque village à cause de quoi? Notre président, l'espérance de la République du Bénin, M. Romain de Wadaï, il nous a encodé quelques points sur la loi pour dire que quelqu'un ne peut pas refuser l'argent de notre pays, ni monnayer France CFA, prendre l'argent dedans les petits enfants non âgés ne peuvent pas rentrer dans une et comment on appelle dans une marché et vendre comme les avoirs dans tout dans le terrain. Ben, il y a beaucoup de gens qui n'écoutent pas la radio, les gongonais de chaque village, en surtout les drégués, dans cas gongonais et les autres bien attendus, ça va bien. Ma deuxième préoccupation, M. Sonépon, je dis et je répète, nous avons un grand marché de Bainto appelé marché du Bainé. Notre espérance, ancien président, M. Doyen des Doyens, qui nous a fait la voix ces fois dernières, a dit aussi nous a clôturé le marché du Bainé. Mais si la pluie tombe, les vendeurs de notre grande dame qui sont là, ils ne trouvent pas de place pour vendre. Je invite M. le maire d'Adjara de nous aider parfaitement, marché du Bain, les lots qui se reposent devant les vendeurs, les grandes dames, il n'a qu'à nous trouver une bonne solution pour et ça va aller. Claude, on vous dit très bonne soirée à vous.
0: Bonne soirée à vous. Bonsoir, 52.
8: 52, vous salue.
0: Comment allez-vous?
8: Je remercie Dieu.
0: Comment vous appelle-t-on?
8: Lissouliami de Koumaï.
0: Vous avez l'antenne.
8: Merci beaucoup. Ce soir, je voudrais interpeller le ministre de la Justice. Interpeller les magistrats. Interpeller les présidents des tribunaux. Que vraiment, si ça ne va pas dans les tribunaux, normalement, ils doivent se réunir chaque fois et voir ce qui ne va pas. Parce que les on ne fait pas. Bon, c'est ça. Alors, la collaboration des arbitres.
0: On ne vous entend pas.
8: Créer la collaboration des arbitres. Moi, je vous entends 5 ou 5 ici.
0: Mais nous, on a des difficultés à vous entendre.
8: Ça va maintenant?
0: Oui, allez-y.
8: Donc, je demande à l'État de créer des arbitres parce que nous avons tellement de sommets, des gens bacheliers, des bacs plus 5, plus 7, qui sont là, qui sont en train de traîner. Créer des arbitres et ils seront en collaboration directe avec des juges dans nos tribunaux. Sinon, ce n'est pas normal. Ensuite, les dossiers qui sont dans les tribunaux, ils n'ont qu'à les vider. Des dossiers de 20 ans, des dossiers de 15 ans, des dossiers de 30 ans. Ce n'est pas normal. C'est fatiguer les usagers des tribunaux. Ça fait un. De deux, mon dossier de véhicule, on doit me dédommager depuis des temps. Jusqu'à présent, là, ne m'a pas appelé. Alors qu'ils m'ont demandé d'aller à la maison, ils vont m'appeler. Jusqu'à présent, ils ne m'ont pas appelé, monsieur le journaliste. Alors que vous avez mis pied dedans. Jusqu'à présent, c'est resté comme ça. Et chaque fois, quand on doit au Bénin, on n'est même pas dédommagé.
0: Merci à vous, monsieur.
8: Je vous remercie, je vous rends l'antenne. À demain.
0: À demain. Bonsoir, 90.
9: Bonsoir, frère.
0: Comment allez-vous?
9: C'est vous, à ça Radio va. Bip.
0: Ça va, on vous appelle?
9: Dagba Nicolas, depuis Ferrier-Denis.
0: Nous vous écoutons.
9: Bon, moi, je ne comprends pas beaucoup français, mais vous allez écouter mon jargon. Bon, et ce que je tiens à dire, à proposer poliment à notre nation, il faut que nous nous unissons pour la construction de cette nation. Aussi là, des gens ici, ils sont en bas, pour quand même entre diviser le pays, pour tout ça, ça ne va pas. On a qu'à rester ensemble et penser à nous pauvres. C'est nous pauvres qui souffrons. Il faut voir le cas Niger, Bénin, si on nous sert frontière maintenant, nous sommes sûrs que nos citoyens, ils sont entre ces deux pays-là, nous avons des satisfactions pour nous aider. Ce ne sont pas nos devanciers qui vont bénéficier de ces intérêts. Donc, il n'y a qu'à prendre pitié de nous pauvres pour quand même faire des bons propos pour que ces choses, cette situation-là aille en bonne direction. Bon, de deux, à Tintin, je ne fais que répéter, il n'y a qu'à penser à nous. Nous demandons bonne arrivée au nouveau président de nous aider à ce qu'on puisse penser à nous, parce que le quartier a été borné depuis 2001. Mais jusqu'à présent, nous n'avons pas eu de poteaux, parce que ce quartier est un pont là-bas. Et on a planté des poteaux un peu partout, mais nous, on n'a pas eu. Donc, ils n'ont pas pensé à nous. Et à Khadi et Denis aussi. Aussi, on a planté des poteaux un peu partout, ils n'ont pas eu. Pour les moustiquaires, on cherche à donner le nom. On s'en va voir les gens. Rien ne figure. Si on peut quand même mettre des bonnes idées à accomplir ces choses-là, ça va nous aider. Merci, c'est tout ce que j'ai à dire. Merci. Bonne soirée.
0: Merci, bonne soirée à vous. Bonsoir, secondeur.
10: Hey, bonjour, Dip Radio.
0: Oui, comment allez-vous?
10: Ça va bien. Moi, c'est Jean-Jérôme Foustin, j'appelle depuis le Nida.
0: Nous écoutons.
10: Oui, mon préoccupation cet après-midi, Dip Radio, je vous en supplie beaucoup, hein, beaucoup m'excuser pour les dérangements. Je supplie beaucoup le nouveau gouvernement qui est venu. L'ancien gouvernement aussi, j'ai déjà supplié beaucoup, il est venu à mon aide. De m'approcher vraiment que ça ne va pas du tout. Je suis en train de souffrir vraiment. Je n'ai pas de travail en main. J'ai couru partout. Je n'ai pas trouvé de travail. Notre maire, Christian Moutilma, Oyoa Ouida, ça fait plus d'un an maintenant que j'ai fait demande. Il n'a pas appelé. Le reçu, je prends le reçu matin, midi, soir. J'allais là-bas. On me disait qu'il n'a pas encore répondu. Et je suis citoyen. Après maintenant, on va dire qu'on ne veut pas travailler. Et c'est à cause du travail que je suis en train de lui chercher. Voilà un peu mes cas, dit pour radio. Aidez-moi vraiment, ça ne va pas du tout. Je veux vraiment qu'on quelqu'un n'a qu'à m'aider. Il travaille. Il souffre vraiment avec moi, avec mes enfants. Ça ne va pas du tout. Si quelqu'un a la possibilité de pouvoir m'aider, je suis sur 97, 75,
0: monsieur, on ne donne pas son numéro à l'antenne.
10: Pardon, monsieur le journaliste.
0: Vous ne pouvez pas donner votre numéro à l'antenne.
10: Ah, ok, d'accord. Parce que si quelqu'un a la possibilité de pouvoir m'aider, il peut m'appeler pour travailler. C'est pourquoi? Donc voilà mon préoccupation cet après-midi. Hein.
0: Et vous faites quoi?
10: Je suis maître maçon. Ça ne va pas du tout. Je suis la maison depuis.
0: Merci de nous avoir appelés. Bonsoir. Second 2?
11: Non, c'est plutôt 90.
0: 90, bonsoir.
11: Bonsoir, Bénin Info Première, la radio qu'on ne quitte jamais.
0: Comment allez-vous?
11: Nous sommes là. Nous resterons par la grâce de Dieu et chez vous.
0: Ça va. Comment vous appelle-t-on?
11: Mathieu, rentons-nous au bout du fil. La commune de Tamekodi ce soir, arrondissement épais.
0: Vous avez l'antenne.
11: Et pour mon prédécesseur, Dieu en contrôle. Et Léonard Claudel Tonnet est bon. Je fais mienne à la préoccupation de M. Renaud Saïs. Et vraiment, c'est triste. Triste en ce sens que une autorité qui est décidée pour le développement, pour soulager les peines de sa population. Mais imaginez-vous, elle ne détient pas une baguette magique. Mais lorsqu'on nous parle, comme quoi c'est l'entrepreneur qui fait traîner les travaux jusqu'à l'étalage de cette tas de sable sur le sol qui sent l'église catholique de départ. C'est pour dire, moi, je ne trouve pas, je ne qualifie pas cela d'argument catholique. Vous savez, mais combien coûte s'il veut, si les autorités de cette économie sont vraiment conscients de la souffrance des populations. Ce que nous vivons, c'est nous-mêmes qui le savons. Si vous voulez descendre, si vous traversez, si vous faites une courte distance en moto, vous savez de quoi nous parlons. Mais c'est pas sérieux. C'est pas sérieux. La fois passée, le DST, moi, m'a dit au téléphone. Lorsqu'ils font le programme, la veille, la pluie tombe. Est-ce que c'est chose d'argument convaincant? Ce n'est pas sérieux. Deuxième préoccupation rapidement. La pollution sonore. Je vous conduis dans la commune de Terre. Ce que vivent les populations de Gros Dibé, je dis bien, de Gros Dibé, Roulicor, sort de l'ordinaire. Malgré la descente des polices, multiplier ces églises dont nous tenons leur nom pour le moment, mais continue de, comment dirais-je, de perturber la quiétude. Ils ne respectent même plus les heures de pause.
0: D'accord, merci. Merci de nous avoir appelés. Merci à vous. Bonsoir, 52.
12: Bonsoir, Folona.
0: Comment allez-vous?
12: On se porte à merveille à Kassoupa.
0: Comment vous appelle-t-on?
12: C'est M. Daïe Séverin.
0: Vous avez l'antenne.
12: Il y a une situation qui se présente ici à Kassoupa, Folona. Vous avez tout fait pour déplacer une équipe pour arriver nous voir à Kassoupa. Précisément à Carrefour Santaïfa. En quittant le marché de Tokwa Dakou là pour arriver à Kassoupa, Carrefour Santaïfa là. Quand vous quittez le Carrefour Santaïfa pour aller vers Drabo, il y a une seule voie. Et on n'a pas deux voies. Il y a des individus, un individu qui vient planter une maison, une clôture sur la voie. Ça, un, quand vous quittez le Carrefour Santaïfa pour aller à Drabo là, il y a une grande usine là. Là, on fabrique les fers, là. Parce que c'est lui qui construit les marchés du Bénin. Il a hérité même les coutures sur la voie avec une usine. Et personne ne peut réagir. On n'a même pas un délégué qui est dans le quartier. On n'a plus de délégué. Un chef de quartier, on n'en a pas. On n'a même pas de conseil qui peut aller intervenir. J'avais gagné sur une voie de radio par rapport à ça. Et on m'a dit de lui envoyer, l'émission m'avait dit de lui envoyer les coordonnées de l'usine qui a construit sur la voie. Il y a quelqu'un, après ça, quelqu'un qui a hérité une voie sur une maison sur la voie. Le carrefour de centre, voilà, ils ont dégagé les gens. Maintenant, il y a un individu qui est arrivé faire construire une maison sur la voie. On n'a pas de voie quand on parle. C'est un fou tout. On ne sait pas là, on va passer pour aller dans nos maisons. De pour aller même dans l'église catholique de Kassoupa, ils n'ont pas de voie. Ils n'ont pas de voie, ils ont bloqué toutes les voies avec du sable pour empêcher les gens de passer. Les voies, malgré, ils ont fermé les voies. On ne sait pas ce qui se passe encore. Essayez de passer votre caméra pour arriver nous voir. Je vous en prie beaucoup. Bon, merci.
0: Monsieur Daïe Séverin ?
12: Oui.
0: Les coordonnées, quand vous avez demandé, vous les avez envoyées ?
12: Oui, pas non. Pour me donner le numéro, ils ont refusé de me donner. Il y a la plainte, mais ça, le numéro. Je me renseigne pour avoir le contact de l'usine.
0: D'accord. Il y a ça. Il y a aussi, si vous pouvez également faire des photos de ceux de quoi vous parlez pour les envoyer, ce serait bien.
12: Okay. D'accord, il n'y a pas de problème.
0: D'accord. Merci beaucoup. Oui.
12: Merci.
0: On prend un nouvel auditeur. Il est au 90. Bonsoir. Bonsoir. Bonsoir. On prend un autre auditeur, cette fois-ci sur le 52. Bonsoir. Bonsoir. Bonsoir, 52. Bonsoir. Oui, comment allez-vous?
13: Bonsoir.
0: Comment allez-vous?
13: Allô?
0: Oui.
13: Mon nom est Dr. Frédéric.
0: Et vous nous appelez depuis?
13: Depuis à Papa, Pénabé.
0: Nous vous écoutons.
13: J'avais gagné le vendredi 12 juin 2026 de votre antenne en ce qui concerne la démission d'un agent de sécurité qui a travaillé pendant 2 ans sans repos, sans congé et sans souligne. Dans une société de sécurité.
0: Monsieur.
13: Allô?
0: Oui, vous m'entendez?
13: Dans une société de sécurité qui est dans le quartier de Joseph, 12e arrondissement, dans la bande du lavage, autour. Le jeudi passé, ils ont appelé l'agent de sécurité. On lui a remis le titre d'affectation. Et le changement de vacation. Non. L'équipe a relevé ça. Ce que nous voulons dire maintenant aux gérants de cette société-là, nous ne sommes plus à l'étape d'affectation. Nous ne sommes plus à l'étape d'affectation. Nous sommes à l'étape du paiement des congés et des repos que vous avez là-dedans. La personne a travaillé pendant des ans avec son repos sans congé. Et vous l'évitez et restez encore. Comment est-ce que vous la personne vous a évité pendant des ans. Il fait que vous ne lui donnez pas congé, vous ne lui donnez pas repos, vous ne payez pas billing. Comment il va faire? Il doit partir. Il a déposé la démission depuis le 29 avril. Et c'est maintenant que vous pouvez vous réjeter ça. Il est dit que depuis un mois et demi, ça ne se fait pas. Monsieur le journaliste, c'est ma grande question ça. Nous disons aux gérants que nous sommes à l'étape de l'application. Nous sommes à l'étape du paiement des déterminants. Parce que lui aussi l'avait demandé que comment nous avons fait le point et ces déterminants. Tous les autres sont avec nous. Ce qui veut dire qu'il avait accepté. C'est ce que j'ai à vous dire. Je vous remercie.
0: Merci à vous. Bonsoir. Seconde.
14: Bonsoir.
0: Comment allez-vous?
14: Monsieur Solaï, bon, comment vous vous portez?
0: Bien chez vous.
14: Ça va très bien également chez moi.
0: Comment vous appelle-t-on?
14: Je m'appelle Ganrou Todé Ekanye. Je suis dans la commune de Semepodi.
0: Nous vous écoutons.
14: Voilà. Je vais aller directement dans la Bible. Monsieur Soleil, bon, Jérémie 29, verset 27, verset 7, j'allais dire, vous devez tout faire pour chercher la paix pour notre pays, pour votre pays, j'allais dire. N'importe où vous êtes, vous devez chercher la paix. Et vous devez tout faire pour faire la prière pour notre pays. C'est de ça qu'il s'agit. Et je félicite Sa Majesté Tonton Yebi, qui a organisé le mouvement de recueillement à Lokosa. Il veut faire la prière pour son pays, notamment à chef de l'État, chef de gouvernement, M. Romuald Wadaï, le tout nouveau président de la République. Nous félicitons M. Tonton Yebi pour cette organisation. M. Soleil Bon, je vous remercie. À la prochaine.
0: Merci à vous. Bonsoir 90.
15: Bonsoir, M. Sanekon.
0: Comment allez-vous?
15: Gilles Aristide Gakpo.
0: Vous avez l'antenne.
15: Monsieur le journaliste, nous sommes en période de pluie. Et la saison pluvieuse rime avec les moustiques. Depuis que les agents sont passés, les agents communautaires sont passés dans les maisons pour nous enregistrer dans le littoral à Cotonou, nous n'avons pas encore reçu les moustiquaires. Qu'est-ce qui bloque la distribution des moustiquaires dans le littoral? Que les autorités répondent à cette interrogation. Deuxième préoccupation, les sachets plastiques. Un sachet de 50 mg a une durée de vie de 500 ans. 500 ans. On a voté la loi. La loi a été promulguée par le chef de l'État. Qu'est-ce qui bloque l'application? Qu'est-ce qui bloque la mise en pratique de la loi depuis 2017? Mais c'est quoi? On s'empresse pour voter les lois, mais pour appliquer, ça devient une difficulté pour nous. C'est pas bien. Troisième préoccupation pour finir, les feux tricolores. Le stade général Mathieu Kérékou en allant à Menoté. C'est toujours en panne. Il n'y a personne pour réparer. Il n'y a personne pour réparer. On attend d'abord la vie, la mort des citoyens pour venir présenter des condoléances. Je vous remercie pour le temps d'antenne.
0: Merci à vous. Bonsoir, 52. Bonsoir.
16: Monsieur le journaliste. Bonsoir.
0: Comment allez-vous?
16: Je vais très bien. Et chez vous?
0: Ça va, on vous appelle?
16: Il y a mon patin.
0: Nous vous écoutons.
16: Merci bien. Monsieur le journaliste, le contrat, félicite. Promis, ça touche, je chasse, saisi à Mekeroun, au nord du Bénin. Un exploit du colonel Rodrigue. Alors, enfin, chef du service régional de lutte contre la fraude du Bangou de Salibori et son équipe. La sécurité collective ne repose pas uniquement sur l'action des forces de défense et de sécurité. Chaque citoyen est invité à faire preuve de vigilance et à signaler tout mouvement ou comportement suspect. Dans les contextes où les réseaux criminels cherchent constamment de nouvelles voies de passage, une information transmise à temps peut contribuer à prévenir des risques majeurs et à sauver des vies. C'est très important et capital. Nous remercions les disciples de Saint-Mathieu, surtout le colonel de la douane, Rodrigue Alofa, et ses éléments pour tout ce qu'ils font contre la lutte contre les trafics illicites et les fraudes douanières. Hier ou pas, je vous remercie.
0: Merci à vous. Bonsoir, 90.
17: Monsieur Claudel Sonnet-Écon, bonsoir à vous.
0: Comment allez-vous?
17: Je vais très bien. Clément Soclé, je vous appelle de Saint-Fouji.
0: Nous vous écoutons.
17: Monsieur le journaliste, la presse en parle. Il y a des posters affichés un peu partout que le 27 juin prochain sera organisée la journée nationale de recueillement et de prière pour la paix et la réussite du septennat du président Romuald de Ouadaï, organisé par M. Togbe Yedi. Et monsieur le journaliste, nous vous remercions pour tout ce que vous faites tous les jours pour qu'il y ait la paix dans notre pays. En dépit de tout, nous devons nous poser la question de savoir qu'est-ce que j'ai à apporter à mon pays et non qu'est-ce que mon pays a à me faire. Nous passons par votre radio, Bip Radio, pour encourager M. Togbe Yedi pour cette initiative qu'il faut qu'il y ait la paix et la réussite du septennat du président Romuald Ouadaï. Nous devons tous œuvrer pour la paix. Clément Soclé, bonne soirée à vous sur la radio Bip.
0: Bonne soirée à vous. Bonsoir. 52 ou 90, je rappelle rapidement les numéros sur lesquels vous pouvez donc nous appeler. Ce sont les 01 52 52 67 67 ou 01 90 77 05 05. Bonsoir 52.
18: Allô, bonjour Alex.
0: Bonsoir.
18: Bonsoir.
0: Comment allez-vous?
18: Ça va bien pour le moment, ça va toujours.
0: On vous appelle?
18: Ouais, on m'appelle pour le vide de Vida. Je vous appelle Vida Kaché Sopadi.
0: Nous vous écoutons.
18: Ouais, ma première question, je vais vous dire ça. Nous sommes en train de crier, on doit crier toujours. Pour le cas de Ouida, vraiment, si vraiment, on ne comprend plus rien. C'est quoi? Monsieur le président est arrivé. Il faut faire tout possible. Et le président de la vie est arrivé. Parce que nous voulons de cas, ou qui est de Ouida. Sinon, ce n'est pas bon. C'est là que vous avez dit, on a crié. Pour leur compagnie, les autres côtés là, pourquoi on a joué ça? Mais qui va faire ça? Il faut faire ça. Nous, si on passait par là, on souffre beaucoup. Et pour toi, vous avez tout bien. Pour dire à toi, nous, là, vraiment, nous voulons que le pont, on n'a pas fait ça. Aujourd'hui, maintenant, c'est vrai, le lit là-bas, au bruit. C'est vrai.
0: Il est parti. On prend un autre auditeur cette fois-ci sur le 90. Bonsoir.
19: Bonsoir, monsieur le journaliste.
0: Comment allez-vous?
19: Ça va très bien chez vous.
0: Ça va, on vous appelle?
19: C'est monsieur Assoza Isaac depuis Assoza, dans la commune d'Adjou.
0: Nous vous écoutons.
19: Ok, j'ai trois préoccupations, monsieur le journaliste. Et la première, gratuitement, à la FMI. Chaque jour, il y a plus dans la commune d'Adjou. Et je connais souvent sur les poteaux qui ont leur fondation dehors, dans la commune d'Adjou. Et les poteaux en bois qui sont penchés, qui risquent de tomber. Et dans la commune d'Adjo, si la SB, les responsables de la SB sont à l'écoute, ce sera fait d'urgence. Pour la commune d'Adjo, pour réparer les poteaux là, hein? Nous ne voulons pas les bords, nous voulons les vivants. Ma deuxième préoccupation, bientôt c'est la vacance. Et nos enfants vont en vacances. Après la vacance, le gouvernement peut rétablir pour que chaque établissement trouve les cahiers d'activité pour les enfants, ce serait bon, les manières scolaires pour les enfants, pour l'année prochaine, ce serait bon. Parce que c'est passé l'année passée là, c'est pas bon. Ma dernière proposition, je dis merci beaucoup au monsieur le maire de la commune d'Adjoum, avec ses dirigeants, et ils ont écouté nos cris. Parce que la fois dernière, ils ont été au marché d'Azoïsin, et ils ont visité ce qu'on a en train de dire. Je les remercie beaucoup. Bon après-midi à vous, monsieur le journaliste.
0: Bel après-midi à vous également. Bonsoir, 52. Bonsoir. Bonsoir. Bonsoir, 90.
20: Oui, bonsoir, M. Sonnet.
0: Comment allez-vous?
20: Je vais bien, je sais de même à votre niveau.
0: Ça va.
20: Je suis votre Banabé, j'étais à Grand.
0: Nous vous écoutons.
20: Et M. Sonnaïpon, quelqu'un vient de parler, les poteaux électriques basse tension, penchés et en désordre un peu partout ici à Paysamé, dans l'arrondissement de Tchomon, commune d'Afanco. Et ça fait un bon moment qu'on en parle. Il faut que la SB qui cherche du travail là, il arrive et redresse ce truc là. Non pas d'air au niveau des Carrefour vers l'église catholique de Houéli, c'est penché, ça fait des moments, je vais dire, qui n'ont plus d'un an. Mais ils ne cherchent plus à redresser ça. Et il faut qu'ils essaient de placer l'ampadaire dans l'avant qui mène vers les douaniers à Gégé qui permet ça m'avant ici. La nuit, ça donne trop de l'obscurité. Monsieur Sonnaï, font notre route avant coup Catagon, qui ne voulait pas construire ça maintenant, qui essaie de redresser ça en bonne route, même si ce n'est pas goudronné, qui essaie de lever ça. Ça tend à disparaître à cause de l'érosion. Monsieur Sonnaï, font à demain.
0: À demain. Bonsoir, 52.
21: Oui, bonsoir, monsieur.
0: Comment allez-vous? Comment allez-vous?
21: Allô?
0: Oui, comment allez-vous?
21: Bonsoir, monsieur.
0: Bonsoir, comment allez-vous? Bonsoir, allô? Bonsoir 90.
21: Allô? Oui, 90 maintenant, il m'a donné la place pour que je m'exprime.
0: Comment allez-vous?
21: Je suis, je me porte bien et je suis en direct sur votre radio cet après-midi.
0: Nous vous écoutons.
21: Merci beaucoup, monsieur le journaliste. Et je vais supplier le gouvernement de son excellence, monsieur Oroumia Douadaï, que la commune d'Akrom n'a pas encore reçu des voies asphaltées, alors que les communes environnantes ont tellement reçu de routes bitumées, où nous nous posons des questions de savoir quel péché la commune d'Akrom a commis. Et quand on parle de Misrété, je dis c'est la prison. Prison de Misrété, prison de Misrété. Misrété est devenu célèbre à cause de la prison. Monsieur le Président, nous voulons des routes. Il y a au moins trois routes là, routes intercommunales. Et il y a la route qui quitte le carrefour Misrété, passant par Achoukba, via Dagwewe. Il y a aussi la route église Saint-Hubert d'Akwamisrété, passant par Sagbeta jusqu'au Gaïe-Sodji à Vrancourt. Il y a aussi l'autre route quittant Katagon, passant par Kouti-Domon à Vrancourt. Cher Monsieur le Président, réalisez-nous au moins quelques routes à Misrété, ça nous fera plaisir. Et l'électricité, n'en font pas. Il y a tellement de toits d'arrêt. Les gens ont tiré tellement de fils. Parce qu'il n'y a pas de poteau. Veuillez nous regarder tout ça là. Mes chrétiens en ont besoin. Voilà mes préoccupations de cet après-midi, monsieur le journaliste. Sébastien Yonrosso, je suis. Bel après-midi à vous.
0: Bel après-midi à vous également. Bonsoir, 52.
22: Bonsoir, bonsoir, mon grand frère.
0: Comment allez-vous?
22: Bien, bien.
0: Comment vous appelle-t-on?
22: Mon nom s'appelle Rompévic Jordanien.
0: Vous avez l'antenne.
22: Je suis Porto-Rovo, arrondissement à Dira, c'est Jérôme Paloué. Maintenant, je suis Igor Guillaume. Mais mon préoccupation, j'ai dit mon président papa, voilà, la voix, allez, quand dit allez, il la voix là, travaille là. C'est trop tard. Il travaille depuis 2022. Il n'est pas fini le travail. Le travail là, il traînait dans la voie là. Dans la voie là. C'est Afoumasse, il fait le travail. Le projet Afoumasse, lui, il n'a pas le travail là. Il fait le travail là. Depuis 2022, le travail là, il traînait depuis. Hein, j'ai dit, le président, il va. Il va contrôler le travail là. Et encore, je dis le maire. Agira, la voix, il est allé à Gia de Gandao, de voir le président talent il est fait. La voix là, ça plaît beaucoup dedans. Je dis, il va créer le projet, il va ramasser les sables là. On fait ça, ça fait là, c'est bon. Et je dis le même pour le mot, la voix Kachi Abakpa, le président Mathieu Krekou, et il s'est fait dire de Soglo, c'est lui qui fait la voix là. La bandée beaucoup les gâté. Je dis, il va faire effort de changer la bandée là. Il va faire ça, c'est bon. Voir Boudon Pavé là. Il n'a pas dit beaucoup, il est gâté. Je dis fait beaucoup, il est gâté dans ce porte. Merci, mon grand joueur.
0: Merci à vous. Bonsoir, auditeur au 90.
1: Bonsoir. Bonsoir, monsieur le journaliste.
0: Comment allez-vous?
1: Ça va très bien chez vous.
0: Ça va, on vous appelle?
1: C'est monsieur Théophile, ok, je vous appelle Zakpakpa.

0: pont FED de paix, toujours en panne. Et nouveau pont aussi, c'est toujours en panne. Toujours, ça ne va pas. Merci, monsieur le journaliste, au fil, ok. Bonne journée.
1: Bonne journée à vous. Bonsoir. Secondeur.
2: Oui, bonsoir, monsieur Sonnaïk. Bon.
1: Comment allez-vous?
2: Merci beaucoup. Je vais pas bien.
1: On vous appelle.
2: Et je remercie tous les journalistes qui ont reçu le maire Coty. Merci beaucoup. Ils ont fait leur travail. Je m'appelle monsieur Hubert Fan de Tambay. Je demande au maire de faire sortir le CA de Godomain. La voie est à Platinum pour arriver aux catholiques de Tambay. Les piétons, même les motos ne peuvent pas passer. Tous les années, on a eu des inondations sur cette voie-là, vers l'église catholique. La voie est praticable. Même pour arriver à l'école primaire de Tambay, la voie est praticable avec de l'eau. Tous les CA de tête de Godomain ne sont pas jamais. Alors ils sont en vie. Au lieu de circuler, et comment on appelle, à Corbato et Tambay, ils ne viennent pas. Mais Coty a dit de tout le monde, même le président de Wada a dit que tout le monde doit sortir. Mais chaque Victorin, avec un grand plaisir que je vous invite à Tambay, venez voir ce que nous vivons. Tu ne peux pas porter de tapette pour passer sur la voie. C'est de dis-moi pas que tu vas porter, tu vas laisser ça en main. Donc ce n'est pas normal. Et ma deuxième préoccupation, madame journaliste Rachida a parlé de la dispensaire. Donc merci, je remercie que le ministre de la Santé doit arriver visiter. Ça fait près de 18 ans qu'on a construit cette dispensaire. Et le CA aussi, c'est les CA qui doivent donner le rapport au maire. Les CA sortis, le président, voilà, il a dit que tout le monde doit sortir. Et je demande à notre président Wadaï de faire tout possible que le recasement doit finir à son temps, on va applaudir. Nous souffrons avec les recasements à Tambay. Venez nous sauver par nos vendeurs qui nous ont vendu sur parcelle EL386 depuis 2001 et maintenant ils sont accolés ça avec quelqu'un pour dire qu'ils ont resté chez les papas. Monsieur Coty, je vous applaudis. Serrez votre ceinture pour le travail que Dieu va vous bénir. Nous sommes derrière vous. Et merci tous les journalistes.
1: Merci à vous de nous avoir appelés. Vos deux minutes de temps d'antenne sont écoulées. Bonsoir. 52 90 52. Il est parti.
3: Oui, bonjour, monsieur le journaliste.
1: Bonsoir.
3: Oui, bonsoir.
1: Comment allez-vous?
3: Ça va bien.
1: On vous appelle?
3: On m'appelle Théodore Tanji, je vous appelle depuis la fond d'Akakato.
1: Nous vous écoutons.
3: Ok. Ma application va directement. Et directement chez le maire, M. Coty. Et je lui ai dit carrément que le marché de Nienin se trouve dans la région d'Akasato. Celui qui a confié le marché comme gestionnaire, il faut que le maire lui dise la vérité. S'il est incapable de diriger le marché, il faut qu'on lui retire le contrat.
1: C'est quoi le problème?
3: Parce qu'il ne peut pas. Les gens sont. Nos mamans sont installées. Quand il pleut, monsieur le journaliste, c'est difficile à nos mamans de marcher dans le marché. Parce que c'est rempli de l'eau et ils transportent le sachet comme un bot. Je demande à Radio Tadam quand il pleut de descendre et la radio et du radio de descendre pour constater les faits. Dans ce marché-là, quand il pleut, ce n'est pas bon à voir. Le maire prend le droit de marché, si le gestionnaire est capable de diriger le marché, que de retirer le contrat définitif. Deuxième préoccupation, monsieur le journaliste, je demande encore le maire que notre voie équitable au bord du goudron vers le lycée à Kassato, et il y a fait un mois, un catapulte qui est venu et refaisonner cette voie-là. Et maintenant, au carrefour du lycée à Kassato, ce carrefour a été depuis qu'on s'est par l'eau. Je demande encore notre ville chinoise qui est venue reparer cette voie, de revenir encore nous faire cette voie-là. Monsieur le journaliste, à demain.
1: À demain. Mesdames, mesdemoiselles et messieurs, ainsi s'achève donc cette émission. Merci d'être resté aux manipulations techniques. Junodora, ce microphone. Léonard Claudel, Sonic. Bon.

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0: 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La SGDS vous donne l'heure. Il est 16h.
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0: 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La SGDS vous donne l'heure. Il est 17h.
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1: Khadija Tissotina, l'état civil, alias Kadi. Je suis comédienne, humoriste et actrice béninoise.
2: Comment tu définis le stand-up béninois ou le stand-up africain?
1: Je trouve que le stand-up africain ou béninois est beaucoup plus narratif. Nous racontons beaucoup plus ce qu'on vit. Alors qu'en Europe, les gens prennent des thèmes qu'ils développent et tout. Donc chacun donne son point de vue sur des thèmes. Alors qu'en Afrique, en tout cas moi particulièrement, je parle de tout ce que je vis et je le raconte aux gens. Je ne veux pas dénigrer l'humour d'ailleurs, mais je trouve que tout ce qu'on dit ici est beaucoup plus vrai. Les gens s'identifient à ce qu'on dit. Donc c'est ça qui fait notre particularité.
2: Qu'est-ce qui fait un bon spectacle de stand-up?
1: Ce qui fait un bon spectacle de stand-up, c'est déjà le type de spectacle qui se fait. Est-ce que c'est du stand-up pur ou est-ce que c'est du sketch-up? Est-ce que c'est un personnage que la personne incarne du début jusqu'à la fin? Si c'est que ça, c'est que ça va être beaucoup plus vivant que quelqu'un qui fait du stand-up et est debout toute la soirée et parle. Donc ce qui fait un bon spectacle, c'est pour moi le type d'écriture, le format et la personne qui joue. Il y a des personnes qui sont naturellement drôles. Même leur expression faciale fait énormément rire sans qu'il n'ait à parler. Donc pour moi, tout cela entre en jeu. Il faut pouvoir être en accord avec ce qu'on dit, le penser véritablement, voilà, et vivre ce qu'on dit. Si tu ne vis pas ce que tu dis, les gens ne vont pas s'identifier à ce que tu fais. Et forcément, ça ne serait pas un bon spectacle. Les étapes clés pour avoir un bon sketch, c'est déjà de partir sur ce qu'on a vécu ou de jeter déjà des idées et au fur et à mesure travailler. Ne pas s'arrêter juste au fait qu'on a une bonne blague sur ceci. Il faut au fur et à mesure travailler. Je pense au sketch que j'ai fait ce soir, je pense que c'est pratiquement 2 ans de travail sur ce sketch-là. Ça n'a l'air de rien, mais c'est 2 ans de travail. Et donc pour moi, le sketch évolue au fur et à mesure. On n'a jamais finalement un bon sketch. On peut toujours avoir de meilleures blagues. Donc toujours continuer à travailler ces sketchs jusqu'à obtenir un résultat irréprochable.
2: Le plus gros défi en tant qu'humoriste.
1: Le plus gros défi en tant qu'humoriste. Stand-upper, c'est de toujours avoir des sujets sur lesquels écrire. Parce que tu as bon être drôle, tu as bon être bon, connu. Si à un moment donné, tu n'as plus rien à dire au public, ta carrière va prendre un coup forcément. Donc c'est comment rester dans le temps, comment avoir des sujets à aborder, des choses à raconter à son public ou à sa communauté.
2: Alors justement, parlant du public, qu'est-ce que vous en pensez? Quelle appréciation faites-vous du public béninois et du public africain en général pour vous qui avez fait déjà un peu de pays dans la sous-région?
1: Oui, d'après tous les tours que j'ai fait dans les pays européens ici, je trouve que le public béninois est un très bon public. Quand c'est bon, il te le montre tout de suite. Quand c'est pas bon, il te le montre immédiatement. C'est à toi de savoir si tu veux continuer dans cette carrière ou bien si tu veux t'arrêter maintenant. Donc, le public béninois, pour moi, c'est le meilleur public parce qu'ils ne font pas semblant. Si c'est pas bon, tu vas voir. Ils vont rester là, bon, ils te regardent jusqu'à la fin. Quand c'est bon, même si tu ne fais rien, ils vont t'accompagner. Voilà. Donc, aujourd'hui, je peux dire que l'humour béninois est en train de prendre une autre tournure qui nous surprend agréablement et qui nous fait énormément plaisir. Avant, les gens n'allaient pas du tout en salle. Avant, tu peux organiser un spectacle ici, si tu as tout, c'est ta famille qui est là. Donc aujourd'hui, des gens sortent de chez eux, ils réclament même des tickets. Alors qu'on a fait sold out, il n'y a plus de tickets. Ils disent, mais comment on fait pour avoir des places? On veut venir. Franchement, ça fait énormément plaisir de voir que le public béninois commence à s'intéresser à l'humour. Avant, on nous prenait juste pour des gens qui bavardent pour ne rien dire de bon. Mais aujourd'hui, les gens comprennent qu'en fait, l'humour, ça peut guérir, ça peut déstresser et nous permettre de voir la vie autrement. Donc les gens, le public béninois commence à venir en salle et ça fait notre bonheur.
3: Alors comparativement, une dernière question, hein, comparativement à la Côte d'Ivoire, oui. Où les humoristes sont beaucoup plus concernés par la question politique, ils ont cette manière de faire l'humour en parlant politique et tout. Est-ce que vous croyez qu'un jour ça viendra au Bénin, vu qu'on n'est pas trop habitué à ce genre de choses, vu ce qui se passe en Hongrie, quoi.
1: De l'humour et parler de politique, ça se fait déjà. Il y a Eliphas qui le fait, il y a également Chromosome aussi qui le fait. Ils le font, mais moi je ne le ferai pas parce que je suis l'aîné de ma famille. D'accord, mon père compte énormément sur moi. J'ai 4 frères qui ont envie de voir leur grande sœur auprès d'eux longtemps. Donc je ne sais pas pourquoi je m'aventurerai à aller sur ce terrain. Voilà, eux sont déjà des pères de famille et ils peuvent risquer leur vie. Moi je suis un enfant qui ne cherche qu'à manger au jour le jour, donc je ne m'aventurerai pas sur ce terrain-là. Moi, c'est pas des sujets qui m'inspirent en tout cas. Voilà, c'est pas des choses que j'aimerais aborder. Ça pourrait peut-être arriver, mais pour le moment, honnêtement, compte tenu de ma situation dans la vie, je pense que ce n'est pas la chose qui m'arrangerait. Donc là où il y a les problèmes, il ne faut pas aller chercher. Voilà.
2: Un mot sur l'avenir de l'humour africain pour finir.
1: Un mot sur l'avenir de l'humour africain. Je dirais que notre avenir est radieux.
2: Merci Kadi.
1: L'avenir sera radieux. Merci à tous et que Dieu vous bénisse. Amen.
2: Amen.
1: Que chacun
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1: L'Afrique en bref. En RDC, le gouvernement annonce la gratuité des soins pour toutes les maladies en Ituri à travers cette mesure annoncée à l'occasion de son déplacement dans la province épicentre de l'épidémie d'Ebola. Le ministre congolais de la Santé, Roger Kamba, entend faire en sorte que la riposte au virus qui mobilise de très importants moyens dans la région ne relègue pas au second plan les autres urgences sanitaires. Législative en Éthiopie, le parti du Premier ministre sortant, Abiy Ahmed, remporte 90% des sièges à l'Assemblée. La commission électorale éthiopienne a officialisé dimanche 21 juin les résultats des élections législatives organisées 3 semaines plus tôt dans le pays. Le parti de la prospérité, PP, du Premier ministre sortant, Abiy Ahmed, décroche 438 des 486 sièges attribués dans la nouvelle Assemblée. Au Gabon, Olam, société productrice d'huile de palme, souffre face aux ravages causés par les éléphants. Le conflit humain-éléphant s'aggrave. Les éléphants ne s'attaquent plus seulement aux plantations des paysans. La société agro-industrielle Olam Gabon, spécialisée dans la production d'huile de palme, a récemment annoncé la destruction de milliers d'hectares de palmeraies dans plusieurs localités du pays. Elle menace de fermer certains sites comme celui de Makouké.
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2: Bonsoir à toutes et à tous. Heureux de vous retrouver pour votre rendez-vous d'information de la soirée sur Bip Radio. Merci de votre fidélité. À la une de ce journal du lundi 22 juin 2026, une opération de déguerpissement est en cours le long de la route des pêches entre Cotonou et Ouida visant à libérer les habitations précaires installées dans cette zone. Les détails dans un instant. La construction d'une passerelle au niveau du grand portail de l'université d'Abomey-Calavi est actuellement à l'étude. L'annonce a été faite par le maire Nathanaël Koti que vous entendrez dans cette édition. Autre sujet majeur dans ce journal, les échanges entre le Bénin et le Niger avancent vers une nouvelle étape concernant la réouverture de leurs frontières communes. Réunis à Cotonou pendant 48 heures, les deux pays ont terminé le travaux et les conclusions issues de ces discussions devront désormais être soumises à l'examen des autorités compétentes des deux États. Voilà pour les titres, les détails de ces informations à suivre tout de suite dans ce journal. Sur le littoral, une opération de déguerpissement a été lancée ce lundi 22 juin le long de la route des pêches. Elle concerne les habitations précaires, notamment celles construites en tôle, en bois léger ou encore avec des bâches. Cette intervention couvre la zone allant des résidences Maristella à Fidrosé à Cotonou jusqu'à la porte du non-retour à Ouida. Les autorités appellent les occupants concernés à procéder eux-mêmes au retrait de leurs installations dans les meilleurs délais afin de faciliter le déroulement des travaux et d'éviter d'éventuels incidents. Revenons à présent sur une problématique récurrente pour les usagers de la route dans le Grand Nokwe, particulièrement sur l'axe Godomé-Calavi à Kassato. Chaque jour, cet itinéraire est fortement emprunté par des milliers de véhicules et de piétons. Le point le plus critique reste le grand portail de l'université d'Abomey-Calavi où la densité du trafic est combinée à l'absence de feux de signalisation provoque d'importants ralentissements et dans certains cas des accidents parfois mortels. Invité d'une émission spéciale, le maire d'Abomey-Calavi, Nathanaël Koti, a indiqué que la Société des infrastructures routières et de l'aménagement du territoire, la SIRAT, a déjà été sollicitée pour proposer des solutions durables. Parmi les pistes envisagées figurent notamment la construction d'une passerelle destinée à sécuriser la traversée des piétons, notamment les étudiants, et à fluidifier la circulation dans ce carrefour très fréquenté. On l'écoute.
3: Il y a des projets qu'il faut regarder de près. À ce jour, il y a le trafic fluvial qui n'a été jamais développé. Nous devons y penser avec insistance, mais également, il faut penser à la question de la fluidité du trafic. Autrement, il y a le reprofilage qui se fait déjà. Et les travaux de reprofilage sont en train d'être faits en ce moment. On va travailler dans ce sens-là. Il y a également des questions, la question du comportement de nos conducteurs, des usagers de la route. Nous avons tous fait le permis de conduire. Lorsque vous arrivez devant un centre d'excellence, devant un hôpital, il y a des comportements à adopter. Mais tout le monde est pressé. On ne pense pas à la vie des autres. Et donc, il faut revoir toutes ces questions-là. Les feux tricolores, on a saisi le ministre du cadre de vie. Il y a un travail qui se fait pour que le feu tricolore soit remplacé. Et il y a mieux. On a envoyé un courrier au directeur de la SIRAT pour solliciter une passerelle au niveau de ce portail. Oui, le feu. On a estimé que même s'il y a un feu tricolore, il faut une passerelle pour permettre à nos frères, sœurs, à nos enfants qui vont dans ce centre d'excellence pour le développement du Bénin entier, pour leur permettre de pouvoir traverser la route en toute sécurité.
2: Dans le même registre de la circulation, les autorités misent également sur le renforcement des capacités des agents sur le terrain. Depuis le 5 juin dernier, 750 policiers républicains participent à une formation dédiée à la régulation du trafic routier. Ils sont répartis en trois groupes de 250 stagiaires chacun, dans l'objectif d'intégrer une unité spécialisée appelée à mieux organiser la circulation dans le Grand Lokoué. Vendredi dernier, une équipe a été suivi par Alice Nounofiné, qui a assisté à l'une de les séances d'apprentissage au Carrefour Saint-Michel. Un reportage à suivre.
4: Ces coups de sifflet sont donnés par les 12 agents déployés au Carrefour Saint-Michel après 17h. Ce vendredi après-midi, ils revenaient des coups théoriques. Sur place, la tâche est simple. Fluidifier la circulation en montant sur le podium de régulation qui se trouve au milieu de la route. L'agent de police à 6 places est suppléé par d'autres à proximité. Sifflé à la bouche, ici, ce sont les gestes qui comptent. Une main est placée d'un côté pour demander au conducteur de s'arrêter. L'autre est agitée vers un autre sens pour leur demander de circuler.
5: Le feu donne là-bas actuellement. Donc tes gestes, tu vas obliger. Coupez de l'autre côté.
4: Jean-Marie Kofi Seglé, commissaire divisionnaire de police, directeur de la sécurité publique et de la police républicaine, explique ce que les agents font sur le terrain.
6: La gestion des carrefours, feux tricolores, le contrôle routier, la vérification des pièces afférentes aux véhicules, constatation des infractions au code de la route et la gestion des accidents de la circulation. Les techniques d'accueil et d'orientation, bien sûr, des usagers sur nos routes. Dès qu'ils sont déployés sur le terrain, ils sont positionnés aux différents carrefours. Ils font des gestes conventionnels en matière de circulation routière.
4: Au cours de l'apprentissage, les agents se relayaient à intervalles de 10 minutes.
5: Va voir, il y a quelqu'un qui n'a pas encore régulé là-bas. Va l'appeler, il va venir changer.
4: L'éthique et la déontologie policière font également partie de la formation théorique comme pratique. Jean-Marie Kofi Seglé.
6: À ce niveau, nous avons beaucoup insisté sur la lutte contre le rançonnement sur nos axes routiers, la lutte contre la corruption sous toutes ses formes. Nous leur avons également enseigné les techniques de régulation de la circulation, postes de régulation, les postes de surveillance, la reconnaissance des différentes plaques d'immatriculation.
4: La formation de ces 750 agents se poursuivra progressivement selon un calendrier établi par la police républicaine. Les agents ayant satisfait aux attentes seront alors déployés sur le terrain.
2: L'actualité internationale de ce journal est marquée par une évolution dans les discussions entre Cotonou et Niamey autour de la réouverture de leurs frontières terrestres. Ministres et experts des deux pays se sont retrouvés à Cotonou pendant 2 jours et ont achevé le travaux ce dimanche 21 juin 2026 aux environs de 14h. À l'issue donc de la rencontre, la délégation nigérienne a regagné Niamey. Cette session, la première de ce niveau depuis plusieurs mois de tensions diplomatiques, avait pour ambition de relancer le dialogue entre les deux voisins. Plusieurs sujets ont été abordés, notamment la normalisation des relations bilatérales, la libre circulation des personnes et des biens, mais surtout les conditions d'une éventuelle réouverture de la frontière. Les conclusions issues donc de ces échanges devront maintenant être soumises à la validation des autorités des deux pays avant les conclusions issues. Donc avant toute décision officielle, nous vous proposons d'écouter ici un extrait de la déclaration du général de division Mohamed Toumba, ministre d'État nigérien en charge de l'intérieur, qui revient sur les points discutés et les prochaines étapes du processus.
7: Je pense que en tant que conducteur, nous sommes très ravis pour les échanges depuis hier qui sont en train d'être faits au niveau des deux pays. Je pense que tous les conducteurs gros porteurs du Bénin ou du Niger sont en entente parce que tout le monde est là pour voir le jour J que l'ouverture de la frontière aura lieu. Tout le monde est très content. Nous espérons les derniers réglages de leur rencontre. Je pense que avec le déplacement de notre président M. Wadaï sur le Niger ne va pas tomber dans les sous des oreilles parce que les autorités nigériennes aussi ont pris ça au sérieux comme côté Bénin aussi. Donc en tout cas, pour résumer tout, je pense que nous autres conducteurs, nous voyons déjà que vraiment la souffrance des conducteurs, gros porteurs va finir bientôt, d'ici quelques jours.
8: La paix et la sécurité produisent plus de richesses que la conflictualité. En choisissant le dialogue plutôt que la confrontation, nous avons créé de la valeur pour nos économies, de la sécurité pour nos populations, de l'espoir pour notre jeunesse. Notre travail ne s'arrête pas ici. Nous avons ouvert une porte. Il nous faut maintenant la franchir, ensemble avec méthode et persévérance. La ratification des accords par nos autorités respectives devra intervenir dans les meilleurs délais. La mise en œuvre technique des annexes sera confiée à la commission mixte de coopération ou à des groupes de travail dédiés. Le chronogramme de réouverture progressive que nous avons validé devra être strictement suivi avec des évaluations périodiques. La route est encore longue. Les détails techniques seront âprement discutés. Des obstacles surgiront inévitablement, mais nous avons désormais un cadre politique solide, des mécanismes de suivi et surtout une volonté commune que rien ne pourra entamer si nous restons fidèles à l'esprit qui a présidé à ces heures d'échange.
2: C'est la fin de cette édition de BIP Info, 18h. Merci de votre fidélité et excellente soirée à toutes et à tous sur BIP Radio.
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1: Bonsoir à toutes et à tous et bienvenue si vous nous rejoignez. Voici l'essentiel à retenir de BIP Info 18h de ce lundi. L'opération de déguerpissement est en cours le long de la route des pêches entre Cotonou et Ouidah visant à libérer les habitations précaires installées dans cette zone. La construction d'une passerelle au niveau du grand portail de l'université d'Abomey-Canavi est actuellement à l'étude. L'annonce a été faite par le maire Nathanaël Koti. Autre sujet majeur, les échanges entre le Bénin et le Niger avancent vers une nouvelle étape concernant la réouverture de leurs frontières communes réunies à Cotonou pendant 48 heures. Les deux pays ont terminé leurs travaux et les conclusions issues de ces discussions devront désormais être soumises à l'examen des autorités compétentes des deux États.
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1: Le port autonome de Cotonou tourne une nouvelle page de son histoire. À l'occasion de ses 60 ans d'existence, l'institution portuaire du Bénin a dévoilé sa nouvelle identité visuelle lors d'une cérémonie organisée vendredi. À Cotonou, plus moderne et épuré, le nouveau logo se compose d'une encre stylisée traversée par trois vagues, le tout dans les tons bleu, marine et orange. Une identité graphique qui symbolise à la fois l'ancrage maritime du port, son ouverture sur le monde et ses ambitions pour l'avenir. Pour le directeur général du port autonome de Cotonou, Bart Van Eyno, cette nouvelle identité visuelle est bien plus qu'un simple changement d'image. Elle traduit une vision et une ambition. Selon lui, elle s'appuie surtout sur l'héritage du port tout en affirmant sa volonté de construire un avenir durable tourné vers l'économie bleue et les développements humains.
3: Ce que vous allez découvrir ce soir n'est pas simplement un nouveau logo. C'est une déclaration sur ce que nous sommes, sur ce que nous faisons et sur ce que nous voulons devenir. Ce port n'est pas qu'une infrastructure, c'est une promesse. La promesse d'un passage sûr, d'une logistique fiable, d'une plateforme compétitive. La promesse d'un Bénin connecté au monde.
1: Le porte-parole du port, le commandant Charles Bennett Fayomi, explique que ce logo s'inscrit dans la dynamique de modernisation engagée depuis 2018. Une stratégie fondée sur trois piliers, faire du port autonome de Cotonou un port résilient, intelligent et vert.
4: Donc ce nouveau logo que nous avons dévoilé aujourd'hui représente l'aboutissement de tout un processus de longs mois de travail, de discussion en interne. L'idée, c'était vraiment de traduire visuellement les ambitions et tous les gros projets, tous les grands travaux sur lesquels nous avons travaillé et que nous ambitionnons finir. Donc ce logo-là devrait montrer que le port rentre dans une ère compétitive, une ère où nous sommes dynamiques et nous sommes projetés vers l'avenir.
1: Présent à la cérémonie, ce vendredi, le ministre du cadre de vie et des transports chargé du développement durable, Georges Allais, a salué les réformes entreprises par la direction et le personnel. Il a rappelé que le port autonome de Cotonou demeure un levier essentiel de la croissance économique du Bénin et de son rayonnement dans la sous-région.
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1: Bonsoir à toutes et à tous et bienvenue si vous nous rejoignez. Voici l'essentiel à retenir de BIP Info 18h de ce lundi. Une opération de déguerpissement est en cours le long de la route des pêches entre Cotonou et Ouida visant à libérer les habitations précaires installées dans cette zone. La construction d'une passerelle au niveau du grand portail de l'université d'Abomey-Canavy est actuellement à l'étude. L'annonce a été faite par le maire Nathanaël Koti. Autre sujet majeur, les échanges entre le Bénin et le Niger avancent vers une nouvelle étape concernant la réouverture de leurs frontières communes réunies à Cotonou pendant 48 heures. Les deux pays ont terminé leurs travaux et les conclusions issues de ces discussions devront désormais être soumises à l'examen des autorités compétentes des deux États.
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0: 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Il est 19h.
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0: Bonsoir à toutes et à tous. Heureux de vous retrouver pour votre rendez-vous d'information de la soirée. Merci de votre fidélité à Bip Radio. À la une de cette édition, la toute dernière de ce soir, ce lundi sur Bip Radio, depuis le 5 juin dernier, 754 agents de la police républicaine suivent une formation spéciale en régulation de la circulation routière. Alice Nolofiné a assisté à une de leurs séances. Son reportage est à suivre dans cette édition. Et puis l'opération de déguerpissement est en cours le long de la route des pêches entre Cotonou et Ouida visant à libérer les habitations précaires installées dans cette zone. Les détails dans un instant. Voilà pour les titres. Merci de rester avec nous. Je vous l'annonçais tout à l'heure dans le sommaire, une opération de déguerpissement a été lancée aujourd'hui le long de la route des pêches. Elle concerne notamment les habitations précaires, surtout celles construites en tôle, en bois léger ou encore avec des bâches. Cette intervention couvre la zone allant des résidences Maristella à Fidrosé à Cotonou jusqu'à la porte du non-retour à Ouida. Les autorités appellent les occupants concernés à procéder eux-mêmes au retrait de leurs installations dans les meilleurs délais afin de faciliter le déroulement des travaux et d'éviter d'éventuels incidents. Revenons à présent sur une autre problématique récurrente. Il s'agit notamment du lac Godomé, Calavi à Cassato. Chaque jour, ce itinéraire est fortement emprunté par des milliers de personnes. Le point le plus critique reste le grand portail de l'université d'Abomey Calavi où la densité du trafic combinée à l'absence de feux tricolores provoque d'importants ralentissements et dans certains cas même des accidents parfois mortels. Invité d'une émission spéciale ce week-end, le maire d'Abomey Calavi, Nathanaël Kouti, a indiqué que la CIRAT a déjà été sollicitée pour proposer des solutions durables. Parmi les pistes envisagées figure notamment la construction d'une passerelle destinée à sécuriser la traversée des piétons et à fluidifier la circulation sur ce carrefour très fréquenté.
2: Il y a des projets qu'il faut regarder de près. À ce jour, il y a le trafic fluvial qui n'a été jamais développé. Nous devons y penser avec insistance, mais également il faut penser à la question de la fluidité du trafic. Autrement, il y a le reprofilage qui se fait déjà. Et les travaux de reprofilage sont en train d'être faits en ce moment. On va travailler dans ce sens-là. Il y a également des questions, la question du comportement de nos conducteurs, des usagers de la route. Nous avons tous fait le permis de conduire. Lorsque vous arrivez devant un centre d'excellence, devant un hôpital, il y a des comportements à adopter. Mais tout le monde est pressé. On ne pense pas à la vie des autres. Et donc, il faut revoir toutes ces questions-là. Les feux tricolores, on a saisi le ministre du cadre de vie. Il y a un travail qui se fait pour que les feux tricolores soient remplacés. Et il y a mieux. On a envoyé un courrier au directeur de la CIRAT pour solliciter une passerelle au niveau de ce portail. Oui, les feux. On a estimé que même s'il y a un feu tricolore, il faut une passerelle pour permettre à nos frères, sœurs, à nos enfants qui vont dans ce centre d'excellence pour le développement du Bénin entier, pour leur permettre de pouvoir traverser la route en toute sécurité.
0: Et traverser la route en toute sécurité passe aussi par le renforcement des capacités des agents de police sur le terrain. Depuis le 5 juin dernier, 750 policiers républicains participent à une formation dédiée à la régulation du trafic routier dans le Grand Nokou. Ils sont répartis en trois groupes de 250 stagiaires chacun dans l'objectif d'intégrer une unité spécialisée appelée à mieux organiser la circulation routière. Vendredi dernier, Alice Comelan Nolofiné a assisté à l'une de ses séances d'apprentissage au carrefour Saint-Michel de Cotonou. Voici son reportage.
3: Ces coups de sifflet sont donnés par les 12 agents déployés au carrefour Saint-Michel après 17 heures. Ce vendredi après-midi, ils revenaient des coups théoriques. Sur place, la tâche est simple. Fluidifier la circulation en montant sur le podium de régulation qui se trouve au milieu de la route. L'agent de police s'y place et est suppléé par d'autres à proximité. Sifflet à la bouche, ici, ce sont les gestes qui comptent. Une main est placée d'un côté pour demander au conducteur de s'arrêter. L'autre est agitée vers un autre sens pour leur demander de circuler.
4: Le feu donne là-bas actuellement. Donc tes gestes, tu vas obliger. Couper de l'autre côté.
3: Jean-Marie Kofi Seglé, commissaire divisionnaire de police, directeur de la sécurité publique et de la police républicaine, explique ce que les agents font sur le terrain.
5: La gestion des carrefours, feu tricolore, le contrôle routier, la vérification des pièces afférentes aux véhicules, constatation des infractions au code de la route et la gestion des accidents de la circulation. Les techniques d'accueil et d'orientation, bien sûr, des usagers sur nos routes. Dès qu'ils sont déployés sur le terrain, ils sont positionnés aux différents carrefours. Ils font des gestes conventionnels en matière de circulation routière.
3: Au cours de l'apprentissage, les agents se relayaient à intervalles de 10 minutes.
4: Va voir, il y a quelqu'un qui n'a pas encore régulé là-bas. Va l'appeler, il va venir changer.
3: L'éthique et la déontologie policière font également partie de la formation théorique comme pratique. Jean-Marie Kofi Seglé.
5: À ce niveau, nous avons beaucoup insisté sur la lutte contre le rançonnement, sur nos assauts routiers, la lutte contre la corruption sous toutes ses formes. Nous leur avons également enseigné les techniques de régulation de la circulation, postes de régulation, les postes de surveillance, la reconnaissance des différentes plaques d'immatriculation.
3: La formation de ces 750 agents se poursuivra progressivement selon un calendrier établi par la police républicaine. Les agents ayant satisfait aux attentes seront alors déployés sur le terrain.
0: En sport, la Fédération béninoise de football a annoncé l'annulation de la Coupe du Bénin saison 2025-2026. La décision a été rendue publique à travers un communiqué daté de ce lundi 22 juin 2026. Selon le document signé par le secrétaire général Claude Paqui, cette mesure s'explique par des contraintes d'organisation et par la volonté de mieux structurer le calendrier sportif. L'objectif est de garantir, selon lui, la qualité des compétitions et de permettre au club de préparer dans de meilleures conditions la saison à venir. C'est la fin de ce journal BIP Info, 19h, une mise en onde assurée par Junior Dora, avec la présentation Romario Rompé. Merci à toutes et à tous de votre fidélité et excellente soirée sur BIP Radio.
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0: Le port autonome de Cotonou tourne une nouvelle page de son histoire. À l'occasion de ses 60 ans d'existence, l'institution portuaire du Bénin a dévoilé sa nouvelle identité visuelle lors d'une cérémonie organisée vendredi à Cotonou. Plus moderne et épurée, le nouveau logo se compose d'une encre stylisée traversée par trois vagues, le tout dans les tons bleu, marine et orange. Une identité graphique qui symbolise à la fois l'ancrage maritime du port, son ouverture sur le monde et ses ambitions pour l'avenir. Pour le directeur général du port autonome de Cotonou, Bart Van Heynoe, cette nouvelle identité visuelle est bien plus qu'un simple changement d'image. Elle traduit une vision et une ambition. Selon lui, elle s'appuie sur l'héritage du port tout en affirmant sa volonté de construire un avenir durable tourné vers l'économie bleue et le développement humain.
6: Ce que vous allez découvrir ce soir n'est pas simplement un nouveau logo. C'est une déclaration sur ce que nous sommes, sur ce que nous faisons et sur ce que nous voulons devenir. Ce port n'est pas qu'une infrastructure, c'est une promesse. La promesse d'un passage sûr, d'une logistique fiable, d'une plateforme compétitive. La promesse d'un Bénin connecté au monde.
0: Le porte-parole du port, le commandant Charles Bennett Fayomi, explique que ce logo s'inscrit dans la dynamique de modernisation engagée depuis 2018. Une stratégie fondée sur trois piliers, faire du port autonome de Cotonou un port résilient, intelligent et vert.
7: Donc ce nouveau logo que nous avons dévoilé aujourd'hui représente l'aboutissement de tout un processus de longs mois de travail, de discussion en interne. L'idée, c'était vraiment de traduire visuellement les ambitions et tous les gros projets, tous les grands travaux sur lesquels nous avons travaillé et que nous ambitionnons finir. Donc ce logo-là devrait montrer que le port rentre dans une nouvelle ère, une ère compétitive, une ère où nous sommes dynamiques et nous sommes projetés vers l'avenir.
0: Présent à la cérémonie, ce vendredi, le ministre du Cadre de Vie et des Transports chargé du Développement Durable, Georges Allé, a salué les réformes entreprises par la direction et le personnel. Il a rappelé que le port autonome de Cotonou demeure un levier essentiel de la croissance économique du Bénin et de son rayonnement dans la sous-région.
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0: Bonsoir et bienvenue si vous nous rejoignez. Voici l'essentiel à retenir de Bip Info, 19h de ce lundi. Depuis le 5 juin dernier, 750 agents de la police républicaine suivent une formation spéciale en régulation de la circulation routière. Et puis en sport, la Fédération Binoise de Foot a annulé la Coupe du Bénin édition 2025-2026. La décision a été rendue publique à travers un communiqué daté de ce lundi. Selon le document signé par le secrétaire général Claude Plaqui, cette mesure s'explique par des contraintes d'organisation et par la volonté de la Fédération de mieux structurer le calendrier sportif.
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1: Bonjour à toutes et à tous. Merci de prendre ce nouveau rendez-vous de votre rubrique Vaudroit. Et aujourd'hui, nous sommes avec maître Liliane Amoussou. Bonjour maître.
2: Bonjour madame Dorcas.
1: Alors, aujourd'hui, nous allons parler de la retraite, des types de congés, des permissions en milieu professionnel. Déjà, quand parle-t-on de la retraite ?
2: Pour répondre de la manière la plus simple, la retraite, c'est lorsque le travailleur a fini d'exercer ses relations contractuelles et qu'il a atteint l'âge d'admission à la retraite. C'est là où on parle de retraite du salarié. Donc, pour faire tout simple, pour ne pas vous compliquer dans les terminologies juridiques un peu compliquées, la retraite, c'est la fin du travail du travailleur lorsqu'il a atteint l'âge pour être admis à la retraite. Au Bénin, l'âge d'admission à la retraite, c'est de 60 ans. Mais la loi a également spécifié que le salarié désireux d'aller à la retraite à 55 ans d'âge peut en faire également la demande à son employeur. Mais seulement que l'âge d'admission à la retraite, c'est 60 ans au Bénin. Maintenant, on va catégoriser les types de salariés ou bien les types d'employés. Il y a les salariés qui sont dans le secteur privé, qui sont déclarés à la CNSS. Et il y a les travailleurs qui sont dans le secteur public, qu'on appelle les APE, les agents permanents de l'État. Lorsque vous êtes agent privé, l'âge d'admission, c'est 60 ans. Lorsque vous êtes APE, c'est 30 ans de service effectif. Donc, c'est cette nuance. Maintenant, le type de cotisation que vous avez eu à faire lorsque vous êtes en relation de travail, si c'est au niveau de la CNSS, c'est 60 ans d'âge. Si c'est au niveau du Fonds national de retraite, c'est 30 ans de service.
1: Donc, si je ne fais pas mes 30 ans de service et que j'ai 60 ans, je suis obligé d'aller à la retraite, c'est ça?
2: Quand tu te retrouves dans le secteur privé, tu dois avoir l'âge de 60 ans. Et là, tu pars à la retraite. Quand tu es dans le secteur public, c'est 30 ans effectifs de travail.
1: Donc, même si j'ai 60 ans et que je n'ai pas fait déjà les 30 ans, je peux être encore là pour le moment.
2: Voilà, donc, quand vous êtes dans le secteur public.
1: Est-ce que la loi autorise quelqu'un qui a passé l'âge ou qui a fait déjà les 30 ans, privé ou public, à rester à son poste et à continuer à fonctionner?
2: Normalement, non. Mais c'est pas parce que j'ai eu 60 ans d'âge et que je suis admis à la retraite que je ne suis pas apte à toujours fournir une prestation. Dans ce cas-là, c'est un contrat de prestation que cet employé va signer avec l'employeur qui va le recruter pour pouvoir continuer à exercer ce qu'il sait faire le mieux. À la différence que lorsque tu as atteint les 60 ans d'âge, tu ne peux plus continuer à cotiser. La CNSS même n'acceptera plus, puisque la date limite de ta cotisation, c'est 60 ans d'âge quand tu te retrouves dans le privé. Donc, ce qui veut dire que le salarié qui a atteint ses 60 ans d'âge, mais qui se sent encore apte pour travailler et dont l'employeur estime que sa compétence lui est encore nécessaire, peut toujours continuer à travailler. Mais là, il n'est plus déclaré à la CNSS, ne prélève plus des cotisations sur sa prestation. Et là, on ne peut que lui signer un contrat de prestation qui ne lui permet pas d'aller cotiser à une caisse.
1: On va parler maintenant des congés. Quels sont les types de congés qui existent selon la loi du travail au Bénin?
2: Il y a le congé normal, le congé du travailleur qui a travaillé pendant une année effective. Le travailleur ne peut jouir d'un congé qu'après une année effective au sein d'une entreprise. C'est-à-dire, lorsque vous avez fait un an, c'est à partir de, lorsqu'on commence à compter de la deuxième année, que vous pouvez jouir des congés. Et ces congés-là sont de 24 jours. C'est ce que la loi prévoit. Maintenant, il y a ce congé-là qu'on appelle les congés annuels, qui sont des congés qui sont parfaitement intégrés au contrat lorsque vous le signez. Mais toutefois, la loi a prévu également d'autres types de congés. Lorsque vous accouchez, dans le cadre de la femme salariée, elle a droit à un congé de maternité. 14 semaines, 6 semaines avant la délivrance et 8 semaines après. Okay. Donc, tout ça là, ensemble, ça fait un congé de 14 semaines.
1: Est-ce que je peux attendre d'être vraiment à terme, peut-être à la veille de mon accouchement et demander maintenant ou accepter maintenant prendre mes congés pour faire mes 14 semaines, pas en avant et en après, mais plutôt en après complètement?
2: Ça, c'est laissé au choix de l'employeur, du partenariat entre l'employeur et son salarié. Tout est affaire d'entente. Si vous pensez qu'en étant enceinte, vous pouvez continuer jusqu'au dernier moment de votre délivrance, c'est ce qu'on souhaite. Mais sinon, la loi a prévu que c'est 6 semaines avant et 8 semaines après.
1: Que dit la loi lorsqu'un employeur n'accorde pas de congé à ses employés?
2: Il tombe sous le coup de la loi et il sera puni punis. Ça ne se conçoit pas qu'un employeur ne puisse pas accorder des congés à ses salariés. Et j'ai remarqué que dans certaines pratiques au niveau des employeurs, ou bien certains employés disent, comme on dit dans notre jargon, on a sa congé chez nous. Ça ne se fait pas. Autant l'employeur à qui on vient proposer de dire « je vais essayer de ne pas jouir de mes congés, vous allez me payer » tombe sous le coup de la loi. Autant le salarié qui le dit aussi tombe également sous le coup de la loi. Donc pour faire simple, lorsque la loi dit « il faut aller en congé », il faut aller en congé.
1: Qu'est-ce qui sera concrètement fait? Est-ce qu'on va devoir faire payer une amende à l'un ou l'autre des parties, ou qu'est-ce qui va se passer?
2: Si vous allez devant le juge du travail, vous serez condamné à des dommages et intérêts.
1: À combien minimum?
2: Bon, aujourd'hui c'est cadré, c'est 9 mois de salaire au maximum.
1: Justement, parlant de dommages et intérêts, est-ce que les congés sont payés, ou normalement selon la loi, est-ce que les congés doivent être payés?
2: Le salarié doit jouir des congés.
1: Mais est-ce qu'il prend le salaire pour, disons, le temps qu'il passe à la maison?
2: Oui, lorsqu'il jouit de ses congés, il est payé. Puisque les relations contractuelles continuent, il doit jouir de son congé. Il n'y a pas lieu à dire « je ne jouis pas de mes congés, on me paye ». Non, tu jouis et on te paye. C'est ce que la loi dit.
1: Lorsqu'un employeur refuse, par exemple, de payer son employé pendant qu'il est en congé, qu'est-ce que la loi a prévu dans ce cas?
2: Des sanctions jusqu'à payer des dommages et intérêts. Puisque ça veut dire que lorsque le salarié est en congé, ça ne veut pas dire que les relations de travail ont cessé. Les relations de travail continuent normalement, puisqu'il n'a pas arrêté. Les congés ne veut pas dire que le contrat est arrêté. Le contrat continue. Donc, la disposition qui a prévu les congés dit les congés doivent être joués et payés. D'où ces 24 jours que vous devez payer. Et dans le cadre des congés, lorsque le salarié est dans son congé, certains employeurs ont pour habitude de l'appeler pour dire « viens travailler, nous avons besoin de toi, viens, viens ». Non, le salarié peut refuser dans ce cas-là. Et s'il refuse et que l'employeur le licencie pour ça, l'employeur tombe sous le coup de la loi, il va être condamné à des dommages et intérêts.
1: Un mot à l'endroit de ceux-là qui décident de ne pas aller en congé, mais qui disent, comme vous l'avez dit tout à l'heure, dans sa congé chez nous.
2: Un salarié qui travaille pendant 12 mois ne peut pas avoir le même rendement qu'un salarié qui travaille pendant 11 mois et qui a pu jouir de 24 jours de congé. Que vous fassiez un travail manuel, un travail intellectuel ou n'importe quel type de travail, le législateur qui a prévu les congés sait pourquoi ces congés sont mis dans la loi. Pour moi, je conseillerais à tous ceux que je connais qu'il n'y a pas lieu de dire « dans sa congé chez nous ». Dès que vous avez droit à vos congés, prenez vos congés et jouissez de vos congés. C'est un droit qui vous est reconnu. Un employeur ne peut pas vous licencier parce que vous avez réclamé des congés. Les congés sont dus et ces congés doivent être payés et vous devez jouir de vos congés.
1: Merci maître. Amis auditeurs, ce sera donc tout pour ce nouveau numéro de votre rubrique Vos droits. Nous avons parlé de la retraite, des congés. Portez-vous bien, à bientôt.
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1: Bonsoir et bienvenue si vous nous rejoignez. Voici l'essentiel à retenir de Bip Info, 19h de ce lundi. Depuis le 5 juin dernier, 750 agents de la police républicaine suivent une formation spéciale en régulation de la circulation routière. Et puis en sport, la Fédération Bénoise de Foot a annulé la Coupe du Bénin édition 2025-2026. La décision a été rendue publique à travers un communiqué daté de ce lundi. Selon le document signé par le secrétaire général Claude Paqui, cette mesure s'explique par des contraintes d'organisation et par la volonté de la Fédération de mieux structurer le calendrier sportif.
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4: Bonsoir à toutes et à tous et merci de nous rejoindre sur Bénin Info Première. Bienvenue sur votre émission Allo Bip. Et dès à présent, vous pouvez commencer par nous appeler au 01 52 52 67 67 ou au 01 90 77 05 05. Les principes de cette émission sont simples. Pas de calomnie, pas de mensonge, pas de diffamation. Et surtout, en s'exprimant toute courtoisie, vous avez 2 minutes de temps de parole. Allo Bip, c'est parti. Nous accueillons le tout premier, Léo Sekande, bonsoir.
5: Bonsoir, monsieur Soleil. Bon.
4: Comment allez-vous?
5: Ça va bien, Ouida.
4: On vous appelle?
5: On m'appelle Agathon Florent, devant la mairie de Ouida.
4: Nous vous écoutons.
5: Ma première préoccupation, j'invite au tout grogneur de respecter les 2 minutes pour nous.
4: Monsieur Agathon Florent?
5: Oui.
4: Vous pouvez aller à votre préoccupation?
5: Oui, ma première préoccupation. La voie qui quitte passe en allant vers Alada, les nids de poules sont là-dessus. Et maintenant, qu'allons-nous faire pour fermer les nids de poules? J'invite au ministre qui est chargé de faire les voies, de faire la réparation de la voie, parce qu'il y a beaucoup d'accidents là-dessus. Sa vie n'a pas d'eau potable, ni de marché, ni de dépôt de pharmacie, parce qu'on avait un dépôt de pharmacie depuis un certain temps. On a habitué à ce dépôt de pharmacie. On est venu fermer depuis 9 ans comme ça. Ma troisième préoccupation, la voie qui quitte en face de ce de Savi, Gakwe, Analan, Gwefi, tout est inondé. Et maintenant, qu'allons-nous faire? Parce que c'est une grande voie. Qu'allons-nous faire? Ma quatrième préoccupation, j'invite au Kloboto qui n'a pas de phare et roue dans la nuit de faire le phare au Kloboto. À demain, M. Soneko.
4: À demain, M. Agathon Florent. Bonsoir, 90.
6: Bonsoir, M. Soneko.
4: Comment allez-vous?
6: Je vais très bien de votre côté.
4: Ça va, on vous appelle?
6: Salut-moi, mon ami qui est de l'autre côté.
4: Junior vous salue.
6: D'accord. Appelez-moi, ça y est, Renaud. Je vous appelle dans la date.
4: Nous vous écoutons.
6: Monsieur Sonaïkon, vous n'êtes pas sans savoir, depuis que nous sommes en train de grogner ici, soi-disant, la voie quittant catholique qui n'est pas vers la mairie de Komenkoji est vraiment impraticable. Mais vraiment, on dit, le bienfait n'est jamais perdu. Ils nous ont aidés pour envoyer le sable sur la voie. Mais il fut un bon moment, ça fait un bon moment que nous sommes en train de crier. Il y a personne d'entre eux qui peut nous aider à au moins dresser le sable sur le terrain. Arrivé maintenant à Djefa catholique, depuis trois moments que nous sommes en train de crier. Mais c'est un peu triste, monsieur le maire, c'est Thomas, qu'est-ce qui se passe? Qu'est-ce qui ne va pas? Nous avions dit ici que c'est le manque de gasoil parce qu'il y a les contracteurs à la mairie, il y a tout égaré là. Et vous voulez faire quoi avec ça, monsieur le maire, c'est Thomas? Je me suis approché du CA la fois passée et Mathieu Saou. Il me fait comprendre que c'est l'entreprise qui a pris la voie, que c'est lui qui est en train de le trahir, demain ou après demain, ou après demain. Mais c'est lui seul qui est sur le site. Ou bien c'est lui seul qui a gagné le marché. Si ça ne va pas, mais cherchez une autre personne. La pluie d'hier, d'avant hier et hier, non, on ne dirait pas. Là où on prend 500 pour aller, maintenant c'est à 200 dedans et 300. Quittant les bonnes carrefour, beaucoup blanc, n'en parlons plus. C'est à 300 maintenant. Et les gens, il y a même l'eau n'a pas encore commencé. Hein. Allez y voir maintenant. tout a inondé. C'est triste. C'est triste. Vraiment triste. Vous êtes tous natifs de Sanébodi. Nous sommes les accueillis. Mais c'est triste. Nous l'avions aidé et vous êtes là. Aujourd'hui, mais nous sommes en haut. On est où aujourd'hui? Monsieur Sanépon, merci beaucoup et bonne soirée à vous.
4: Excellente soirée à vous. Bonsoir, 52.
7: Oui, bonsoir, monsieur le conseiller Sanépon.
4: Comment allez-vous?
7: Je vais très bien. Bien, oui, votre fils, vous pouvez être.
4: Nous vous écoutons, monsieur Ruibo.
7: Oui, voici ma préoccupation. Au secours, mon cher président, son excellence Romain Wanaï, qui parle au secours pour la population du village Tawonu, arrondissement de Café, commune de Ouida. La maison sont inondées. L'eau a envahi toute la maison. Il y a un temps que la radio d'Ivoire a envoyé l'un de ses agents pour contacter dans l'année 2023. Et pareil comme ça. Mais il fallait envoyer quelque chose à quelqu'un pour vérifier la population que je suis en train de dénoncer. Sinon, les gens vont mourir. Deuxième préoccupation, je vais sur le ministre des Travaux publics, M. Jean Gallé, de passer la voie qui tente de vous demander de passer à son niveau sitôt pour nous réaliser une voie voie. Sinon, cette voie est contenue de nids de poules. Il faudrait nous réaliser une voie voie. Et troisième, je veux que le maire de la ville de Ouida, M. Christian, voici nous. Je passais à améliorer les voies qui sont impraticables dans l'arrondissement de Café et recharger la voie qui mène au port de péage de Ouida. Il faut recharger cette voie, sinon les motocyclistes la souffrent. Il fallait recharger les deux côtés là où les motocyclistes passent. Merci, mon cher, pour cette soirée. Bon, à ta soirée à vous et très bonne nuit de semaine à tout le monde.
4: Agrepsoir et à vous également. Bonsoir, 90.
8: Monsieur Sonnet, bonsoir.
4: Comment allez-vous?
8: Ça va, on a rien dire.
4: On vous appelle?
8: Je m'appelle Somaton Alain. Je vous appelle depuis Didier.
4: Nous vous écoutons.
8: Merci Sonnet. La semaine passée, nos députés de l'Assemblée nationale ont voté le budget de cette année. Nous les encourageons d'aller jusqu'au bout, d'accompagner notre très cher président de la République, son excellent Romain Wadaï, parce que notre président, il est en train de penser beaucoup de choses à nous. Sans le budget, il ne peut pas travailler. Donc je tire un grand coup de chapeau à nos députés de l'Assemblée nationale. Sans transition, M. Sonnet et Pont, je vais vous demander, ceux qui ont des voitures, de faire très très attention avant de sortir dans votre voiture. Il faut regarder derrière vous. Ça s'est passé chez un ami. Et il est à Grand, l'hôpital de Porto-Novo maintenant. Ça s'est passé à Guérédé. Vous avez vu, le puits cyclable n'a pas encore fini. Donc, tout le monde est en train de passer sur la grande voie à Guérédé. Et la voiture qui a été arrêtée, comment on peut savoir que cette monsieur veut sortir? Alors que notre monsieur, là, il a pris son moto. Et bizarrement, l'autre, le chauffeur, à ouvrir son portier sans regarder derrière. Notre ami maintenant, il est dans la grande hôpital de Porto-Novo maintenant. Ce n'est pas bon du tout. Ce n'est pas bon du tout. Il n'a pas très très attention pour ça. Monsieur Sonnet, la voie de la grande hôpital de Porto-Novo aussi, la voie est dégradée complètement. Complètement c'est dégradé. Il n'a qu'à revoir. Très bonne soirée à vous. Bon début de semaine à vous.
4: Excellent début de semaine à vous également. Bonsoir, 52.
9: Bonsoir, cher journaliste, monsieur Léonard Claudel Sonnet-Bon.
4: Comment allez-vous?
9: Nous allons bien.
4: Comment vous appelle-t-on?
9: On m'appelle Apollinaire Tonflot. Hein, je vous appelle depuis Rwanda 2 à Porto-Novo.
4: Nous vous écoutons.
9: Je vous remercie. Ma première préoccupation interpelle très respectueusement le président de la République, son excellence Romain Wadaï. Et en l'occurrence, le ministre des Transports et des Infrastructures. Mais par rapport au pisciclave quittant le bélier pour semer carrefour, il n'y a pas ce jour où on n'enregistre pas d'accident sur cette pisciclave. Nous demandons au gouvernement de bien vouloir augmenter la largeur de cette pisciclave, l'aller-retour de bélier, le bélier à semer carrefour, car il y a trop d'accidents. Nous prions très souvent le gouvernement de penser quelque chose. Deuxième préoccupation, interpelle le maire de la ville capitale par rapport à notre voie qui tend devant la pharmacie du boulevard Jacin menant à Rouen-Linda. La voie est complètement dégradée, ça fait plus de 20 ans. Je dis toujours, ça fait plus de 20 ans. Et c'était le feu chef quartier de Rouen-Linda 2 et à son âme dans Sous-Bokini qui réparait cette voie au besoin de sa poche. Depuis lors, il est décédé. La voie est telle que jusqu'à l'heure où nous parlons, nous demandons au maire de la ville capitale, M. Achat Toukou, de bien vouloir penser quelque chose pour cette voie. C'était mes deux préoccupations de ce soir. Je vous rends l'antenne. À demain pour un autre numéro, s'il plaît. Adieu.
4: À demain, M. Toflodin. Bonsoir, 52.
10: Bonsoir, M. Soneil. Bon, sans oublier Mme Rachidat.
4: Comment allez-vous?
10: Paul, ça va très fort, rien qu'à vous entendre, M. Soneil. Bon, Paul Soudaton depuis le stade du feu, général Mathieu.
4: Nous vous écoutons.
10: Qu'est-ce qui m'emmène à l'antenne cet après-midi, M. Soneil et bon? Nous ne sommes pas contre une religion ou quoi que ce soit. Il s'agit de notre situation sécuritaire. Nous saluons la réconciliation entre le peuple nigérien et le Bénin, ainsi que le Burkina et le Mali. Mais je voudrais attirer l'attention de nos autorités des deux côtés. Ils doivent être vigilants avec les voiles. Je dis bien, nous ne sommes pas contre une religion ou quoi que ce soit. Il s'agit de sécurité. Donc, d'être vigilant sur ça. Et ceci, la France a pris des mesures en France ou dans certains pays en Europe face aux voiles, c'est compte tenu de plusieurs choses qui ne sont pas du tout favorables aux nations. Donc, nous devons être vigilants à ce sujet. Nous voyons des vidéos aussi circuler et nous voyons des hélicos en train de livrer des armes à ces gens-là que nous connaissons dans la brousse, on ne sait pas où, dans le désert, il y a ces vidéos-là qui circulent. Visible. Donc nous devons être vigilants de l'autre côté du Nigeria aussi. Nous devons être vigilants de l'autre côté avec le Boko Haram. Donc il ne s'agit pas seulement du Nord. Donc j'attire l'attention du chef d'état-major général des armées et tout ce qui s'occupe de notre sécurité sur l'étendue du territoire national. L'autre sujet, je ne suis pas contre, parce que quand on parle des îlets politiques, on parle de détenus politiques et autres là, ce que moi je défends, c'est quoi? Il ne faut pas qu'on emprisonne un politicien, qu'on dit que c'est politique. Et on a beaucoup de nos compatriotes aussi qui ont des soucis avec la justice, qui sont dans les prisons. Pourquoi on ne parle pas de ceux-là? Et c'est tout le temps. Les gens sont libres de parler des îlets politiques et de parler de... Mais il faut qu'on arrive à éduquer nos compatriotes en Afrique que quand vous voulez aller poser des actes, je ne condamne personne et je ne suis pas contre la libération de qui que ce soit. Mais il faut que nous voulons aller poser des actes, là, c'est ce que je défends. Réfléchissons trois fois.
4: D'accord.
10: Là, on arrête.
4: Merci de nous avoir appelé. Vos deux minutes de ton antenne sont écoulées. On prend un autre auditeur. Il est au 52. Bonsoir.
11: Oui, bonsoir à l'intrépide journaliste Sona Ekon.
4: Comment allez-vous?
11: Je vais très bien.
4: Comment vous appelle-t-on?
11: Et c'est Ayonou Lucien depuis son petit coin à Saint-Vier.
4: Nous vous écoutons.
11: Oui, et Monsieur Sonaïpon, permettez-moi de revenir sur cette préoccupation de la semaine écoulée afin de bien toucher les tympans des autorités pour qu'elles prennent leurs responsabilités afin que cette frustration soit corrigée au sein de la population. En effet, dans le cadre de la campagne de distribution des moustiquaires, et nous avons déjà constaté que nombreux sont les citoyens qui sont recensés mais ne sont pas servis. Mais quand nous avons cherché à comprendre les causes, nous avons constaté que parmi les relais communautaires à qui on a confié le recensement, il y en a qui ont bâclé le travail. Pour d'autres, et ils ont eu des soucis avec leur portable après le recensement et n'ont pu transmettre les données à la base. Par conséquent, les citoyens qu'ils ont recensés ne sont pas servis. Donc, il va falloir qu'on reprenne le recensement à ces endroits. Et pour réussir maintenant, il faut mettre à nouveau à contribution les chefs de village qui savent les endroits où il y a eu ce problème. Et il faut le faire dès maintenant, en ce moment où nous sommes encore en saison pluvieuse, le moment où plus jamais les citoyens ont besoin de ces moustiquaires pour se mettre à l'abri de l'anophèle femelle, vecteur de la maladie du paludisme. Et quant à vous, monsieur Sonay Ekpon, agréable soirée et que Dieu vous protège.
4: Merci et bonne soirée à vous. Bonsoir 90.
12: Bonsoir, monsieur Sonay Ekpon, comment vous allez?
4: Bien, chez vous?
12: Nous rendons grâce à Dieu.
4: On vous appelle?
12: Le Doron, vous, Imano Quinto, dans la commune d'Aguerre, en chambre de journée.
4: Nous vous écoutons.
12: Ma première préoccupation, je dis, je répète, surtout parmi notre maire, les 117 communes, avec toutes les CA, que nous fait beaucoup de cachets envoyés par chaque village à cause de quoi? Notre président, l'espérance de la République du Bénin, M. Romain de Wadaï, il nous a encodé quelques points sur la loi pour dire que quelqu'un ne peut pas refuser l'argent de notre pays, ni monnayer France CFA, prendre l'argent dedans. Les petits enfants non âgés ne peuvent pas rentrer dans une, et comment on appelle, dans une marché et vendre comme les avoirs dans tout dans le terrain. Ben, il y a beaucoup de gens qui n'écoutent pas la radio, les gongonais de chaque village, en surtout les drégués, n'a qu'à gongonner et les autres bien attendus, ça part bien. Ma deuxième préoccupation, M. Sonekon, je dis et je répète, nous avons un grand marché de Bainto appelé marché du Bainé. Notre espérance, ancien président, M. Doyen des Doyens, qui nous a fait la voix des fois dernières, a dit aussi nous a clôturé marché du Bainé. Mais si la pluie tombe, les vendeurs de notre grande dame qui sont là, ils ne trouvent pas du place pour vendre. Je invite M. le maire d'Adjara de nous aider parfaitement, marché du Bain, les lots qui se reposent devant les vendeuses, les grandes dames, il n'a qu'à nous trouver une bonne solution pour et ça va aller. Claude, on vous dit très bonne soirée à vous.
4: Bonne soirée à vous. Bonsoir, 52.
13: 52, vous salue.
4: Comment allez-vous?
13: Je remercie Dieu.
4: Comment vous appelle-t-on?
13: Lissouliami de Koumaï.
4: Vous avez l'antenne.
13: Merci beaucoup. Ce soir, je voudrais interpeller le ministre de la Justice. Interpeller les magistrats. Interpeller les présidents des tribunaux. Que vraiment, si ça ne va pas dans les tribunaux, normalement, ils doivent se réunir chaque fois et voir ce qui ne va pas. Parce que les on ne fait pas bon, c'est ça. Alors, la collaboration des arbitres.
4: On ne vous entend pas.
13: Créer la collaboration des arbitres. Moi, je vous entends 5 sur 5 ici.
4: Mais nous, on a des difficultés à vous entendre.
13: Ça va maintenant?
4: Oui, allez-y.
13: Donc, je demande à l'État de créer des habits, parce que nous avons tellement de sommets, des gens bacheliers, des bacs plus 5, plus 7, qui sont là, qui sont en train de traîner. Créer des habits, et ils seront en collaboration directe avec des juges dans nos tribunaux. Sinon, ce n'est pas normal. Ensuite, les dossiers qui sont dans les tribunaux, ils n'ont qu'à les vider. Des dossiers de 20 ans, des dossiers de 15 ans, des dossiers de 30 ans. Ce n'est pas normal. C'est fatiguer les usagers des tribunaux. Ça fait un. De deux, mon dossier de véhicule, on doit me dédommager depuis des temps. Jusqu'à présent, l'AGE ne m'a pas appelé. Alors qu'ils m'ont demandé d'aller à la maison, ils vont m'appeler. Jusqu'à présent, ils ne m'ont pas appelé, monsieur le journaliste. Alors que vous avez mis pied dedans. Jusqu'à présent, c'est resté comme ça. Et chaque fois, quand on doit au Bénin, quand on doivent venir, on n'est même pas dédommagé.
4: Merci à vous, monsieur.
13: Je vous remercie, je vous rends l'antenne. À demain.
4: À demain. Bonsoir, 90.
14: Bonsoir, frère.
4: Comment allez-vous?
14: Vous à ça Radio Bip.
4: Ça va, on vous appelle?
14: Dagba Nicolas, depuis Révier-Denis.
4: Nous vous écoutons.
14: Bon, moi, je ne comprends pas beaucoup français. Vous avez écouté mon jargon. Bon, et ce que je tiens à dire, à proposer poliment à notre nation, il faut que nous nous unissons pour la construction de cette nation. Et s'il y a des gens ici qui sont en bas, pour quand même être entre diviser le pays pour tout ces choses-là, ça ne va pas. On a qu'à rester ensemble et penser à nous pauvres. C'est nous pauvres qui souffrons. Il faut voir le cas Niger, Bénin, qui ont nos frontières maintenant. Nous sommes sûrs que nos citoyens qui sont entre ces deux pays-là, nous avons des satisfactions. On va nous aider. Ce ne sont pas nos devanciers qui vont bénéficier de ces intérêts. Donc ils n'ont qu'à prendre pitié de nous pauvres pour quand même faire des bons propos pour que ces choses, ces situations-là aillent en bonne direction. Bon, de deux, à tympan, je ne fais que répéter, ils n'ont qu'à penser à nous. Nous demandons bonne arrivée au nouveau président de nous aider à ce qu'on puisse penser à nous. Parce que le quartier a été borné depuis 2001. Mais jusqu'à présent, ils n'ont pas eu de poteau dans ce quartier tympan là-bas. Et on a planté des poteaux un peu partout, mais nous, on n'a pas eu. Encore, ils n'ont pas pensé à nous. Et à Révier Denis aussi. Aussi, on a planté des poteaux un peu partout, mais pas eu. Tout le monde super. On cherche à donner le nom. On s'en va voir les gens. Bon, rien ne figure. Si, ils peuvent quand même mettre des bonnes idées à accomplir ces choses-là, ça va nous aider. Merci, c'est tout ce que j'ai à dire. Merci. Bonne soirée.
4: Merci, bonne soirée à vous. Bonsoir, 52.
15: Hey, bonjour, Bip Radio.
4: Oui, comment allez-vous?
15: Ça va bien. Moi, c'est Jean-Jean Foustin, j'appelle depuis le Nida.
4: Nous écoutons.
15: Oui, mon préoccupation cet après-midi, Bip Radio, je vous en supplie beaucoup, hein, beaucoup m'excuser pour les dérangements. Je supplie beaucoup le nouveau gouvernement qui est venu. L'ancien gouvernement aussi, j'ai déjà supplié beaucoup, il est venu à mon aide. Je m'approchais vraiment que ça ne va pas du tout. Je suis en train de souffrir vraiment. Je n'ai pas de travail en main. J'ai couru partout. Je n'ai pas trouvé de travail. Notre maire, Christian Moutilma, on y a Ouida. Ça fait plus d'un an maintenant que j'ai fait demande. Il n'a pas appelé. Le reçu, je prends le reçu matin, midi, soir. J'allais là-bas. On me disait qu'il n'a pas encore répondu. Et je suis citoyen. Après maintenant, on va dire qu'on ne veut pas travailler. Et c'est à cause du travail que je suis en train de lui chercher. Voilà un peu mes cas, dit pour radio. Aidez-moi vraiment, ça ne va pas du tout. Je veux vraiment que quelqu'un n'a qu'à m'aider, il travaille. Il souffre vraiment avec moi, avec mes enfants. Ça ne va pas du tout. Je dis que quelqu'un a la possibilité de pouvoir m'aider, il peut m'appeler pour travailler. Et pourquoi? Donc voilà mon préoccupation cet après-midi. Hein.
4: Et vous faites quoi?
15: Je suis maître maçon. Ça ne va pas du tout. Je suis la meilleure depuis.
4: Merci de nous avoir appelés. Bonsoir. 52.
16: Non, c'est plutôt 90.
4: 90, bonsoir.
16: Bonsoir, Bénin Info Première, la radio qu'on ne quitte jamais.
4: Comment allez-vous?
16: Nous sommes là.
4: Comment
16: et nous resterons par la grâce de Dieu et chez vous.
4: Ça va. Comment vous appelle-t-on?
16: Mathieu, rentons-nous au bout du fil. Depuis la commune de Saint-Paul ce soir, arrondissement Épais.
4: Vous avez l'antenne.
16: Et pour mon prédécesseur, j'ai un contrôle. Et Léonard Claudel Tonnerre est bon. Je fais mienne à la préoccupation de M. Renaud Saïd. Et vraiment, c'est triste. Triste en ce sens que une autorité qui est décidée pour le développement, pour soulager les peines de sa population. Mais imaginez-vous, mais elle ne détient pas une baguette magique. Mais lorsqu'on nous parle, comme quoi c'est l'entrepreneur qui fait traîner des travaux, jusqu'à l'étalage de cette de cette tas de sable sur le sol qui sent l'église catholique de Dieppa. C'est pour dire, moi, je ne trouve pas, je ne qualifie pas cela de, comment dire, d'argument catholique. Vous savez, mais faut bien écouter. S'il veut, si les autorités de cette époque sont vraiment conscients de la souffrance des populations, ce que nous vivons, c'est nous-mêmes qui le savons. Si vous voulez descendre, si vous traversez, si vous faites une courte distance en moto, vous savez de quoi nous parlons. Mais ce n'est pas sérieux. Ce n'est pas sérieux. La fois passée, le DST, moi, m'a dit au téléphone que lorsqu'ils font le programme, la veille, la pluie tombe. Est-ce que c'est. C'est un argument convaincant. Ce n'est pas sérieux. Deuxième préoccupation rapidement. La pollution sonore. Je vous conduis dans la commune de Terre. Ce que vivent les populations de Clos-Dibé, je dis bien de Clos-Dibé, Roulico, sort de l'ordinaire. Malgré la descente des polices multipliées, ces églises dont nous taisons leur nom pour le moment, mais continuent. De perturber la quiétude, ils ne respectent même plus les heures de pause.
4: D'accord, merci. Là, merci de nous avoir appelé.
16: Rentrons-nous la voix des sans-voix. Donc, via Vive Radio, et que Dieu nous protège.
4: Merci à vous. Bonsoir, 52.
17: Bonsoir, Folona.
4: Comment allez-vous?
17: On se porte à merveille à Kansoupa.
4: Comment vous appelle-t-on?
17: C'est monsieur Daïe Séverin.
4: Vous avez l'antenne.
17: Il y a une situation qui se présente ici à Kansoupa. Folona, vous allez tout faire pour déplacer une équipe pour arriver nous voir à Kansoupa. Précisément à Carrefour Saint-Aïfa. En quittant le marché de Tofa d'Akou là pour arriver à Kansoupa, Carrefour Saint-Aïfa là. Quand vous quittez le Carrefour Saint-Aïfa pour aller vers Drabor, il y a une seule voie. Hein. On n'a pas deux voies. Hein. Il y a des individus, un individu qui vient planter une maison, une clôture sur la voie. Ça, un, quand vous quittez le Carrefour Saint-Aïfa pour aller à Drabor là, il y a une grande usine là. Là, on fabrique les fers, là. Pas dit que c'est lui qui construit les marchés du Bénin. Il a hérité même les coutures sur la voie, avec une usine. Et personne ne peut réagir. On n'a même pas un délégué qui est dans le quartier, on a plus de délégués. Et sur le quartier, on n'en a pas. On n'a même pas de conseil qui peut aller intervenir. J'avais gagné sur une voie de radio par rapport à ça. Hier, on m'a dit de lui envoyer, l'émission m'avait dit de lui envoyer les coordonnées de l'usine qui a construit sur la voie. Il y a quelqu'un, après ça, quelqu'un qui a hérité une voie sur une maison sur la voie. Le carrefour de centre, voilà, il y a amené, ils ont dégagé les gens. Maintenant, il y a un individu qui est arrivé faire construire une maison sur la voie. On n'a pas de voie quand on parle. C'est un fou tout. On ne sait pas là, on va passer pour aller dans nos maisons. Mais pour aller même dans l'église catholique de Kansoupa, il n'a pas de voie. Il n'a pas de voie, ils ont bloqué toutes les voies avec du sable pour empêcher les gens de passer, que les voies malgré, ils ont fermé les voies. On ne sait pas ce qui se passe encore. Essayez de passer votre caméra pour arriver nous voir. Je vous en prie beaucoup. Bon, merci.
4: Monsieur Daïe Séverin ?
17: Oui.
4: Les coordonnées, quand vous avez demandé, vous les avez envoyées ?
17: Oui, pas pour me donner le numéro. Ils ont refusé de me donner. Il y a la plainte, mais sans numéro. Je me renseigne pour avoir le contact de l'usine.
4: D'accord. Il y a ça. Il y a aussi, si vous pouvez également faire des photos de ceux de quoi vous parlez pour les envoyer, ce serait bien.
17: Okay. D'accord, il n'y a pas de problème.
4: D'accord, merci beaucoup. Oui.
17: Merci.
4: On prend un nouvel auditeur, il est au 90, bonsoir.
18: Oui. Mon nom, c'est Dr. Frédéric.
4: Et vous nous appelez depuis?
18: Depuis à Papa, c'est là.
4: Nous écoutons.
18: J'avais broyé les banquets du 12 juin 2026 de votre antenne. En ce qui concerne la démission d'un agent de sécurité qui a travaillé pendant 2 ans sans repos, sans congé et sans souligner. Dans une société de sécurité,
4: Allô? Oui, vous m'entendez?
18: Oui. Dans une société de sécurité qui est dans le quartier Pétrochet, 12e arrondissement, dans la bande du lavage, autour. Le jeudi passé, ils ont appelé l'agent de sécurité on lui a remis le titre d'affectation. Et le changement de vacation. Non. L'équipe a relevé ça. Ce que nous voulons dire maintenant aux gérants de cette société-là, nous ne sommes plus à l'étape d'affectation. Nous ne sommes plus à l'étape d'affectation. Nous sommes à l'étape du paiement des congés et des repos que vous devez à la main. La personne a travaillé pendant des ans avec son repos sans congé. Et vous lui dites, il reste encore. Vous pouvez rester. La personne vous a étudié pendant des ans. Il sait que vous ne les donnez pas congé, vous ne les donnez pas repos, vous ne tenez pas feeling, comment il va faire? Il doit partir. Il a déposé la démission depuis le 29 avril. Et c'est maintenant que vous pouvez vous réjouir ça. Il est dit que depuis un mois et demi, ça ne se fait pas. Monsieur le journaliste, c'est ma grande question là. Nous disons aux gérants que nous sommes fait à l'étape de l'application. Nous sommes à l'étape du paiement des déterminants. Parce que j'ai aussi l'avais demandé que comment nous avons fait le point et ces déterminants. Tous les autres sont avec nous. Ce qui veut dire qu'il avait accepté. C'est ce que j'ai à vous dire. Je vous remercie.
4: Merci à vous. Bonsoir. Seconde.
19: Bonsoir.
4: Comment allez-vous?
19: Monsieur Solaï, comment vous vous portez?
4: Bien chez vous.
19: Ça va très bien également chez moi.
4: Comment vous appelle-t-on?
19: Je m'appelle Ganrou Tolé et Kanye. Je suis dans la commune de Semepoudi.
4: Nous vous écoutons.
19: Voilà. Je vais aller directement dans la Bible. Monsieur Soleil Pont, Jérémie 29, verset 27, verset 7, j'allais dire, vous devez tout faire pour chercher la paix pour notre pays, pour votre pays, j'allais dire. N'importe où vous êtes, vous devez chercher la paix. Et vous devez tout faire pour faire la prière pour notre pays. C'est de ça qu'il s'agit. Et je félicite Sa Majesté Togo Yebi qui a organisé le mouvement de recueillement à Lokosa. Il veut faire la prière pour son pays. Notamment un chef de l'État, chef de gouvernement, Monsieur Romuald Wadaï, le tout nouveau président de la République. Nous félicitons Monsieur Togo Yebi pour cette organisation. Monsieur Soleil Pont, je vous remercie. À la prochaine.
4: Merci à vous. Bonsoir 90.
20: Bonsoir Monsieur Soleil Pont.
4: Comment allez-vous?
20: Gilles Aristide Gakou.
4: Vous avez l'antenne.
20: Monsieur le journaliste, nous sommes en période de pluie. Et la saison pluvieuse rime avec les moustiques. Depuis que les agents sont passés, les agents communautaires sont passés dans les maisons pour nous enregistrer dans le littoral à Cotonou, nous n'avons pas encore reçu les moustiquaires. Qu'est-ce qui bloque la distribution des moustiquaires dans le littoral? Que les autorités répondent à cette interrogation. Deuxième préoccupation, les sachets plastiques. Un sachet de 50 mg a une durée de vie de 500 ans. 500 ans. On a voté la loi. La loi a été promulguée par le chef de l'État. Qu'est-ce qui bloque l'application? Qu'est-ce qui bloque la mise en pratique de la loi? Depuis 2017. C'est quoi? On s'empresse pour voter les lois. Mais pour appliquer, ça devient une difficulté pour nous. C'est pas bien. Troisième préoccupation pour finir. Les feux tricolores du stade général Baptiste Kérékou en allant à Menoté. C'est toujours en panne. Il n'y a personne pour réparer. Il n'y a personne pour réparer. On attend d'abord la vie, la mort des citoyens pour venir présenter des condoléances. Je vous remercie pour le temps d'antenne.
4: Merci à vous. Bonsoir, 52. Bonsoir.
21: Monsieur le journaliste, bonsoir.
4: Comment allez-vous?
21: Je vais très bien. Et chez vous?
4: Ça va, on vous appelle?
21: Il y a mon patron.
4: Nous vous écoutons.
21: Merci bien. Monsieur le journaliste, du Bénin. Un exploit du colonel Rodrigue Alofa, chef du service régional de lutte contre la fraude du Bangou de Kalibori et son équipe. La sécurité collective ne repose pas uniquement sur l'action des forces de défense et de sécurité. Chaque citoyen est invité à faire preuve de vigilance et à signaler tout mouvement ou comportement suspect. Dans les contextes où les réseaux criminels cherchent constamment de nouvelles voies de passage, une information transmise à temps peut contribuer à prévenir des risques majeurs et à sauver des vies. C'est très important et capital. Nous remercions les disciples de Saint-Mathieu, surtout le colonel de la douane, Rodrigue Alofa, et ses éléments pour tout ce qu'ils font contre la lutte contre les trafics illicites et les fraudes douanières. Hier ou pas, je vous remercie.
4: Merci à vous. Bonsoir, 90.
0: Monsieur Claudel Sonneau, bonsoir à vous.
4: Comment allez-vous?
0: Je vais très bien. Clément Soclé, je vous appelle de Saint-Fouji.
4: Nous vous écoutons.
0: Monsieur le journaliste, la presse en parle. Il y a des posters affichés un peu partout que le 27 juin prochain sera organisée la journée nationale de recueillement et de prière pour la paix et la réussite du septennat du président Romualde Ouadaï, organisée par Monsieur Togbe Yedi. Et monsieur le journaliste, nous vous remercions pour tout ce que vous faites tous les jours pour qu'il y ait la paix dans notre pays. En dépit de tout, nous devons nous poser la question de savoir qu'est-ce que j'ai à apporter à mon pays et non qu'est-ce que mon pays a à me faire. Nous passons par votre radio, Bip Radio, pour encourager monsieur Togbe Yedi pour cette initiative qu'il faut qu'il y ait la paix et la réussite du septennat du président Romualde Ouadaï. Nous devons tous œuvrer pour la paix. Clément Soclé, bonne soirée à vous sur la radio Bip.
4: Bonne soirée à vous. Bonsoir. 52 ou 90, je rappelle rapidement les numéros sur lesquels vous pouvez donc nous appeler. Ce sont les 01 52 52 67 67 ou 01 90 77 05 05. Bonsoir 52.
2: Allô, bonjour Alix.
4: Bonsoir.
2: Bonsoir.
4: Comment allez-vous?
2: Ça va bien pour le moment, ça va toujours.
4: On vous appelle?
2: Ouais, on m'appelle pour le vide Ouija. Je vous appelle Ouija Kaché Sobadi.
4: Nous vous écoutons.
2: Ouais, ma préoccupation, mon journaliste, nous sommes en train de crier, on doit crier toujours. Pour le cas de Ouija, vraiment, si vraiment, on ne comprend plus rien. C'est quoi? Monsieur le président est arrivé. Il faut faire tout possible pour que le président est arrivé. Parce que nous voulons de cas où il y a du Ouija. Sinon, ce n'est pas bon. C'est bien qu'on passe, mon journaliste. On a crié. Pour le pompier, les côtés côté là. Pourquoi? On a joué sur les mairies qui a fait ça. Rien, rien, rien, rien, rien. Il faut faire ça. Nous, là, si on passait par là, on souffre beaucoup. Et pour toi, il faut faire ça. Pour dire à ton nom là, vraiment, nous voulons que le pont, on n'a pas fait ça. Aujourd'hui, maintenant, le rêve, le lit là-bas, au moins. Le rêve.
4: Il est parti. On prend un autre auditeur cette fois-ci sur le 90. Bonsoir.
22: Bonsoir, monsieur le journaliste.
4: Comment allez-vous?
22: Ça va très bien chez vous.
4: Ça va, on vous appelle?
22: C'est monsieur Assoza Isaac depuis Assoza, dans la commune d'Adjoum.
4: Nous vous écoutons.
22: Ok, j'ai trois préoccupations, monsieur le journaliste. Et la première, vêtement à la SBI. Chaque jour, il y a plus dans la commune d'Adjoum. Et je gagne souvent sur les poteaux qui ont leur fondation dehors, dans la commune d'Adjoum. Et les poteaux en bois qui sont penchés, qui risquent de tomber. Et dans la commune d'Adjoum, si la SB, les responsables de la SB sont à l'écoute, il sera fait d'urgence pour la commune d'Adjoum, pour réparer les poteaux là. après, nous ne voyons pas les morts, nous voyons les vivants. Ma deuxième vocation, bientôt c'est la vacance. Et nos enfants vont en vacances. Après la vacance, le gouvernement peut rétablir pour que chaque établissement trouve les cahiers d'activité pour les enfants, ce serait bon. Les manières scolaires pour les enfants, pour l'année prochaine, ce serait bon. Parce que c'est passé l'année passée là, c'est pas bon. Ma dernière question, je dis merci beaucoup au monsieur le maire de la commune d'Adjoum, avec ses dirigeants, et ils ont écouté nos cris. Parce que la fois dernière, ils ont été au marché d'Azoïsen, ils ont visité ce qu'on a en train de dire. Je les remercie beaucoup. Bon après-midi à vous, monsieur le journaliste.
4: Bel après-midi à vous également. Bonsoir, 52. Bonsoir. Bonsoir. Bonsoir, 90.
1: Oui, bonsoir, monsieur Sonnet.
4: Comment allez-vous?
1: Je vais bien, je vais bien, même à votre niveau.
4: Ça va.
1: Je suis votre Banabé, je suis à Grand.
4: Nous écoutons.
1: Et monsieur Sonnet, quelqu'un vient de parler, les poteaux électriques, basse tension, pensées et en désordre un peu partout ici à Fanissamé, dans l'arrondissement de Chaumont, commune d'Afrancourt. Et ça fait un bon moment qu'on en parle. Il faut que la SB qui cherche du travail là, il arrive et redresse ce truc là. Lampadaire au niveau des Carrefour vers l'église catholique de Houéli, c'est penché, ça fait des moments, je vais dire, ils n'ont plus d'un an. Mais ils ne cherchent plus à redresser ça. Et il faut qu'ils essaient de placer l'ampadaire dans l'avant qui mène vers les douaniers à Gégé, qui permet ça m'avant ici. La nuit, ça donne trop de l'obscurité. Monsieur Sonnet, ils font notre route avant pour Catagon. S'ils ne voulaient pas construire ça maintenant, qu'ils essaient de redresser ça en bonne route, même si ce n'est pas goudronné, qu'ils essaient de lever ça. Ça tend à disparaître à cause de l'érosion. Monsieur Sonnet, ils font à demain.
4: À demain. Bonsoir, 90.
3: Alors, oui, 90 maintenant, il m'a donné la place pour que je m'exprime.
4: Comment allez-vous?
3: Je pense que je suis. Je me porte bien et je suis en direct sur votre radio cet après-midi.
4: Nous écoutons.
3: Merci beaucoup, monsieur le journaliste. Et je vais supplier le gouvernement de son excellence, monsieur Oroumia Douadaï, que la commune d'Akron, monsieur Tié, n'a pas encore reçu des voies asphaltées, alors que les communes environnantes ont tellement reçu de routes bitumées, où nous nous posons des questions de savoir quel péché la commune d'Akron a commis. Et quand on parle de Misrété, je dis c'est la prison. Prison de Misrété, prison de Misrété. Misrété est devenu célèbre à cause de la prison. Monsieur le Président, nous voulons des routes. Il y a au moins trois routes là, routes intercommunales. Et il y a la route qui quitte le carrefour Misrété, passant par Achoukba, via Tagwewe. Il y a aussi la route église Saint-Hubert d'Akwamisrété, passant par Sagbeta jusqu'au Gaïe-Sodji à Vrancourt. Il y a aussi l'autre route quittant Katagon, passant par Kouti-Djomon à Vrancourt. Cher monsieur le président, réalisez-nous au moins quelques routes à Misrété, ça nous fera plaisir. Et l'électricité, nous n'en avons pas. Il y a tellement de toits d'arrêt. Les gens ont tiré tellement de fils parce qu'il n'y a pas de poteau. Veuillez nous regarder tout ça là. Misrété en a besoin. Voilà mes préoccupations de cet après-midi, monsieur le journaliste. Sébastien Nyonrosso, je suis. Bel après-midi à vous.
4: Bel après-midi à vous également. Bonsoir, 52.
5: Bonsoir, mon grand frère.
4: Comment allez-vous?
5: Bien, bien.
4: Comment vous appelle-t-on?
5: Mon nom s'appelle Ronquevic Jordonancien.
4: Vous avez l'antenne.
5: Je suis Potrovo, arrondissement à Dira, c'est Yon de Paloué. Maintenant, je suis Igor Guillaume. Mais ma préoccupation, je dis mon président. Papa, Wadaï.
6: pour la voix, allez, j'ai encore dit, allez, Igor, la voix là, travaille là. C'est trop tard. Il travaille depuis 2022. Il n'est pas fini le travail. Travail là, il traînait dans la voie là. Dans la voie là. C'est, il fait le travail. Le projet Afoumas, lui, il n'a pas le travail là. Il fait le travail là. Depuis 2022, le travail là, il traînait depuis. Hein, j'ai dit, le président, il va. Parce qu'il va contrôler le travail là. Et encore, je dis le maire. Oh, Adjira, la voix, elle est allée à Adjira de Gadao, de voir le président Talon, il est fait. La voix là, ça plaît beaucoup dedans. Je dis, il va créer le projet, il va ramasser les sables là. On fait ça, ça va être bon. Et je dis, le même patron, la voix, Kachi, Abakpa, le président Mathieu Kérékou, et il s'est fait dire de l'Isoglo, c'est lui, il a fait la voix là. La bandée beaucoup, elle est gâtée. Je dis, il va faire une fois de changer la bandée là. Il va faire ça, c'est bon. Voir Boudon Pavé là. Il n'a pas beaucoup, il est gâté. Je dis fait beaucoup, il est gâté dans ce porte. Merci, mon gars, je vais ça.
4: Merci à vous. Bonsoir, auditeur au 90.
7: Bonsoir. Bonsoir, monsieur le journaliste.
4: Comment allez-vous?
7: Ça va très bien chez vous.
4: Ça va, on vous appelle?
7: C'est monsieur Théophile, ok, je vous appelle Jacques Pacpa.
4: Nous vous écoutons.
7: Ok, merci, monsieur le journaliste. J'invite les gens, ils ont respecté 2 minutes d'antenne là, ça sera bon. Bon, Carrefour Sogema, j'invite le maire de Cotonou, essayer de fermer ce trou là. Sinon, ça crée d'accidents, surtout la nuit, ça crée d'accidents tous les jours. On quitte le Sogema, aller à Zaoulissé. Et quittant l'église en 4 à Zaoulissé, en allant à Fissan, la voie est dégradée. Il ne peut pas aller. Hein? J'invite monsieur le maire, Hunkani Félicien, essayer de réparer. Sinon, il faut faire quelque chose. Il n'y a pas la voie pour rentrer marcher à Zaoulissé. C'est impossible. Il ne peut pas aller. Pour finir rapidement, peu de 2 locaux et feu de 7 locaux, toujours en panne. Et nouveau pont aussi, c'est toujours en panne. Toujours, ça ne va pas. Merci, monsieur le journaliste, tu as vu le quai. Bonne journée.
4: Bonne journée à vous. Bonsoir, secondeur.
8: Oui, bonsoir, monsieur Sonaïk. Bon.
4: Comment allez-vous?
8: Merci beaucoup, je me porte bien.
4: On vous appelle.
8: Et je remercie tous les journalistes qui ont reçu le maire Coty. Merci beaucoup, ils ont fait leur travail. Je m'appelle monsieur Hubert Fan de Togbe. Je demande au maire de faire sortir le CA de Godomain. La voie qui tape Platinum pour arriver aux catholiques de Togbain, les piétons, même les motos ne peuvent pas passer. Tous les années, on a eu des inondations sur cette voie-là, vers l'église catholique. La voie est praticable. Même pour arriver à l'école primaire de Togbain, la voie est praticable avec de l'eau. Tous les théâtres de tête de Godomain ne sont pas jamais. Alors ils sont en vie. Au lieu de circuler, et comment on appelle, à Corbato et Togbain, il ne vient pas. Mais Coty a dit de tout le monde, même le président Wadaï a dit que tout le monde doit sortir. Mais, chaque fois, Victorin, avec un grand plaisir que je vous invite à Togbain, venez voir ce que nous vivons. Tu ne peux pas porter de tapette pour passer sur la voie. Et c'est de dis-moi pas que tu vas porter, tu vas laisser ça en main. Donc ce n'est pas normal. Et ma deuxième préoccupation. Et madame journaliste Rachel a parlé de la dispensaire. Donc merci, je remercie que le ministre de la Santé doit arriver visiter. Ça fait près de 18 ans qu'on a construit cette dispensaire. Et le CA aussi, c'est le CA qui doit donner le rapport au maire. Le CA sorti, le président, Wada Yadi, que tout le monde doit sortir. Et je demande à notre président Wada Yadi, faites tout possible que le recasement doit finir à son temps, on va applaudir. Nous souffrons avec les recasements à Togbain. Venez nous sauver par nos vendeurs qui nous ont vendus sur parcelle EL386 depuis 2001 et maintenant ils sont en colisse avec quelqu'un pour dire qu'ils ont resté chez les papas. Monsieur Coty, je vous applaudis. Serrez votre ceinture pour le travail que Dieu va vous bénir. Nous sommes derrière vous. Et merci à tous les journalistes.
4: Merci à vous de nous avoir appelés. Vos 2 minutes de temps d'antenne sont écoulées. Bonsoir. 52 90 52. Il est parti.
9: Oui, bonjour monsieur le journaliste.
4: Bonsoir.
9: Oui, bonsoir.
4: Comment allez-vous?
9: Ça va bien.
4: On vous appelle?
9: On m'appelle Théodore Tanguy, je vous appelle depuis la fond d'Akakato.
4: Nous vous écoutons.
9: Ok. Ma application va directement chez le maire, M. Fossi. Et je lui ai dit carrément que le marché de Nyenin se trouve dans la région d'Akasato. Celui qui a confié le marché comme gestionnaire, il faut que le maire lui dise la vérité. S'il est incapable de diriger le marché, il faut qu'on lui retire le contrat.
4: C'est quoi le problème?
9: Parce qu'il ne peut pas. Les gens sont nos mamans sont installées. Quand il peut, monsieur le journaliste, c'est difficile à nos mamans. Hein? De marcher dans le marché. Parce que c'est rempli de l'eau et ils trappent le sachet comme un bot. Je demande à Radio Tadoum quand il peut de descendre et la radio et du radio de descendre pour constater les faits dans ce marché-là quand il peut. Ce n'est pas bon à voir. Le même temps de voir ce marché, si le gestionnaire est capable de diriger le marché, que de retirer le contrat définitif. Deuxième question, monsieur le journaliste, je demande encore le maire que notre voie qui était au bord du Goudron vers le lycée à Kassato, et il y a fait un mois, un cataplier qui est venu et refaisonner cette voie-là. Et maintenant, au carrefour du lycée à Kassato, ce carrefour a été détruit contre par l'eau. Je demande encore l'entreprise chinoise qui est venue refaire cette voie, de revenir encore. Nous faisons cette voie-là. Monsieur le journaliste, à demain.
4: À demain. Mesdames, mesdemoiselles et messieurs, ainsi s'achève donc cette émission. Merci d'être resté aux manipulations techniques. Juno Dora, ce microphone. Léonard, Claudel, Sonic. Bon.
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0: 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Il est 21h.
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1: Il est 22h.
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2: Bienvenue dans 24h au Bénin. La campagne nationale gratuite de dépistage de la drépanocytose juin vermile 2026 a officiellement démarré ce lundi 22 juin sur toute l'étendue du territoire béninois. Jusqu'au vendredi prochain, les populations des 12 départements du pays ont la possibilité de connaître gratuitement leur statut drépanocytaire. Pour cette édition 2026, l'accent est mis sur la proximité. Les opérations de dépistage se déroulent dans les services de maternité et de pédiatrie des hôpitaux de zone, mais également sur des sites communautaires installés dans les universités, les mairies, les maisons des jeunes et d'autres espaces publics afin de toucher un maximum de personnes dans le département du littoral. À Cotonou donc, l'hôpital de Ménotin accueille les candidats au dépistage durant toute la semaine. Les équipes mobiles seront également présentes à la faculté des sciences de la santé à Kadiaoun demain. À l'INEAM le mercredi, à la maison du peuple d'Apapa le 25 juin et à la cité ministérielle le 26 juin. Cette organisation décentralisée est également reproduite dans l'ensemble du pays, notamment à Parakou, Kandi, Porto Novo, Lokossa, Sakété et dans le département de l'Atlantique. À travers cette initiative, les promoteurs de juin vermile entendent renforcer la sensibilisation sur la drépanocytose, favoriser un diagnostic précoce et contribuer à la réduction des complications liées à cette maladie génétique qui touche de nombreuses familles au Bénin. L'actualité, c'est aussi cette avancée dans les discussions entre Cotonou et Niamey autour de la réouverture de leurs frontières communes, où un nouveau pas a été franchi ce week-end. Réunis à Cotonou pendant 2 jours, ministres et experts des deux pays ont achevé leurs travaux ce dimanche 21 juin 2026 aux environs de 14h. À l'issue des échanges, la délégation nigérienne a regagné Niamey. Cette rencontre, la première de ce niveau depuis plusieurs mois de tensions diplomatiques, avait pour objectif de poser les bases d'un rapprochement entre les deux voisins. Au cœur des discussions, la normalisation des relations bilatérales, la coopération sécuritaire, la libre circulation des personnes et des marchandises et surtout les conditions d'une réouverture de la frontière terrestre. Les deux parties sont parvenues à des conclusions qui devront désormais être soumises à l'appréciation et à la validation des autorités des deux États avant toute décision officielle. Nous vous proposons d'écouter un extrait de la déclaration du général de division nigérien Mohamed Toumba, ministre d'État nigérien chargé de l'Intérieur, qui revient ici sur les principaux points abordés et les prochaines étapes du processus.
3: La paix et la sécurité produisent plus de richesses que la conflictualité. En choisissant le dialogue plutôt que la confrontation, nous avons créé de la valeur pour nos économies, de la sécurité pour nos populations, de l'espoir pour notre jeunesse. Notre travail ne s'arrête pas ici. Nous avons ouvert une porte. Il nous faut maintenant la franchir, ensemble avec méthode et persévérance. La ratification des accords par nos autorités respectives devra intervenir dans les meilleurs délais. La mise en œuvre technique des annexes sera confiée à la commission mixte de coopération ou à des groupes de travail dédiés. Le chronogramme de réouverture progressive que nous avons validé devra être strictement suivi avec des évaluations périodiques. La route est encore longue. Les détails techniques seront âprement discutés. Des obstacles surgiront inévitablement, mais nous avons désormais un cadre politique solide, des mécanismes de suivi et surtout une volonté commune que rien ne pourra entamer si nous restons fidèles à l'esprit qui a présidé à ces heures d'échange.
2: Retour maintenant au plan national avec une question qui préoccupe quotidiennement les usagers de la route dans le Grand Okoué, notamment sur l'As Godomé-Calavi ou Calavi-Akassato. Chaque jour, des milliers de véhicules et de piétons se croisent, notamment au niveau du grand portail de l'université d'Abomey-Calavi, où la forte affluence et l'absence de feux tricolores contribuent à ralentir considérablement la circulation et parfois même créer des accidents mortels. Invité lors d'une émission spéciale sociale, le maire d'Abomey-Calavi, Nathanaël Koti, a indiqué que la Société des infrastructures routières et de l'aménagement du territoire SIRAT a déjà été saisie afin d'apporter des solutions durables à cette situation. Et parmi donc les projets envisagés figure la construction d'une passerelle pour faciliter la traversée des piétons et contribuer à désengorger ce carrefour stratégique.
4: Il y a des projets qu'il faut regarder de près. À ce jour, il y a le trafic fluvial qui n'a été jamais développé. Nous devons y penser avec insistance. Mais également, il faut penser à la question de la fluidité du trafic. Autrement, il y a le reprofilage qui se fait déjà. Et les travaux de reprofilage sont en train d'être faits en ce moment. On va travailler dans ce sens-là. Il y a également des questions, la question du comportement de nos conducteurs, des usagers de la route. Nous avons tous fait le permis de conduire. Lorsque vous arrivez devant un centre d'excellence, devant un hôpital, il y a des comportements à adopter. Mais tout le monde est pressé. On ne pense pas à la vie des autres. Et donc, il faut revoir toutes ces questions-là. Les feux tricolores, on a saisi le ministre du cadre de vie. Il y a un travail qui se fait pour que les feux tricolores soient remplacés. Et il y a mieux. On a envoyé un courrier au directeur de la SIRAT pour solliciter une passerelle au niveau de ce portail. Oui, le feu. On a estimé que même s'il y a un feu tricolore, il faut une passerelle pour permettre à nos frères, sœurs, à nos enfants qui vont dans ce centre d'excellence pour le développement du Bénin entier, pour leur permettre de pouvoir traverser la route en toute sécurité.
5: Le rideau est tombé sur la saison 2025-2026 du championnat béninois de football, la 34e et dernière journée disputée ce samedi 20 juin à Livry. Ses ultimes verdicts avec notamment le sacre de l'AS Sobemap, leader avant cette ultime journée. L'AS Sobemap a assuré l'essentiel en s'imposant 1-0 face à Banigancé. Grâce à cette victoire, les portuaires terminent en tête du classement avec 67 points. Succès d'Adadje, champion de la saison précédente. Son dauphin, Cotton FC vice-champion, la saison dernière a été tenu en échec par l'Autopopo, un but partout, et boucle l'exercice à la deuxième place avec 62 points. L'ASPAC complète le podium avec 60 points après son match nul face aux Cavaliers. Un but partout. L'Autopopo termine quatrième avec 58 points devant les Buffs du Borgou, cinquième avec 51 unité. Dinamo d'Abomey prend la sixième place avec 49 points à égalité avec Espoir FC, septième. Dans les autres rencontres de cette dernière journée, Damissa a largement dominé Dadje 3-0. Les Dragons et les Buffles du Borgou se sont quittés sur un score de parité, un but partout, tout comme l'AS Cotonou et Espoir FC, Rodio et Aïman, ainsi que l'ASPAC et les Cavaliers. La JS Pobé a battu Asvo sur la plus petite démarche, 1-0, tandis que l'ISS Craqué s'est imposé 2-1 devant Dinamo d'Abomey. En bas du tableau, Dadje, tenant du titre, connaît une véritable descente aux enfers. Le club d'Aplaroui termine dernier avec seulement 15 points après une saison marquée par 25 défaites en 34 journées.
2: Ici s'achève 24 heures au Bénin. Merci de nous avoir suivis.
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1: Bonsoir et bienvenue si vous nous rejoignez. Voici l'essentiel à retenir de Bip Info, 19h de ce lundi. Depuis le 5 juin dernier, 750 agents de la police républicaine suivent une formation spéciale en régulation de la circulation routière. Et puis en sport, la Fédération Bénoise de Foot a annulé la Coupe du Bénin édition 2025-2026. La décision a été rendue publique à travers un communiqué daté de ce lundi selon le document signé par le secrétaire général Claude Paqui. Cette mesure s'explique par des contraintes d'organisation et par la volonté de la Fédération de mieux structurer le calendrier sportif.
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2: Khadija Tissotina, l'état civil, alias Khadi. Je suis comédienne, humoriste et actrice béninoise.
3: Comment tu définis le stand-up béninois ou le stand-up africain?
2: Je trouve que le stand-up africain ou béninois est beaucoup plus narratif. Nous racontons beaucoup plus ce qu'on vit. Alors qu'en Europe, les gens prennent des thèmes qu'ils développent et tout. Donc chacun donne son point de vue sur des thèmes. Alors qu'en Afrique, en tout cas moi particulièrement, je parle de tout ce que je vis et je le raconte aux gens. Je ne vais pas dénigrer l'humour d'ailleurs, mais je trouve que tout ce qu'on dit ici est beaucoup plus vrai. Les gens s'identifient à ce qu'on dit. Donc c'est ça qui fait notre particularité.
3: Qu'est-ce qui fait un bon spectacle de stand-up?
2: Ce qui fait un bon spectacle de stand-up, c'est déjà le type de spectacle qui se fait. Est-ce que c'est du stand-up pur ou est-ce que c'est du sketch-up? Est-ce que c'est un personnage que la personne incarne du début jusqu'à la fin? Si c'est que ça, c'est que ça va être beaucoup plus vivant que quelqu'un qui fait du stand-up et est debout toute la soirée et parle. Donc ce qui fait un bon spectacle, c'est pour moi le type d'écriture, le format et la personne qui joue. Il y a des personnes qui sont naturellement drôles. Même leur expression faciale fait énormément rire sans qu'il n'ait à parler. Donc pour moi, tout cela entre en jeu. Il faut pouvoir être en accord avec ce qu'on dit, le penser véritablement, voilà, et vivre ce qu'on dit. Si tu ne vis pas ce que tu dis, les gens ne vont pas s'identifier à ce que tu fais. Et forcément, ça ne serait pas un bon spectacle. Les étapes clés pour avoir un bon spectacle, c'est déjà de partir sur ce qu'on a vécu ou de jeter déjà des idées et au fur et à mesure, travailler. Ne pas s'arrêter juste au fait qu'on a une bonne blague sur ceci. Il faut au fur et à mesure travailler. Je pense au sketch que j'ai fait ce soir, je pense que c'est pratiquement 2 ans de travail sur ce sketch-là. Ça n'a l'air de rien, mais c'est 2 ans de travail. Et donc pour moi, le sketch évolue au fur et à mesure. On n'a jamais finalement un bon sketch. On peut toujours avoir de meilleures blagues. Donc toujours continuer à travailler ces sketchs jusqu'à obtenir un résultat irréprochable.
3: Le plus gros défi en tant qu'humoriste.
2: Le plus gros défi en tant qu'humoriste, stand-upper, c'est de toujours avoir des sujets sur lesquels écrire. Parce que tu as bon être drôle, tu as bon être bon, connu. Si à un moment donné, tu n'as plus rien à dire au public, ta carrière va prendre un coup forcément. Donc c'est comment rester dans le temps, comment avoir des sujets à aborder, des choses à raconter à son public ou à sa communauté.
3: Alors justement, parlant du public... Qu'est-ce que vous en pensez? Quelle appréciation faites-vous du public béninois et du public africain en général pour vous qui avez fait déjà un peu de pays dans la sous-région?
2: Oui, d'après tous les tours que j'ai fait dans les pays européens ici, je trouve que le public béninois est un très bon public. Quand c'est bon, il te le montre tout de suite. Quand c'est pas bon, il te le montre immédiatement. C'est à toi de savoir si tu veux continuer dans cette carrière ou bien si tu veux t'arrêter maintenant. Donc, le public béninois, pour moi, c'est le meilleur public parce qu'ils ne font pas semblant. Si c'est pas bon, tu vas voir. Ils vont rester là, bon, ils te regarder jusqu'à la fin. Quand c'est bon, même si tu ne fais rien, ils vont t'accompagner. Voilà. Donc, aujourd'hui, je peux dire que l'humour béninois est en train de prendre une autre tournure qui nous surprend agréablement et qui nous fait énormément plaisir. Avant, les gens n'allaient pas du tout en salle. Avant, tu peux organiser un spectacle ici, si tu as tout, c'est ta famille qui est là. Donc aujourd'hui, des gens sortent de chez eux, ils réclament même des tickets Alors qu'on a fait sold out, il n'y a plus de tickets. Ils disent, mais comment on fait pour avoir des places? On veut venir, on veut venir. Franchement, ça fait énormément plaisir de voir que le public béninois commence à s'intéresser à l'humour. Avant, on nous prenait juste pour des gens qui bavardent pour ne rien dire de bon. Mais aujourd'hui, les gens comprennent qu'en fait, l'humour, ça peut guérir, ça peut déstresser et nous permettre de voir la vie autrement. Donc les gens, le public béninois commence à venir en salle et ça fait notre bonheur.
4: Alors comparativement, une dernière question, hein, comparativement à la Côte d'Ivoire, oui. Où les humoristes voilà, sont beaucoup plus concernés par la question politique, ils ont cette manière de faire de l'humour en parlant politique et tout. Est-ce que vous croyez qu'un jour ça viendra au Bénin, vu qu'on n'est pas trop habitué à ce genre de choses, vu ce qui se passe en Hongrie, quoi.
2: De l'humour et parler de politique, ça se fait déjà. Il y a Eliphas qui le fait, il y a également Chromosome aussi qui le fait. Ils le font, mais moi je ne le ferai pas. Parce que je suis l'aîné de ma famille. D'accord, mon père compte énormément sur moi. J'ai 4 frères qui ont envie de voir leur grande sœur auprès d'eux longtemps. Donc je ne sais pas pourquoi je m'aventurais à aller sur ce terrain. Voilà, eux sont déjà des pères de famille et ils peuvent risquer leur vie. Moi je suis un enfant qui ne cherche qu'à manger au jour le jour. Donc je ne m'aventurerai pas sur ce terrain-là. Bon, c'est pas des sujets qui m'inspirent en tout cas. Voilà, c'est pas des choses que j'aimerais aborder. Ça pourrait peut-être arriver, mais pour le moment, honnêtement, compte tenu de ma situation dans la vie, je pense que ce n'est pas la chose qui m'arrangerait. Donc là où il y a les problèmes, il ne faut pas aller chercher. Voilà.
3: Un mot sur l'avenir de l'humour africain pour finir.
2: Un mot sur l'avenir de l'humour africain, je dirais que notre avenir est radieux.
3: Merci Kadi.
2: L'avenir sera radieux. Merci à tous et que Dieu vous bénisse. Amen.
3: Amen.
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6: En RDC, le gouvernement annonce la gratuité des soins pour toutes les maladies en Ituri à travers cette mesure annoncée à l'occasion de son déplacement dans la province épicentre de l'épidémie d'Ebola. Le ministre congolais de la Santé, Roger Kamba, entend faire en sorte que la riposte au virus qui mobilise de très importants moyens dans la région ne relègue pas au second plan les autres urgences sanitaires. Législative en Éthiopie, le parti du Premier ministre sortant, Abiy Ahmed, remporte 90% des sièges à l'Assemblée. La commission électorale éthiopienne a officialisé dimanche 21 juin les résultats des élections législatives organisées 3 semaines plus tôt dans le pays. Le parti de la prospérité, PP, du Premier ministre sortant, Abiy Ahmed, décroche 438 des 486 sièges attribués dans la nouvelle Assemblée. Au Gabon, Olam, société productrice d'huile de palme, souffre face aux ravages causés par les éléphants. Le conflit humain-éléphant s'aggrave. Les éléphants ne s'attaquent plus seulement aux plantations des paysans. La société agro-industrielle Olam Gabon, spécialisée dans la production d'huile de palme, a récemment annoncé la destruction de milliers d'hectares de palmeraies dans plusieurs localités du pays. Elle menace de fermer certains sites comme celui de Makouké.
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6: Dans l'actualité internationale, l'Europe suffoque sous une vague de chaleur exceptionnelle. La France est particulièrement touchée avec 49 départements placés en vigilance rouge canicule, une situation inédite qui concerne près de 35 millions de personnes. Des températures extrêmes s'installent durablement sur une grande partie de l'Europe de l'Ouest. Pendant ce temps, les répercussions de la guerre entre la Russie et l'Ukraine se font sentir jusqu'en Crimée occupée. Les autorités locales ont suspendu depuis dimanche la vente de carburant aux particuliers et aux entreprises après plusieurs frappes ukrainienne visant des infrastructures stratégiques russes dans la péninsule annexée par Moscou en 2014. Sur le continent américain, les regards sont tournés vers le Panama où s'ouvre ce lundi la 56e Assemblée générale de l'Organisation des États américains. Pendant 3 jours, les 34 pays membres actifs de l'organisation plancheront notamment sur les questions de sécurité régionale, de migration ainsi que sur les crises en Haïti, au Venezuela et à Cuba. Dans ce contexte, la position des États-Unis est particulièrement attendue. Toujours en Amérique latine, la Colombie connaît un tournant politique majeur à l'issue d'un second tour particulièrement serré. Le candidat de la droite dure, Abelardo de la Espriella, a remporté l'élection présidentielle face au candidat de gauche Ivan Cepeda. Un scrutin marqué par un écart très réduit entre les deux prétendants et qui ouvre une nouvelle page politique pour le pays. Enfin, au Moyen-Orient, une lueur d'espoir apparaît sur le front diplomatique réuni en Suisse sous la médiation du Pakistan et du Qatar, représentants iraniens et américains ont achevé une première séance de négociations qualifiées d'encourageante. Les médiateurs évoquent des avancées sur des mécanismes destinés à mettre fin aux affrontements entre au Liban et à garantir la sécurité du détroit d'Ormuz.
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0: 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Il est 23h.
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2: Bienvenue dans 24h au Bénin. La campagne nationale gratuite de dépistage de la drépanocytose juin vermil 2026 a officiellement démarré ce lundi 22 juin sur toute l'étendue du territoire béninois. Jusqu'au vendredi prochain, les populations des 12 départements du pays ont la possibilité de connaître gratuitement leur statut drépanocytaire. Pour cette édition 2026, l'accent est mis sur la proximité. Les opérations de dépistage se déroulent dans les services de maternité et de pédiatrie des hôpitaux de zone, mais également sur des sites communautaires installés dans les universités, les mairies, les maisons des jeunes et d'autres espaces publics afin de toucher un maximum de personnes. Dans le département du littoral à Cotonou, donc, l'hôpital de Ménoté accueille les candidats au dépistage durant toute la semaine. Les équipes mobiles seront également présentes à la faculté des sciences de la santé à Kadiaoun demain. À l'INEAM le mercredi, à la maison du peuple d'Apapa le 25 juin et à la cité ministérielle le 26 juin. Cette organisation décentralisée est également reproduite dans l'ensemble du pays, notamment à Parakou, Kandi, Porto Novo, Lokossa, Sakété et dans le département de l'Atlantique. À travers cette initiative, les promoteurs de juin vermil entendent renforcer la sensibilisation sur la drépanocytose, favoriser un diagnostic précoce et contribuer à la réduction des complications liées à cette maladie génétique qui touche de nombreuses familles au Bénin. L'actualité, c'est aussi cette avancée dans les discussions entre Cotonou et Niamey autour de la réouverture de leurs frontières communes, où un nouveau pas a été franchi ce week-end. Réunis à Cotonou pendant 2 jours, ministres et experts des deux pays ont achevé leurs travaux ce dimanche 21 juin 2026 aux environs de 14 heures. À l'issue des échanges, la délégation nigérienne a regagné Niamey. Cette rencontre, la première de ce niveau depuis plusieurs mois de tensions diplomatiques, avait pour objectif de poser les bases d'un rapprochement entre les deux voisins. Au cœur des discussions, la normalisation des relations bilatérales, la coopération sécuritaire, la libre circulation des personnes et des marchandises et surtout les conditions d'une réouverture de la frontière terrestre. Les deux parties sont parvenues à des conclusions qui devront désormais être soumises à l'appréciation et à la validation des autorités des deux États avant toute décision officielle. Nous vous proposons d'écouter un extrait de la déclaration du général de division nigérien Mohamed Toumba, ministre d'État nigérien chargé de l'Intérieur, qui revient ici sur les principaux points abordés et les prochaines étapes du processus.
3: La paix et la sécurité produisent plus de richesses que la conflictualité. En choisissant le dialogue plutôt que la confrontation, nous avons créé de la valeur pour nos économies, de la sécurité pour nos populations, de l'espoir pour notre jeunesse. Notre travail ne s'arrête pas ici. Nous avons ouvert une porte. Il nous faut maintenant la franchir, ensemble avec méthode et persévérance. La ratification des accords par nos autorités respectives devra intervenir dans les meilleurs délais. La mise en œuvre technique des annexes sera confiée à la commission mixte de coopération ou à des groupes de travail dédiés. Le chronogramme de réouverture progressive que nous avons validé devra être strictement suivi avec des évaluations périodiques. La route est encore longue. Les détails techniques seront âprement discutés. Des obstacles surgiront inévitablement, mais nous avons désormais un cadre politique solide, des mécanismes de suivi et surtout une volonté commune que rien ne pourra entamer si nous restons fidèles à l'esprit qui a présidé à ces heures d'échange.
2: Retour maintenant au plan national avec une question qui préoccupe quotidiennement les usagers de la route dans le Grand Okoué, notamment sur l'As Godomé, Calavi ou Calavi à Kassato. Chaque jour, des milliers de véhicules et de piétons se croisent, notamment au niveau du grand portail de l'université d'Aboumé Calavi, où la forte affluence et l'absence de feux tricolores contribuent à ralentir considérablement la circulation et parfois même créer des accidents mortels. Invité lors d'une émission spéciale le maire d'Abomey-Calavi, Nathanaël Coty, a indiqué que la Société des infrastructures routières et de l'aménagement du territoire SIRAT a déjà été saisie afin d'apporter des solutions durables à cette situation. Et parmi donc les projets envisagés figure la construction d'une passerelle pour faciliter la traversée des piétons et contribuer à désengorger ce carrefour stratégique.
4: Il y a des projets qu'il faut regarder de près. À ce jour, il y a le trafic fluvial qui n'a été jamais développé. Nous devons y penser avec insistance. Mais également, il faut penser à la question de la fluidité du trafic. Autrement, il y a le reprofilage qui se fait déjà. Et les travaux de reprofilage sont en train d'être faits en ce moment. On va travailler dans ce sens-là. Il y a également des questions, la question du comportement de nos conducteurs, des usagers de la route. Nous avons tous fait le permis de conduire. Lorsque vous arrivez devant un centre d'excellence, devant un hôpital, il y a des comportements à adopter. Mais tout le monde est pressé. On ne pense pas à la vie des autres. Et donc, il faut revoir toutes ces questions-là. Les feux tricolores, on a saisi le ministre du cadre de vie. Il y a un travail qui se fait pour que les feux tricolores soient remplacés. Et il y a mieux. On a envoyé un courrier au directeur de la SIRAT pour solliciter une passerelle au niveau de ce portail. Oui, le feu. On a estimé que même s'il y a un feu tricolore, il faut une passerelle pour permettre à nos frères, sœurs, à nos enfants qui vont dans ce centre d'excellence pour le développement du Bénin entier, pour leur permettre de pouvoir traverser la route en toute sécurité.
5: Le rideau est tombé sur la saison 2025-2026 du championnat béninois de football, la 34e et dernière journée disputée ce samedi 20 juin, a livré ses ultimes verdicts avec notamment le sacre de l'AS Sobemap, leader avant cette ultime journée. L'AS Sobemap a assuré l'essentiel en s'imposant 1-0 face à Banigansé. Grâce à cette victoire, les portuaires terminent en tête du classement avec 67 points et succèdent à Dadje, champion de la saison précédente. Son dauphin, Cotton FC, vice-champion la saison dernière, a été tenu en échec par l'Autopopo, 1-0 et boucle l'exercice à la deuxième place avec 62 points. L'ASPAC complète le podium avec 60 points après son match nul face au Cavaliers. 1-0. L'Autopopo termine 4e avec 58 points devant les Buffs du Bogou, 5e avec 51 unité. Dynamo d'Abomey prend la 6e place avec 49 points à égalité avec Espoir FC, 7e. Dans les autres rencontres de cette dernière journée, Damissa a largement dominé Dadje 3-0. Les Dragons et les Buffs du Bogou se sont quittés sur un score de parité 1-0, tout comme l'AS Cotonou et Espoir FC, Rodio et Aïman, ainsi que l'ASPAC et les Cavaliers. La JS Pobé a battu Asvo sur la plus petite des matchs 1-0, tandis que l'ISS Craqué s'est imposé 2-1 devant Dynamo d'Abomey. En bas du tableau, Dadje, tenant du titre, connaît une véritable descente aux enfers. Le club d'Aplaroui termine dernier avec seulement 15 points après une saison marquée par 25 défaites en 34 journées.
2: Ici s'achève 24 au Bénin. Merci de nous avoir suivis.
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1: Bonjour à toutes et à tous. Merci de prendre ce nouveau rendez-vous de votre rubrique Vos droits. Et aujourd'hui, nous sommes avec maître Liliane Amoussou. Bonjour maître.
2: Bonjour madame Dorcas.
1: Alors, aujourd'hui, nous allons parler de la retraite, des types de congés, des permissions en milieu professionnel. Déjà, quand parle-t-on de la retraite ?
2: Pour répondre de la manière la plus simple, la retraite, c'est lorsque le travailleur a fini d'exercer ses relations contractuelles et qu'il a atteint l'âge d'admission à la retraite. C'est là où on parle de retraite du salarié. Donc, pour faire tout simple, pour ne pas vous compliquer dans les terminologies juridiques un peu compliquées, la retraite, c'est la fin du travail du travailleur lorsqu'il a atteint l'âge pour être admis à la retraite. Au Bénin, l'âge d'admission à la retraite, c'est de 60 ans. Mais la loi a également spécifié que le salarié désireux d'aller à la retraite à 55 ans d'âge peut en faire également la demande à son employeur. Mais seulement que l'âge d'admission à la retraite, c'est 60 ans au Bénin. Maintenant, on va catégoriser les types de salariés ou bien les types d'employés. Il y a les salariés qui sont dans le secteur privé, qui sont déclarés à la CNSS. Et il y a les travailleurs qui sont dans le secteur public, qu'on appelle les APE, les agents permanents de l'État. Lorsque vous êtes agent privé, l'âge d'admission, c'est 60 ans. Lorsque vous êtes APE, c'est 30 ans de service effectif. Donc, c'est cette nuance. Maintenant, le type de cotisation que vous avez eu à faire lorsque vous êtes en relation de travail, si c'est au niveau de la CNSS, c'est 60 ans d'âge. Si c'est au niveau du Fonds national de retraite, c'est 30 ans de service.
1: Donc, si je ne fais pas mes 30 ans de service et que j'ai 60 ans, je suis obligé d'aller à la retraite, c'est ça?
2: Quand tu te retrouves dans le secteur privé, tu dois avoir l'âge de 60 ans. Et là, tu pars à la retraite. Quand tu es dans le secteur public, c'est 30 ans effectifs de travail.
1: Donc, même si j'ai 60 ans et que je n'ai pas fait déjà les 30 ans, je peux être encore là pour le moment.
2: Voilà, donc, quand vous êtes dans le secteur public.
1: Est-ce que la loi autorise quelqu'un qui a passé l'âge ou qui a fait déjà les 30 ans, privé ou public, à rester à son poste et à continuer à fonctionner?
2: Normalement, non. Mais c'est pas parce que j'ai eu 60 ans d'âge et que je suis admis à la retraite que je ne suis pas apte à toujours fournir une prestation. Dans ce cas-là, c'est un contrat de prestation que cet employé va signer avec l'employeur qui va le recruter pour pouvoir continuer à exercer ce qu'il sait faire le mieux. À la différence que lorsque tu as atteint les 60 ans d'âge, tu ne peux plus continuer à cotiser. La CNSS même n'acceptera plus puisque la date limite de ta cotisation, c'est 60 ans d'âge quand tu te retrouves dans le privé. Donc, ce qui veut dire que le salarié qui a atteint ses 60 ans d'âge, mais qui se sent encore apte pour travailler et dont l'employeur estime que sa compétence lui est encore nécessaire, peut toujours continuer à travailler. Mais là, il n'est plus déclaré à la CNSS, ne prélève plus des cotisations sur sa prestation. Et là, on ne peut que lui signer un contrat de prestation qui ne lui permet pas d'aller cotiser à une caisse.
1: On va parler maintenant des congés. Quels sont les types de congés qui existent selon la loi du travail au Bénin?
2: Il y a le congé normal, le congé du travailleur qui a travaillé pendant une année effective. Le travailleur ne peut jouir d'un congé qu'après une année effective au sein d'une entreprise. C'est-à-dire, lorsque vous avez fait un an, c'est à partir de, lorsqu'on commence à compter de la deuxième année, que vous pouvez jouir des congés. Et ces congés-là sont de 24 jours. C'est ce que la loi prévoit. Maintenant, il y a ce congé-là qu'on appelle les congés annuels, qui sont des congés qui sont parfaitement intégrés au contrat lorsque vous le signez. Mais toutefois, la loi a prévu également d'autres types de congés. Lorsque vous accouchez, dans le cadre de la femme salariée, elle a droit à un congé de maternité. 14 semaines, 6 semaines avant la délivrance et 8 semaines après. Okay. Donc, tout ça là, ensemble, ça fait un congé de 14 semaines.
1: Est-ce que je peux attendre d'être vraiment à terme, peut-être à la veille de mon accouchement et demander maintenant ou accepter maintenant prendre mes congés pour faire mes 14 semaines, pas en avant et en après, mais plutôt en après complètement?
2: Ça, c'est laissé au choix de l'employeur, du partenariat entre l'employeur et son salarié. Tout est affaire d'entente. Si vous pensez qu'en étant enceinte, vous pouvez continuer jusqu'au dernier moment de votre délivrance, c'est ce qu'on souhaite. Mais sinon, la loi a prévu que c'est 6 semaines avant et 8 semaines après.
1: Que dit la loi lorsqu'un employeur n'accorde pas de congé à ses employés?
2: Il tombe sous le coup de la loi et il sera puni. Ça ne se conçoit pas qu'un employeur ne puisse pas accorder des congés à ses salariés. Et j'ai remarqué que dans certaines pratiques au niveau des employeurs, ou bien certains employés disent, comme on dit dans notre jargon, on a sa congé chez nous. Ça ne se fait pas. Autant l'employeur à qui on vient proposer de dire je vais essayer de ne pas jouir de mes congés, vous allez me payer, tombe sous le coup de la loi. Autant le salarié qui le dit aussi tombe également sous le coup de la loi. Donc pour faire simple, lorsque la loi dit il faut aller en congé, il faut aller en congé.
1: Qu'est-ce qui sera concrètement fait? Est-ce qu'on va devoir faire payer une amende à l'un ou l'autre des parties ou qu'est-ce qui va se passer?
2: Si vous allez devant le juge du travail, vous serez condamné à des dommages et intérêts.
1: À combien minimum?
2: Bon, aujourd'hui c'est cadré, c'est 9 mois de salaire au maximum.
1: Justement, parlant de dommages et intérêts, est-ce que les congés sont payés ou normalement, selon la loi, est-ce que les congés doivent être payés?
2: Le salarié doit jouir des congés.
1: Mais est-ce qu'il prend le salaire pour, disons, le temps qu'il passe à la maison?
2: Oui, lorsqu'il jouit de ses congés, il est payé. Puisque les relations contractuelles continuent, il doit jouir de son congé. Il n'y a pas lieu à dire, je ne jouis pas de mes congés, on me paye. Non, tu jouis et on te paye. C'est ce que la loi dit.
1: Lorsqu'un employeur refuse, par exemple, de payer son employé pendant qu'il est en congé, qu'est-ce que la loi a prévu dans ce cas?
2: Des sanctions jusqu'à payer des dommages et intérêts. Puisque ça veut dire que lorsque le salarié est en congé, ça ne veut pas dire que les relations de travail ont cessé. Les relations de travail continuent normalement, puisqu'il n'a pas arrêté. Les congés ne veut pas dire que le contrat est arrêté. Le contrat continue. Donc, la disposition qui a prévu les congés dit les congés doivent être joués et payés. D'où ces 24 jours que vous devez payer. Et dans le cadre des congés, lorsque le salarié est dans son congé, certains employeurs ont pour habitude de l'appeler pour dire « Viens travailler, nous avons besoin de toi, viens, viens ». Non, le salarié peut refuser dans ce cas-là. Et s'il refuse et que l'employeur le licencie pour ça, l'employeur tombe sous le coup de la loi, il va être condamné à des dommages et intérêts.
1: Un mot à l'endroit de ceux-là qui décident de ne pas aller en congé, mais qui disent, comme vous l'avez dit tout à l'heure, « dans sa congé, j'ai loup ».
2: Un salarié qui travaille pendant 12 mois ne peut pas avoir le même rendement qu'un salarié qui travaille pendant 11 mois et qui a pu jouir de 24 jours de congé. Que vous fassiez un travail manuel, un travail intellectuel ou n'importe quel type de travail, le législateur qui a prévu les congés sait pourquoi ces congés sont mis dans la loi. Pour moi, je conseillerais à tous ceux que je connais qu'il n'y a pas lieu de dire « dans sa congé chez nous ». Dès que vous avez droit à vos congés, prenez vos congés et jouissez de vos congés. C'est un droit qui vous est reconnu. Un employeur ne peut pas vous licencier parce que vous avez réclamé des congés. Les congés sont dus et ces congés doivent être payés et vous devez jouir de vos congés.
1: Merci maître. Amis auditeurs, ce sera donc tout pour ce nouveau numéro de votre rubrique Vos droits. Nous avons parlé de la retraite, des congés. Portez-vous bien. À bientôt.
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4: Khadija Tissotina, l'état civil, alias Kadi. Je suis comédienne, humoriste et actrice béninoise.
5: Comment tu définis le stand-up béninois ou le stand-up africain?
4: Je trouve que le stand-up africain ou béninois est beaucoup plus narratif. Nous racontons beaucoup plus ce qu'on vit. Alors qu'en Europe, les gens prennent des thèmes qu'ils développent et tout. Donc chacun donne son point de vue sur des thèmes. Alors qu'en Afrique, en tout cas moi particulièrement, je parle de tout ce que je vis et je le raconte aux gens. Je ne vais pas dénigrer l'humour d'ailleurs, mais je trouve que tout ce qu'on dit ici est beaucoup plus vrai. Les gens s'identifient à ce qu'on dit. Donc c'est ça qui fait notre particularité.
5: Qu'est-ce qui fait un bon spectacle de stand-up?
4: Ce qui fait un bon spectacle de stand-up, c'est déjà le type de spectacle qui se fait. Est-ce que c'est du stand-up pur ou est-ce que c'est du sketch-up? Est-ce que c'est un personnage que la personne incarne du début jusqu'à la fin? Si c'est que ça, c'est que ça va être beaucoup plus vivant que quelqu'un qui fait du stand-up et est debout toute la soirée et parle. Donc ce qui fait un bon spectacle, c'est pour moi le type d'écriture, le format et la personne qui joue. Il y a des personnes qui sont naturellement drôles. Même leur expression faciale fait énormément rire sans qu'il n'ait à parler. Donc pour moi, tout cela entre en jeu. Il faut pouvoir être en accord avec ce qu'on dit, le penser véritablement, voilà, et vivre ce qu'on dit. Si tu ne vis pas ce que tu dis, les gens ne vont pas s'identifier à ce que tu fais. Et forcément, ça ne serait pas un bon spectacle. Les étapes clés pour avoir un bon sketch, c'est déjà de partir sur ce qu'on a vécu ou de jeter déjà des idées et au fur et à mesure travailler. Ne pas s'arrêter juste au fait qu'on a une bonne blague sur ceci. Il faut au fur et à mesure travailler. Je pense au sketch que j'ai fait ce soir, je pense que c'est pratiquement 2 ans de travail. sur ce sketch-là. Ça n'a l'air de rien, mais c'est 2 ans de travail. Et donc, pour moi, le sketch évolue au fur et à mesure. On n'a jamais finalement un bon sketch. On peut toujours avoir de meilleures blagues. Donc, toujours continuer à travailler ces sketchs jusqu'à obtenir un résultat irréprochable.
5: Le plus gros défi en tant qu'humoriste.
4: Le plus gros défi en tant qu'humoriste. Stand-upper. C'est de toujours avoir des sujets sur lesquels écrire. Parce que tu as bon être drôle, tu as bon être bon, connu. Si à un moment donné, tu n'as plus rien à dire au public, ta carrière va prendre un coup forcément. Donc, c'est comment rester dans le temps, comment avoir des sujets à aborder, des choses à raconter à son public ou à sa communauté.
5: Alors, justement, parlant du public, qu'est-ce que vous en pensez? Quelle appréciation faites-vous du public béninois et du public africain en général pour vous qui avez fait déjà un peu de pays dans la sous-région?
4: Oui. D'après tous les tours que j'ai fait dans les pays européens ici, je trouve que le public béninois est un très bon public. Quand c'est bon, il te le montre tout de suite. Quand c'est pas bon, il te le montre immédiatement. C'est à toi de savoir si tu veux continuer dans cette carrière ou bien si tu veux t'arrêter maintenant. Donc, le public béninois, pour moi, c'est le meilleur public parce qu'ils ne font pas semblant. Si c'est pas bon, tu vas voir. Ils vont rester là, bon, ils te regardent jusqu'à la fin. Quand c'est bon, même si tu ne fais rien, ils vont t'accompagner. Voilà. Donc, aujourd'hui, je peux dire que l'humour béninois est en train de prendre une autre tournure qui nous surprend agréablement et qui nous fait énormément plaisir. Avant, les gens n'allaient pas du tout en salle. Avant, tu peux organiser un spectacle ici si tu as tous et ta famille qui est là. Donc aujourd'hui, des gens sortent de chez eux, ils réclament même des tickets. Alors qu'on a fait sold out, il n'y a plus de tickets. Ils disent, mais comment on fait pour avoir de place? On veut venir. Franchement, ça fait énormément plaisir de voir que le public béninois commence à s'intéresser à l'humour. Avant, on nous prenait juste pour des gens qui bavardent pour ne rien dire de bon. Mais aujourd'hui, les gens comprennent qu'en fait, l'humour, ça peut guérir, ça peut déstresser et nous permettre de voir la vie autrement. Donc les gens, le public béninois commence à venir en salle et ça fait notre bonheur.
6: Alors comparativement, une dernière question, hein, comparativement à la Côte d'Ivoire, oui. Où les humoristes sont beaucoup plus concernés par la question politique, ils ont cette manière de faire de l'humour en parlant politique et tout. Est-ce que vous croyez qu'un jour ça viendra au Bénin, vu qu'on n'est pas trop habitué à ce genre de choses, vu ce qui se passe en Hongrie, quoi.
4: De l'humour et parler de politique, ça se fait déjà. Il y a Eliphas qui le fait, il y a également Chromosome aussi qui le fait. Ils le font, mais moi je ne le ferai pas. Parce que je suis l'aîné de ma famille. D'accord, mon père compte énormément sur moi. J'ai 4 frères qui ont envie de voir leur grande sœur auprès d'eux longtemps. Donc je ne sais pas pourquoi je m'aventurais à aller sur ce terrain. Voilà, eux sont déjà des pères de famille et ils peuvent risquer leur vie. Moi je suis un enfant qui ne cherche qu'à manger au jour le jour. Donc je ne m'aventurerai pas sur ce terrain-là. Moi, c'est pas des sujets qui m'inspirent en tout cas. Voilà, c'est pas des choses que j'aimerais aborder. Ça pourrait peut-être arriver, mais pour le moment, honnêtement, compte tenu de ma situation dans la vie, je pense que ce n'est pas la chose qui m'arrangerait. Donc là où il y a les problèmes, il ne faut pas aller chercher. Voilà.
5: Un mot sur l'avenir de l'humour africain pour finir.
4: Un mot sur l'avenir de l'humour africain, je dirais que notre avenir est radieux.
5: Merci Kadi.
4: L'avenir sera radieux. Merci à tous et que Dieu vous bénisse. Amen.
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1: Bienvenue dans 24 heures au Bénin. La campagne nationale gratuite de dépistage de la drépanocytose juin vermil 2026 a officiellement démarré ce lundi 22 juin sur toute l'étendue du territoire béninois jusqu'au vendredi prochain.

0: Les populations des 12 départements du pays ont la possibilité de connaître gratuitement leur statut drépanocytaire. Pour cette édition 2026, l'accent est mis sur la proximité. Les opérations de dépistage se déroulent dans les services de maternité et de pédiatrie, des hôpitaux de zone, mais également sur des sites communautaires installés dans les universités, les mairies, les maisons des jeunes et d'autres espaces publics afin de toucher un maximum de personnes. Dans le département du littoral à Cotonou, donc, l'hôpital de Menoté accueille les candidats au dépistage durant toute la semaine. Les équipes mobiles seront également présentes à la faculté des sciences de la santé à Kadiaoun demain. À l'INEAM le mercredi, à la maison du peuple d'Apapa le 25 juin et à la cité ministérielle le 26 juin. Cette organisation décentralisée est également reproduite dans l'ensemble du pays, notamment à Parakou, Kandi, Porto Novo, Lokossa, Sakété et dans le département de l'Atlantique. À travers cette initiative, les promoteurs de Juin Vermeil entendent renforcer la sensibilisation sur la drépanocytose, favoriser un diagnostic précoce et contribuer à la réduction des complications liées à cette maladie génétique qui touche de nombreuses familles au Bénin. L'actualité, c'est aussi cette avancée dans les discussions entre Cotonou et Niamey autour de la réouverture de leurs frontières communes, où un nouveau pas a été franchi ce week-end. Réunis à Cotonou pendant 2 jours, ministres et experts des deux pays ont achevé leurs travaux ce dimanche 21 juin 2026 aux environs de 14 heures. À l'issue des échanges, la délégation nigérienne a regagné Niamey. Cette rencontre, la première de ce niveau depuis plusieurs mois de tensions diplomatiques, avait pour objectif de poser les bases d'un rapprochement entre les deux voisins. Au cœur des discussions, la normalisation des relations bilatérales, la coopération sécuritaire, la libre circulation des personnes et des marchandises et surtout les conditions d'une réouverture de la frontière terrestre. Les deux parties sont parvenues à des conclusions qui devront désormais être soumises à l'appréciation et à la validation des autorités des deux États avant toute décision officielle. Nous vous proposons d'écouter un extrait de la déclaration du général de division nigérien Mohamed Toumba, ministre d'État nigérien chargé de l'Intérieur, qui revient ici sur les principaux points abordés et les prochaines étapes du processus.
1: La paix et la sécurité produisent plus de richesses que la conflictualité. En choisissant le dialogue plutôt que la confrontation, nous avons créé de la valeur pour nos économies, de la sécurité pour nos populations, de l'espoir pour notre jeunesse. Notre travail ne s'arrête pas ici. Nous avons ouvert une porte. Il nous faut maintenant la franchir, ensemble avec méthode et persévérance. La ratification des accords par nos autorités respectives devra intervenir dans les meilleurs délais. La mise en œuvre technique des annexes sera confiée à la commission mixte de coopération ou à des groupes de travail dédiés. Le chronogramme de réouverture progressive que nous avons validé devra être strictement suivi avec des évaluations périodiques. La route est encore longue. Les détails techniques seront âprement discutés. Des obstacles surgiront inévitablement, mais nous avons désormais un cadre politique solide, des mécanismes de suivi et surtout une volonté commune que rien ne pourra entamer si nous restons fidèles à l'esprit qui a présidé à ces heures d'échange.
0: Retour maintenant au plan national avec une question qui préoccupe quotidiennement les usagers de la route dans le Grand Okoué, notamment sur l'As Godomé, Calavi ou Calavi à Kassato. Chaque jour, des milliers de véhicules et de piétons se croisent, notamment au niveau du grand portail de l'université d'Aboumé Calavi, où la forte affluence et l'absence de feux tricolores contribuent à ralentir considérablement la circulation et parfois même créer des accidents mortels. Invité lors d'une émission spéciale, le maire d'Aboumé Calavi, Nathanaël Koti, a indiqué que la Société des infrastructures routières et de l'aménagement du territoire SIRAT a déjà été saisie afin d'apporter des solutions durables à cette situation. Et parmi donc les projets envisagés figure la construction d'une passerelle pour faciliter la traversée des piétons et contribuer à désengorger ce carrefour stratégique.
2: Il y a des projets qu'il faut regarder de près. À ce jour, il y a le trafic fluvial qui n'a été jamais développé. Nous devons y penser avec insistance. Mais également, il faut penser à la question de la fluidité du trafic. Autrement, il y a le reprofilage qui se fait déjà. Et les travaux de reprofilage sont en train d'être faits en ce moment. On va travailler dans ce sens-là. Il y a également des questions, la question du comportement de nos conducteurs, des usagers de la route. Nous avons tous fait le permis de conduire. Lorsque vous arrivez devant un centre d'excellence, devant un hôpital, il y a des comportements à adopter. Mais tout le monde est pressé. On ne pense pas à la vie des autres. Et donc, il faut revoir toutes ces questions-là. Les feux tricolores, on a saisi le ministre du cadre de vie. Il y a un travail qui se fait pour que les feux tricolores soient remplacés. Et il y a mieux. On a envoyé un courrier au directeur de la CIRAT pour solliciter une passerelle au niveau de ce portail. Oui, les feux. On a estimé que même s'il y a un feu tricolore, il faut une passerelle pour permettre à nos frères, sœurs, à nos enfants qui vont dans ce centre d'excellence pour le développement du Bénin entier, pour leur permettre de pouvoir traverser la route en toute sécurité.
3: Le rideau est tombé sur la saison 2025-2026 du championnat béninois de football, la 34e et dernière journée disputée ce samedi 20 juin, a livré ses ultimes verdicts avec notamment le sacre de l'AS Sobemap, leader avant cette ultime journée. L'AS Sobemap a assuré l'essentiel en s'imposant 1-0 face à Banigansé. Grâce à cette victoire, les portuaires terminent en tête du classement avec 67 points et succèdent à Dadje, champion de la saison précédente. Son dauphin, Cotton FC, vice-champion la saison dernière, a été tenu en échec par l'Autopopo, 1-0 et boucle l'exercice à la deuxième place avec 62 points. L'ASPAC complète le podium avec 60 points après son match nul face aux Cavaliers. 1-0. L'Autopopo termine 4e avec 58 points devant les Buffs du Bogou, 5e avec 51 unités. Dynamo d'Abomey prend la 6e place avec 49 points à égalité avec Espoir FC, 7e dans les autres rencontres de cette dernière journée. Damissa a largement dominé Dadje 3-0. Les Dragons et les Buffs du Bogou se sont quittés sur un score de parité 1-0, tout comme l'AS Cotonou et Espoir FC, Rodio et Aïman ainsi que l'ASPAC et les Cavaliers. La JS Pobé a battu Asvo sur la plus petite démarche 1-0, tandis que l'ISS Craqué s'est imposé 2-1 devant Dynamo d'Abomey. En bas du tableau, Dadje, tenant du titre, connaît une véritable descente aux enfers. Le club d'Aplaroui termine dernier avec seulement 15 points après une saison marquée par 25 défaites en 34 journées.
0: 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Merci de nous avoir suivis.
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